selon Matthieu, chapitre 15. Alors des pharisiens et des scribes vinrent de Jérusalem auprès de Jésus et dirent : Pourquoi tes disciples transgressent-ils la tradition des anciens ? Car ils ne se lavent pas les mains quand ils prennent leur repas. Il leur répondit : Et vous, pourquoi transgressez-vous le commandement de Dieu au profit de votre tradition ? Car Dieu a dit : Honore ton père et ta mère, et celui qui maudira son père ou sa mère sera puni de mort. Mais vous, vous dites : Celui qui dira à son père ou à sa mère : Ce dont j'aurais pu t'assister est une offrande à Dieu, n'est pas tenu d'honorer son père ou sa mère. Vous annulez ainsi la parole de Dieu au profit de votre tradition. Hypocrite, Isaïe a bien prophétisé sur vous quand il a dit : Ce peuple m'honore des lèvres, mais son cœur est éloigné de moi. C'est en vain qu'il m'honore en enseignant des préceptes qui sont des commandements d'hommes. Ayant appelé à lui la foule, il lui dit : Écoutez et comprenez. Ce n'est pas ce qui entre dans la bouche qui souille l'homme, mais ce qui sort de la bouche, c'est ce qui souille l'homme. Alors ses disciples s'approchèrent et lui dirent : Sais-tu que les pharisiens ont été scandalisés des paroles qu'ils ont entendues ? Il répondit : Toute plante que n'a pas plantée mon Père céleste sera déracinée. Laissez-les, ce sont des aveugles qui conduisent des aveugles. Si un aveugle conduit un aveugle, ils tomberont tous deux dans une fosse. Pierre, prenant la parole, lui dit : Explique-nous cette parabole. Et Jésus lui dit : Vous aussi, êtes-vous encore sans intelligence ? Ne comprenez-vous pas que tout ce qui entre dans la bouche va dans le ventre, puis est rejeté dans les lieux secrets ? Mais ce qui sort de la bouche vient du cœur, et c'est ce qui souille l'homme. Car c'est du cœur que viennent les mauvaises pensées, les meurtres, les adultères, les impudicités, les vols, les faux témoignages, les calomnies. Voilà les choses qui souillent l'homme. Mais manger sans s'être lavé les mains, cela ne souille point l'homme. Jésus, étant parti de là, se retira dans le territoire de Tyr et de Sidon. Et voici une femme cananéenne, qui venait de ces contrées, lui cria : Aie pitié de moi, Seigneur, fils de David, ma fille est cruellement tourmentée par le démon. Il ne lui répondit pas un mot, et ses disciples s'approchèrent et lui dirent avec instance : Renvoie-la, car elle crie derrière nous. Il répondit : Je n'ai été envoyé qu'aux brebis perdues de la maison d'Israël. Mais elle vint se prosterner devant lui, disant : Seigneur, secours-moi. Il répondit : Il n'est pas bien de prendre le pain des enfants et de le jeter aux petits chiens. Oui, Seigneur, dit-elle, mais le petit chien mange les miettes qui tombent de la table de leur maître. Alors Jésus lui dit : Femme, ta foi est grande, qu'il te soit fait comme tu veux. Et à l'heure même sa fille fut guérie. Jésus quitta ces lieux et vint près de la mer de Galilée. Étant monté sur la montagne, il s'y assit. Alors s'approcha de lui une grande foule, ayant avec elle des boiteux, des aveugles, des muets, des estropiés et beaucoup d'autres malades. On les mit à ses pieds et il les guérit. En sorte que la foule était dans l'admiration de voir que les muets parlaient, que les estropiés étaient guéris, que les boiteux marchaient, que les aveugles voyaient, et elle glorifiait le Dieu d'Israël. Jésus, ayant appelé ses disciples, dit : Je suis ému de compassion pour cette foule, car voilà 3 jours qu'ils sont près de moi et ils n'ont rien à manger. Je ne veux pas les renvoyer à jeun, de peur que les forces ne leur manquent en chemin. Les disciples lui dirent : Comment nous procurer dans ce lieu désert assez de pain pour rassasier une si grande foule ? Jésus leur demanda : Combien avez-vous de pain ? 7, répondirent-ils, et quelques petits poissons. Alors il fit asseoir la foule par terre, prit les 7 pains et les poissons, et après avoir rendu grâce, il les rompit, il les donna à ses disciples, qui les distribuèrent à la foule. Tous mangèrent et furent rassasiés, et l'on emporta 7 corbeilles pleines des morceaux qui restaient. Ceux qui avaient mangé étaient 4000 hommes, sans les femmes et les enfants. Ensuite, il renvoya la foule, monta dans la barque et se rendit dans la contrée de Magadan.
Évangile selon Matthieu, chapitre 16. Les pharisiens et les sadducéens abordèrent Jésus et, pour l'éprouver, lui demandèrent de leur faire voir un signe venant du ciel. Jésus leur répondit : Le soir, vous dites, il fera beau, car le ciel est rouge. Et le matin, il y aura de l'orage aujourd'hui, car le ciel est d'un rouge sombre. Vous savez discerner l'aspect du ciel, et vous ne pouvez discerner les signes des temps. Une génération méchante et adultère demande un miracle, et il ne lui sera donné d'autre miracle que celui de Jonas. Puis il les quitta et s'en alla. Les disciples, en passant à l'autre bord, avaient oublié de prendre des pains. Jésus leur dit : Gardez-vous avec soin du levain des pharisiens et des sadducéens. Les disciples raisonnaient en eux-mêmes et disaient : C'est parce que nous n'avons pas pris de pain. Jésus, l'ayant connu, dit : Pourquoi raisonnez-vous en vous-même, gens de peu de foi, sur ce que vous n'avez pas pris de pain ? Êtes-vous encore sans intelligence ? Et ne vous rappelez-vous plus les 5 pains des 5 000 hommes ? Et combien de paniers vous avez emportés ? Ni les 7 pains des 4 000 hommes, et combien de corbeilles vous avez emportées ? Comment ? Ne comprenez-vous pas que ce n'est pas au sujet de pain que je vous ai parlé? Gardez-vous du levain des pharisiens et des sadducéens. Alors ils comprirent que ce n'était pas du levain du pain qu'il avait dit de se garder, mais de l'enseignement des pharisiens et des sadducéens. Jésus, étant arrivé dans les territoires de Césarée et de Philippe, demanda à ses disciples : Qui dit-on que je suis, moi, le Fils de l'homme ? Ils répondirent : Les uns disent que tu es Jean-Baptiste, les autres Élie, les autres Jérémie ou l'un des prophètes. Et vous, leur dit-il, qui dites-vous que je suis ? Simon-Pierre répondit : Tu es le Christ, le Fils du Dieu vivant. Jésus, reprenant la parole, lui dit : Tu es heureux, Simon, fils de Jonas, car ce ne sont pas la chair et le sang qui t'ont révélé cela, mais c'est mon Père qui est dans les cieux. Et moi je te dis que tu es Pierre, et que sur cette pierre je bâtirai mon Église, et que les portes du séjour des morts ne prévaudront point contre elle. Je te donnerai les clés du royaume des cieux. Ce que tu liras sur la terre sera lié dans les cieux, et ce que tu délieras sur la terre sera délié dans les cieux. Alors il recommanda aux disciples de ne dire à personne qu'il était le Christ. Dès lors Jésus commença à faire connaître à ses disciples qu'il fallait qu'il allât à Jérusalem, qu'il souffrit beaucoup de la part des anciens, des principaux sacrificateurs et des scribes, qu'il fut mis à mort et qu'il ressuscita le 3e jour. Pierre, l'ayant pris à part, se mit à le reprendre et dit : À Dieu ne plaise, Seigneur, cela ne t'arrivera pas. Mais Jésus, se retournant, dit : Arrière de moi, Satan, tu mets en scandale, car tes pensées ne sont pas les pensées de Dieu, mais celles des hommes. Alors Jésus dit à ses disciples : Si quelqu'un veut venir après moi, qu'il renonce à lui-même, qu'il se charge de sa croix et qu'il me suive. Car celui qui voudra sauver sa vie la perdra, mais celui qui la perdra à cause de moi la trouvera.

si Moïse et Élie leur apparurent, s'entretenant avec lui. Pierre, prenant la parole, dit à Jésus, « Seigneur, il est bon que nous soyons ici. Si tu le veux, je dresserai ici trois tentes, une pour toi, une pour Moïse et une pour Élie. » Comme il parlait encore, une nuée lumineuse les couvrit, et voici, une voix fit entendre de la nuée ces paroles. « Celui-ci est mon Fils bien-aimé, en qui j'ai mis toute mon affection. Écoutez-le. » Lorsqu'ils entendirent cette voix, les disciples tombèrent sur leur face et furent saisis d'une grande frayeur. Mais Jésus s'approchant, les toucha et dit, « Levez-vous et n'ayez pas peur. » Ils levèrent les yeux et ne virent que Jésus seul. Comme ils descendaient de la montagne, Jésus leur donna cet ordre. « Ne parlez à personne de cette vision, jusqu'à ce que le Fils de l'homme soit ressuscité des morts. » Les disciples lui firent cette question. « Pourquoi donc les scribes disent-ils qu'Élie doit venir premièrement ?» Il répondit, « Il est vrai qu'Élie doit venir et rétablir toutes choses, mais je vous dis qu'Élie est déjà venu, et ils ne l'ont pas reconnu, et qu'ils l'ont traité comme ils l'ont voulu. De même le Fils de l'homme souffrira de leur part. » Les disciples comprirent alors qu'il leur parlait de Jean-Baptiste. Lorsqu'ils furent arrivés près de la foule, un homme vint se jeter à genoux devant Jésus et dit, « Seigneur, aie pitié de mon fils qui est lunatique et qui souffre cruellement. Il tombe souvent dans le feu et souvent dans l'eau. Je l'ai amené à tes disciples et ils n'ont pu le guérir. » « Race incrédule et perverse, répondit Jésus, « jusqu'à quand serai-je avec vous? Jusqu'à quand vous supporterai-je? Amenez-le-moi ici. » Jésus parla sévèrement au démon qui sortit de lui, et l'enfant fut guéri à l'heure même. Alors les disciples s'approchèrent de Jésus et lui dirent en particulier, « Pourquoi n'avons-nous pas pu chasser ce démon? C'est à cause de votre incrédulité, leur dit Jésus. Je vous le dis en vérité, si vous aviez de la foi comme un grain de sénévé, vous diriez à cette montagne, « Transporte-toi d'ici là », et elle se transporterait. Rien ne vous serait impossible. Mais cette sorte de démon ne sort que par la prière et par le jeûne. Pendant qu'ils parcouraient la Galilée, Jésus leur dit, « Le Fils de l'homme doit être livré entre les mains des hommes. Ils le feront mourir, et le troisième jour il ressuscitera. » Ils furent profondément attristés. Lorsqu'ils arrivèrent à Capernaum, ceux qui percevaient les deux drachmes s'adressèrent à Pierre et lui dirent, « Votre maître ne paie-t-il pas les deux drachmes ?»« Oui, dit-il. » Et quand il fut rentré dans la maison, Jésus le prévint et dit, « Que t'en semble, Simon? Les rois de la terre, de qui perçoivent-ils des tributs ou des impôts? De leurs fils ou des étrangers ?» Il lui dit, « Des étrangers. » Et Jésus lui répondit, les fils en sont donc exempts. Mais, pour ne pas les scandaliser, va à la mer, jette l'hameçon, et tire le premier poisson qui viendra. Ouvre-lui la bouche, et tu trouveras un statère. Prends-le, et donne-le pour moi et pour toi. Évangile selon Matthieu, chapitre 18. En ce moment, les disciples s'approchèrent de Jésus et dirent, « Qui donc est le plus grand dans le royaume des cieux ?» Jésus, ayant appelé un petit enfant, le plaça au milieu d'eux et dit, « Je vous le dis en vérité, si vous ne vous convertissez et si vous ne devenez comme les petits enfants, vous n'entrerez pas dans le royaume des cieux. C'est pourquoi quiconque se rendra humble comme ce petit enfant sera le plus grand dans le royaume des cieux. Et quiconque reçoit en mon nom un petit enfant comme celui-ci, me reçoit moi-même. Mais si quelqu'un scandalisait un de ces petits qui croient en moi, il vaudrait mieux pour lui qu'on suspendît à son cou une meule de moulin et qu'on le jetât au fond de la mer. Malheur au monde à cause des scandales, car il est nécessaire qu'il arrive des scandales, mais malheur à l'homme par qui le scandale arrive. Si ta main ou ton pied est pour toi une occasion de chute, coupe-les et jette-les loin de toi. Mieux vaut pour toi entrer dans la vie boiteux ou manchot que d'avoir deux pieds ou deux mains et d'être jeté dans le feu éternel. Et si ton œil est

toi une occasion de chute, arrache-le et jette-le loin de toi. Mieux vaut pour toi entrer dans la vie n'ayant qu'un œil que d'avoir deux yeux et d'être jeté dans le feu de la géhenne. Gardez-vous de me priser un de ces petits, car je vous dis que leurs anges dans les cieux voient continuellement la face de mon Père qui est dans les cieux. Car le Fils de l'homme est venu sauver ce qui était perdu. Que vous en semble, si un homme a 100 brebis, et que l'une d'entre elles s'égare, ne laisse-t-il pas les 99 autres sur les montagnes pour aller chercher celle qui s'est égarée? Et s'il la retrouve, je vous le dis en vérité, elle lui cause plus de joie que les 99 qui ne se sont pas égarés. De même, ce n'est pas la volonté de votre Père qui est dans les cieux qu'il se perde un seul de ses petits. Si ton frère a péché, va et reprends-le entre toi et lui seul. S'il t'écoute, tu as gagné ton frère. Mais s'il ne t'écoute pas, prends avec toi une ou deux personnes, afin que toute l'affaire se règle sur la déclaration de deux ou trois témoins. S'il refuse de les écouter, dis-le à l'Église. Et s'il refuse aussi d'écouter l'Église, qu'il soit pour toi comme un païen et un publicain. Je vous le dis en vérité, tout ce que vous lirez sur la terre sera lié dans le ciel, et tout ce que vous délirez sur la terre sera délié dans le ciel. Je vous dis encore que si deux d'entre vous s'accordent sur la terre pour demander une chose quelconque, elle leur sera accordée par mon Père qui est dans les cieux. Car là où deux ou trois sont assemblés en mon nom, je suis au milieu d'eux. Alors Pierre s'approcha de lui et dit, « Seigneur, combien de fois pardonnerai-je à mon frère lorsqu'il péchera contre moi? Sera-ce jusqu'à 7 fois ?» Jésus lui dit, « Je ne te dis pas jusqu'à 7 fois, mais jusqu'à 70 fois 7 fois. » C'est pourquoi le royaume des cieux est semblable à un roi qui voulut faire rendre compte à ses serviteurs. Quand il se mit à compter, on lui en amena un qui devait 10 000 talents. Comme il n'avait pas de quoi payer, son maître ordonna qu'il fût vendu, lui, sa femme, ses enfants, et tout ce qu'il avait, et que la dette fût acquittée. Le serviteur, se jetant à terre, se prosterna devant lui et dit, « Seigneur, aie patience envers moi, et je te payerai tout. » Ému de compassion, le maître de ce serviteur le laissa aller, et lui remit la dette. Après qu'il fut sorti, ce serviteur rencontra un de ses compagnons, qui lui devait 100 deniers. Il le saisit et l'étranglait en disant, « Paie ce que tu dois !» Son compagnon, se jetant à terre, le suppliait, disant, « Aie patience envers moi, et je te paierai. » Mais l'autre ne voulut pas, et il alla le jeter en prison, jusqu'à ce qu'il eût payé ce qu'il devait. Ses compagnons, ayant vu ce qui était arrivé, furent profondément attristés. Ils allaient raconter à leur maître tout ce qui s'était passé. Alors le maître fit appeler ce serviteur et lui dit, « Méchant serviteur, je t'avais remis en entier ta dette parce que tu m'avais supplié. Ne devais-tu pas aussi avoir pitié de ton compagnon comme j'ai eu pitié de toi ?» Et son maître, irrité, le livra au bourreau, jusqu'à ce qu'il eût payé tout ce qu'il devait. C'est ainsi que mon Père céleste vous traitera, si chacun de vous ne pardonne à son frère de tout son cœur. Évangile selon Matthieu, chapitre 19. Lorsque Jésus eut achevé ses discours, il quitta la Galilée et alla dans le territoire de la Judée, au-delà du Jourdain. Une grande foule le suivit, et là il guérit les malades. Les pharisiens l'abordèrent et dirent pour l'éprouver, « Est-il permis à un homme de répudier sa femme pour un motif quelconque ?» Il répondit, n'avez-vous pas lu que le Créateur, au commencement, fit l'homme et la femme, et qu'il dit, « C'est pourquoi l'homme quittera son père et sa mère, et s'attachera à sa femme, et les deux deviendront une seule chair ?» Ainsi, ils ne sont plus deux, mais ils sont une seule chair. Que l'homme, donc, ne sépare pas ce que Dieu a joint. Pourquoi donc, lui dirent-ils, Moïse a-t-il prescrit de donner à la femme une lettre de divorce et de la répudier ? Il leur répondit, « C'est à cause de la dureté de votre cœur que Moïse vous a permis de répudier vos femmes. Au commencement, il n'en était pas ainsi.
Mais je vous dis que celui qui répudie sa femme, sauf pour infidélité, et qui en épouse une autre, commet un adultère. » Ses disciples lui dirent, « Si telle est la condition de l'homme à l'égard de la femme, il n'est pas avantageux de se marier. » Il leur répondit, « Tous ne comprennent pas cette parole, mais seulement à ceux à qui cela est donné. Car il y a des eunuques qui le sont dès le ventre de leur mère. Il y en a qui le sont devenus par les hommes, et il y en a qui sont rendus tels eux-mêmes à cause du royaume des cieux. Que celui qui peut comprendre comprenne. » Alors on lui amena des petits enfants, afin qu'il leur imposât les mains et pria pour eux. Mais les disciples les repoussèrent. Et Jésus dit, « Laissez les petits enfants, et ne les empêchez pas de venir à moi, car le royaume des cieux est pour ceux qui leur ressemblent. » Il leur imposa les mains, et il partit de là. Et voici un homme s'approcha, et dit à Jésus, « Maître, que dois-je faire de bon pour avoir la vie éternelle ?» Il lui répondit, « Pourquoi m'interroges-tu sur ce qui est bon ? Un seul est bon. Si tu veux entrer dans la vie, observe les commandements. Lesquels ? Lui dit-il. Jésus répondit, « Tu ne tueras point, tu ne commettras point d'adultère, tu ne déroberas point, tu ne diras point de faux témoignages. Honore ton père et ta mère, et tu aimeras ton prochain comme toi-même. » Le jeune homme lui dit, « J'ai observé toutes ces choses, que me manque-t-il encore ? » Jésus lui dit, « Si tu veux être parfait, va, vends ce que tu possèdes, donne-le aux pauvres, et tu auras un trésor dans le ciel. Puis viens et suis-moi. » Après avoir entendu ces paroles, le jeune homme s'en alla tout triste, car il avait de grands biens. Jésus dit à ses disciples, « Je vous le dis en vérité, un riche entrera difficilement dans le royaume des cieux. Je vous le dis encore, il est plus facile à un chameau de passer par le trou d'une aiguille qu'à un riche de rentrer dans le royaume de Dieu. » Les disciples, ayant entendu cela, furent très étonnés et dirent, « Qui peut donc être sauvé ?» Jésus les regarda et leur dit, « Aux hommes cela est impossible, mais à Dieu tout est possible. » Pierre, prenant alors la parole, lui dit, « Voici, nous avons tout quitté et nous t'avons suivi. Qu'en sera-t-il pour nous ?» Jésus leur répondit, « Je vous le dis en vérité, quand le Fils de l'homme, au renouvellement de toutes choses, sera assis sur le trône de sa gloire, vous qui m'avez suivi, vous serez de même assis sur 12 trônes, et vous jugerez les 12 tribus d'Israël. Et quiconque aura quitté à cause de mon nom, ses frères ou ses sœurs, ou son père ou sa mère, ou sa femme ou ses enfants, ou ses terres ou ses maisons, recevra le centuple, et héritera de la vie éternelle. Plusieurs des premiers seront les derniers, et plusieurs des derniers seront les premiers. » Évangile selon Matthieu, chapitre 20. Car le royaume des cieux est semblable à un maître de maison qui sortit dès le matin afin de louer des ouvriers pour sa vigne. Il convint avec eux d'un denier par jour et les envoya à sa vigne. Ils sortirent vers la troisième heure, et il en vit d'autres qui étaient sur la place à ne rien faire. Il leur dit, « Allez aussi à ma vigne, et je vous donnerai ce qui sera raisonnable. » Et ils y allèrent. Il sortit de nouveau vers la sixième heure, et vers la neuvième, et il fit de même. Étant sorti vers la onzième heure, il en trouva d'autres qui étaient sur la place, et il leur dit, « Pourquoi vous tenez-vous ici toute la journée sans rien faire ?» Ils lui répondirent, « C'est que personne ne nous a loués. » « Allez aussi à ma vigne, » leur dit-il. Quand le soir fut venu, le maître de la vigne dit à son intendant, « Appelle les ouvriers, et paie-leur leur salaire, en allant des derniers aux premiers. » Ceux de la onzième heure vinrent et reçurent chacun un denier. Les premiers vinrent ensuite, croyant recevoir davantage, mais ils reçurent aussi chacun un denier. En le recevant, ils murmurèrent contre le maître de la maison et dirent, « Ces derniers n'ont travaillé qu'une heure, et tu les traites à l'égal de nous, qui avons supporté la fatigue du jour et la chaleur. » Il répondit à l'un d'eux, « Mon ami, je ne te fais pas tort, n'es-tu pas convenu avec moi d'un denier ? »
prends ce qui te revient, et va-t'en. Je veux donner à ce dernier autant qu'à toi. » Ne m'est-il pas permis de faire de mon bien ce que je veux? Ou vois-tu de mauvais œil que je sois bon? Ainsi, les derniers seront les premiers, et les premiers seront les derniers. » Pendant que Jésus montait à Jérusalem, il prit à part les 12 disciples, et il leur dit en chemin, « Voici, nous montons à Jérusalem, et le Fils de l'homme sera livré aux principaux sacrificateurs et aux scribes. Ils le condamneront à mort, et ils le livreront aux païens, pour qu'ils se moquent de lui, le battent de verges et le crucifient. Et le troisième jour, il ressuscitera. » Alors la mère des fils de Zébédée s'approcha de Jésus avec ses fils et se prosterna pour lui faire une demande. Il lui dit, « Que veux-tu ? » ?»« Ordonne, lui dit-elle, que mes deux fils que voici soient assis dans ton royaume, l'un à ta droite et l'autre à ta gauche. » Jésus répondit, « Vous ne savez ce que vous demandez. Pouvez-vous boire la coupe que je dois boire ? » ?»« Nous le pouvons, » dirent-ils. Et il leur répondit, « Il est vrai que vous boirez ma coupe, mais pour ce qui est d'être assis à ma droite et à ma gauche, cela ne dépend pas de moi, et ne sera donné qu'à ceux à qui mon Père l'a réservé. » Les 10, ayant entendu cela, furent indignés contre les deux frères. Jésus les appela et dit, « Vous savez que les chefs des nations les tyrannisent, et que les grands les asservissent. Il n'en sera pas de même au milieu de vous, mais quiconque veut être grand parmi vous, qu'il soit votre serviteur, et quiconque veut être le premier parmi vous, qu'il soit votre esclave. C'est ainsi que le Fils de l'homme est venu, non pour être servi, mais pour servir et donner sa vie comme la rançon de plusieurs. » Lorsqu'ils sortirent de Jéricho, une grande foule suivit Jésus. Et voici deux aveugles, assis au bord du chemin, entendirent que Jésus passait et crièrent, « Aie pitié de nous, Seigneur, fils de David !» La foule les reprenait pour les faire taire, mais ils crièrent plus fort, « Aie pitié de nous, Seigneur, fils de David !» Jésus s'arrêta, les appela et dit, « Que voulez-vous que je vous fasse ?» Ils lui dirent, « Seigneur, que nos yeux s'ouvrent !» Ému de compassion, Jésus toucha leurs yeux, et aussitôt ils recouvrèrent la vue et le suivirent. Évangile selon Matthieu, chapitre 21. Lorsqu'ils approchèrent de Jérusalem, et qu'ils furent arrivés à Bethphagée, vers la montagne des Oliviers, Jésus envoya deux disciples en leur disant, « Allez au village qui est devant vous. Vous trouverez aussitôt une ânesse, attachée et un ânon avec elle. Détachez-les et amenez-les-moi. Si quelqu'un vous dit quelque chose, vous répondrez, « Le Seigneur en a besoin. » Et à l'instant, il les laissera aller. Or ceci arriva, afin que s'accomplisse ce qui avait été annoncé par le prophète. Dites à la fille de Sion, « Voici ton roi vient à toi, plein de douceur et monté sur un âne, sur un ânon, le petit d'une ânesse. » Les disciples allèrent et firent ce que Jésus leur avait ordonné. Ils amenèrent l'ânesse et l'ânon, mirent sur eux leurs vêtements et le firent asseoir dessus. La plupart des gens de la foule étendirent leurs vêtements sur le chemin. D'autres coupèrent des branches d'arbres et en jonchèrent la route. Ceux qui précédaient et ceux qui suivaient Jésus criaient, « Hosanna au fils de David, béni soit celui qui vient au nom du Seigneur, Hosanna dans les lieux très hauts. » Lorsqu'il entra dans Jérusalem, toute la ville fut émue, et l'on disait, « Qui est celui-ci ? » La foule répondait, « C'est Jésus le prophète, de Nazareth en Galilée. » Jésus entra dans le temple de Dieu. Il chassa tous ceux qui vendaient et qui achetaient dans le temple. Il renversa les tables des changeurs et les sièges des vendeurs de pigeons. Et il leur dit, « Il est écrit, « Ma maison sera appelée une maison de prière, mais vous, vous en faites une caverne de voleurs. » Des aveugles et des boiteux s'approchèrent de lui dans le temple, et il les guérit. Mais les principaux sacrificateurs et les scribes furent indignés à la vue des choses merveilleuses qu'il avait faites, et des enfants qui criaient dans le temple, « Hosanna au fils de David !» Ils lui dirent, « Entends-tu ce qu'ils disent ?»« Oui, leur répondit Jésus. »
N'avez-vous jamais lu ces paroles? Tu as tiré des louanges de la bouche des enfants et de ceux qui sont à la mamelle. » Et les ayant laissés, il sortit de la ville pour aller à Béthanie, où il passa la nuit. Le matin, en retournant à la ville, il eut faim. Voyant un figuier sur le chemin, il s'en approcha, mais il n'y trouva que des feuilles, et lui dit, « Que jamais fruit ne naisse de toi !» Et à l'instant le figuier sécha. Les disciples qui virent cela furent étonnés, et dirent, « Comment ce figuier est-il devenu sec en un instant ?» Jésus leur répondit, « Je vous le dis en vérité, si vous aviez de la foi et que vous ne doutiez point, non seulement vous feriez ce qui a été fait à ce figuier, mais quand vous diriez à cette montagne, « Ôte-toi de là et jette-toi dans la mer », cela se ferait. Tout ce que vous demanderez avec foi par la prière, vous le recevrez. » Jésus se rendit dans le temple, et pendant qu'il enseignait, les principaux sacrificateurs et les anciens du peuple vinrent lui dire, « Par quelle autorité fais-tu ces choses, et qui t'a donné cette autorité ?» Jésus leur répondit, « Je vous adresserai aussi une question, et si vous m'y répondez, je vous dirai par quelle autorité je fais ces choses. Le baptême de Jean, d'où venait-il ? Du ciel ou des hommes ?» Mais ils raisonnèrent ainsi entre eux, « Si nous répondons du ciel, il nous dira, pourquoi donc n'avez-vous pas cru en lui ? Et si nous répondons des hommes, nous avons à craindre la foule, car tous tiennent Jean pour un prophète. » Alors ils répondirent à Jésus, « Nous ne savons. » Et il leur dit à son tour, « Moi non plus, je ne vous dirai pas par quelle autorité je fais ces choses. » Que vous en semble, un homme avait deux fils, et s'adressant au premier, il dit, « Mon enfant, va travailler aujourd'hui dans ma vigne. » Il répondit, « Je ne veux pas. » Ensuite il se repentit et il y alla. S'adressant à l'autre, il dit la même chose. Et ce fils répondit, « Je veux bien, Seigneur, » et il n'y alla pas. « Lequel des deux a fait la volonté de son père ?» Ils répondirent, « Le premier. » Et Jésus leur dit, « Je vous le dis en vérité, les publicains et les prostituées vous devanceront dans le royaume de Dieu. Car Jean est venu à vous dans la voie de la justice, et vous n'avez pas cru en lui. Mais les publicains et les prostituées ont cru en lui. » Et vous, qui avez vu cela, vous ne vous êtes pas ensuite repenti pour croire en lui. Écoutez une autre parabole. Il y avait un homme, maître de maison, qui planta une vigne. Il l'entoura d'une haie, y creusa un pressoir et bâtit une tour. Puis il la ferma des vignerons et quitta le pays. Lorsque le temps de la récolte fut arrivé, il envoya ses serviteurs vers les vignerons pour recevoir le produit de sa vigne. Les vignerons, s'étant saisis de ses serviteurs, battirent l'un, tuèrent l'autre et lapidèrent le troisième. Il envoya encore d'autres serviteurs en plus grand nombre que les premiers, et les vignerons les traitèrent de la même manière. Enfin, il envoya vers eux son fils, en disant, « Ils auront du respect pour mon fils. » Mais quand les vignerons virent le fils, ils dirent entre eux, « Voici l'héritier. Venez, tuons-le et emparons-nous de son héritage. » Ils se saisirent de lui, le jetèrent hors de la vigne et le tuèrent. Maintenant, lorsque le maître de la vigne viendra, que fera-t-il à ses vignerons? Ils lui répondirent, « Il fera périr misérablement ces misérables, et il affermera la vigne à d'autres vignerons, qui lui en donneront le produit au temps de la récolte. » Jésus leur dit, « N'avez-vous jamais lu dans les Écritures ? La pierre qu'ont rejetée ceux qui bâtissaient est devenue la principale de l'angle. C'est du Seigneur que cela est venu, et c'est un prodige à nos yeux. C'est pourquoi je vous le dis, le royaume de Dieu vous sera enlevé et sera donné à une nation qui en rendra les fruits. Celui qui tombera sur cette pierre s'y brisera, et celui sur qui elle tombera sera écrasé. » Après avoir entendu ces paraboles, les principaux sacrificateurs et les pharisiens comprirent que c'était d'eux que Jésus parlait. Et ils cherchaient à se saisir de lui, mais ils craignaient la foule, parce qu'elle le tenait pour un prophète. Évangile selon Matthieu, chapitre 22.
Jésus, prenant la parole, leur parla de nouveau en parabole, et il dit : Le royaume des cieux est semblable à un roi qui fit des noces pour son fils. Il envoya ses serviteurs appeler ceux qui étaient invités aux noces, mais ils ne voulurent pas venir. Il envoya encore d'autres serviteurs en disant : Dites aux conviés : Voici, j'ai préparé mon festin, mes bœufs et mes bêtes grasses sont tués, tout est prêt, venez aux noces. Mais sans s'inquiéter de l'invitation, ils s'en allèrent, celui-ci à son champ, celui-là à son trafic. Et les autres se saisirent des serviteurs, les outragèrent et les tuèrent. Le roi fut irrité, il envoya ses troupes, fit périr ses meurtriers et brûla leur ville. Alors il dit à ses serviteurs : Les noces sont prêtes, mais les conviés n'en étaient pas dignes. Allez donc dans les carrefours et appelez aux noces tous ceux que vous trouverez. Ses serviteurs allèrent dans les chemins, rassemblèrent tous ceux qu'ils trouvèrent, méchants et bons, et la salle des noces fut pleine de convives. Le roi entra pour voir ceux qui étaient à table, et il aperçut là un homme qui n'avait pas revêtu un habit de noces. Il lui dit : Mon ami, comment es-tu entré ici sans avoir un habit de noces ? Cet homme eut la bouche fermée. Alors le roi dit aux serviteurs : Liez-lui les pieds et les mains, et jetez-le dans les ténèbres du dehors, où il y aura des pleurs et des grincements de dents. Car il y a beaucoup d'appelés, mais peu d'élus. Alors les pharisiens allèrent se consulter sur les moyens de surprendre Jésus par ses propres paroles. Ils envoyèrent auprès de lui leurs disciples avec les Hérodiens qui dirent : Maître, nous savons que tu es vrai, et que tu enseignes la voie de Dieu selon la vérité, sans t'inquiéter de personne, car tu ne regardes pas à l'apparence des hommes. Dis-nous donc ce qu'il t'en semble. Est-il permis, ou non, de payer le tribut à César ? Jésus, connaissant leur méchanceté, répondit : Pourquoi me tendez-vous un piège, hypocrite ? Montrez-moi la monnaie avec laquelle on paye le tribut. Et lui présentèrent un denier. Il leur demanda : De qui sont cette effigie et cette inscription ? De César, lui répondirent-ils. Alors il leur dit : Rendez donc à César ce qui est à César, et à Dieu ce qui est à Dieu. Étonnés de ce qu'ils entendaient, ils le quittèrent et s'en allèrent. Le même jour, les Sadducéens, qui disent qu'il n'y a point de résurrection, vinrent auprès de Jésus et lui firent cette question : Maître, Moïse a dit : Si quelqu'un meurt sans enfant, son frère épousera sa veuve et suscitera une postérité à son frère. Or, il y avait parmi nous 7 frères. Le premier se maria et mourut. Et comme il n'avait pas d'enfant, il laissa sa femme à son frère. Il en fut de même du second, puis du troisième jusqu'au 7e. Après eux tous, la femme mourut aussi. À la résurrection, duquel des 7 sera-t-elle donc la femme, car tous l'ont eue ? Jésus leur répondit : Vous êtes dans l'erreur, parce que vous ne connaissez ni les Écritures ni la puissance de Dieu. Car à la résurrection, les hommes ne prendront point de femmes, ni les femmes de mari, mais ils seront comme des anges de Dieu dans le ciel. Pour ce qui est de la résurrection des morts, n'avez-vous pas lu ce que Dieu vous a dit ? Je suis le Dieu d'Abraham, le Dieu d'Isaac et le Dieu de Jacob. Dieu n'est pas le Dieu des morts, mais des vivants. La foule qui écoutait fut frappée de l'enseignement de Jésus. Les pharisiens, ayant appris qu'il avait réduit au silence les Sadducéens, se rassemblèrent, et l'un d'eux, docteur de la loi, lui fit cette question pour l'éprouver : Maître, quel est le plus grand commandement de la loi ? Jésus lui répondit : Tu aimeras le Seigneur ton Dieu de tout ton cœur, de toute ton âme et de toute ta pensée. C'est le premier et le plus grand commandement. Et voici le second, qui lui est semblable : Tu aimeras ton prochain comme toi-même. De ces deux commandements dépendent toute la loi et les prophètes. Comme les pharisiens étaient assemblés, Jésus les interrogea en disant : Que pensez-vous du Christ ? De qui est-il le Fils ? Ils lui répondirent : De David. Et Jésus leur dit : Comment donc David, animé par l'Esprit, l'appelle-t-il Seigneur lorsqu'il dit : Le Seigneur a dit à mon Seigneur : Assieds-toi à ma droite, jusqu'à ce que je fasse de tes ennemis ton marchepied.
Si donc David l'appelle Seigneur, comment est-il son fils ? Nul ne put lui répondre un mot, et depuis ce jour, personne n'osa plus lui proposer des questions. Évangile selon Matthieu, chapitre 23. Alors Jésus, parlant à la foule et à ses disciples, dit : Les scribes et les pharisiens sont assis dans la chaire de Moïse. Faites donc et observez tout ce qu'ils vous disent, mais n'agissez pas selon leurs œuvres, car ils disent et ne font pas. Ils lient des fardeaux pesants et les mettent sur les épaules des hommes, mais ils ne veulent pas les remuer du doigt. Ils font toutes leurs actions pour être vus des hommes. Ainsi, ils portent de larges phylactères et ils ont de longues franges à leurs vêtements. Ils aiment la première place dans les festins et les premiers sièges dans les synagogues. Ils aiment à être salués dans les places publiques et à être appelés par les hommes « Rabbi, Rabbi ». Mais vous, ne vous faites pas appeler Rabbi, car un seul est votre maître, et vous êtes tous frères. Et n'appelez personne sur la terre votre père, car un seul est votre père, celui qui est dans les cieux. Ne vous faites pas appeler directeur, car un seul est votre directeur, le Christ. Le plus grand parmi vous sera votre serviteur. Quiconque s'élèvera sera abaissé, et quiconque s'abaissera sera élevé. Malheur à vous, scribes et pharisiens, hypocrites, parce que vous fermez aux hommes le royaume des cieux. Vous n'y entrez pas vous-même, et vous n'y laissez pas entrer ceux qui veulent entrer. Malheur à vous, scribes et pharisiens hypocrites, parce que vous dévorez les maisons des veuves, et que vous faites pour l'apparence de longues prières. À cause de cela, vous serez jugés plus sévèrement. Malheur à vous, scribes et pharisiens, parce que vous courez la mer et la terre pour faire un prosélyte, et quand il l'est devenu, vous en faites un fils de la géhenne deux fois plus que vous. Malheur à vous, conducteurs aveugles, qui dites, si quelqu'un jure par le temple, ce n'est rien, mais si quelqu'un jure par l'or du temple, il est engagé. Insensé et aveugle, lequel est le plus grand, l'or ou le temple qui sanctifie l'or? Si quelqu'un, dites-vous encore, juge par l'autel, ce n'est rien, mais si quelqu'un jure par l'offrande qui est sur l'autel, il est engagé. Aveugle, lequel est le plus grand, l'offrande ou l'autel qui sanctifie l'offrande? Celui qui jure par l'autel et par tout ce qui est dessus. Celui qui jure par le temple et par celui qui habite. Et celui qui jure par le ciel, jure par le trône de Dieu et par celui qui est assis. Malheur à vous, scribes et pharisiens hypocrites, parce que vous payez la dîme de la menthe, de la nette et du cumin, et que vous laissez ce qui est plus important dans la loi, la justice, la miséricorde et la fidélité. C'est là ce qu'il fallait pratiquer, sans négliger les autres choses. Conducteur aveugle, qui coulait le moucheron et qui avalait le chameau. Malheur à vous, scribes et pharisiens hypocrites, parce que vous nettoyez le dehors de la coupe et du plat, et qu'au-dedans ils sont pleins de rapines et d'intempérance. Pharisien aveugle, nettoie premièrement l'intérieur de la coupe et du plat, afin que l'extérieur aussi devienne net. Malheur à vous, scribes et pharisiens hypocrites, parce que vous ressemblez à des sépulcres blanchis, qui paraissent beaux au dehors, et qui au-dedans sont pleins d'ossements de mort et de toute espèce d'impureté. Vous de même, au dehors, vous paraissez juste aux hommes, mais au-dedans vous êtes plein d'hypocrisie et d'iniquité. Malheur à vous, scribes et pharisiens hypocrites, parce que vous bâtissez les tombeaux des prophètes et ornez les sépulcres des justes, et que vous dites, si nous avions vécu du temps de nos pères, nous ne serions pas joints à eux pour répandre le sang des prophètes. Vous témoignez ainsi contre vous-même que vous êtes les fils de ceux qui ont tué les prophètes. Comblez donc la mesure de vos pères, serpent, race de vipères, comment échapperez-vous au châtiment de la géhenne? C'est pourquoi, voici, je vous envoie des prophètes, des sages et des scribes. Vous tuerez et crucifierez les uns, vous battrez de verges les autres dans vos synagogues, et vous les persécuterez de ville en ville, afin que retombe sur vous tout le sang innocent répandu sur la terre, depuis le sang d'Abel et le juste jusqu'au sang de Zacharie, fils de Baraki,
que vous avez tué entre le temple et l'autel. Je vous le dis en vérité, tout cela retombera sur cette génération. Jérusalem, Jérusalem, qui tue les prophètes et qui lapide ceux qui te sont envoyés, combien de fois ai-je voulu rassembler tes enfants, comme une poule rassemble ses poussins sous ses ailes, et vous ne l'avez pas voulu. Voici, votre maison vous sera laissée déserte. Car je vous le dis, vous ne me verrez plus désormais, jusqu'à ce que vous disiez, « Béni soit celui qui vient au nom du Seigneur. » Évangile selon Matthieu, chapitre 24. Comme Jésus s'en allait, au sortir du temple, ses disciples s'approchèrent pour lui en faire remarquer les constructions. Mais il leur dit, « Voyez-vous tout cela? Je vous le dis en vérité, il ne restera pas ici pierre sur pierre qui ne soit renversée. » Il s'assit sur la montagne des Oliviers, et les disciples vinrent en particulier lui faire cette question. « Dis-nous quand cela arrivera-t-il, et quel sera le signe de ton avènement et de la fin du monde ?» Jésus leur répondit, « Prenez garde que personne ne vous séduise. Car plusieurs viendront sous mon nom, disant, « C'est moi qui suis le Christ, et ils séduiront beaucoup de gens. » Vous entendrez parler de guerre et de bruit de guerre. Gardez-vous d'être troublés, car il faut que ces choses arrivent, mais ce ne sera pas encore la fin. Une nation s'élèvera contre une nation, et un royaume contre un royaume, et il y aura en divers lieux des famines et des tremblements de terre. Tout cela ne sera que le commencement des douleurs. Alors on vous livrera au tourment, et l'on vous fera mourir, et vous serez haïs de toutes les nations à cause de mon nom. Alors aussi plusieurs succomberont, et ils se trahiront, se haïront les uns les autres. Plusieurs faux prophètes s'élèveront, et ils séduiront beaucoup de gens. Et parce que l'iniquité se sera accrue, la charité du plus grand nombre se refroidira. Mais celui qui persévérera jusqu'au bout sera sauvé. Cette bonne nouvelle du royaume sera prêchée dans le monde entier pour servir de témoignage à toutes les nations. Alors viendra la fin. C'est pourquoi, lorsque vous verrez l'abomination de la désolation dont a parlé le prophète Daniel établi en lieu saint, que celui qui lit fasse attention, alors que ceux qui seront en Judée fuient dans les montagnes, que celui qui sera sur le toit ne descende pas pour prendre ce qui est dans sa maison, et que celui qui sera dans les champs ne se retourne pas en arrière pour prendre son manteau. Malheur aux femmes qui seront enceintes et à celles qui allaiteront en ces jours-là. Priez pour que votre fuite n'arrive pas en hiver ni un jour de sabbat, car alors la détresse sera si grande qu'il n'y en a point eu de pareil depuis le commencement du monde jusqu'à présent et qu'il n'y en aura jamais. Et si ces jours n'étaient abrégés, personne ne serait sauvé, mais à cause des élus, ces jours seront abrégés. Si quelqu'un vous dit alors « Le Christ est ici » ou « Il est là », ne le croyez pas, car il s'élèvera de faux prophètes et de faux Christ. Ils feront de grands prodiges et des miracles, au point de séduire, s'il était possible, même les élus. Voici, je vous l'ai annoncé d'avance. Si donc on vous dit, « Voici, il est dans le désert, n'y allez pas. Voici, il est dans les chambres, ne le croyez pas. » Car comme l'éclair part de l'Orient et se montre jusqu'en Occident, ainsi sera l'avènement du Fils de l'homme. En quelque lieu que soit le cadavre, là s'assembleront les aigles. Aussitôt après ces jours de détresse, le soleil s'obscurcira, la lune ne donnera plus sa lumière, les étoiles tomberont du ciel et les puissances des cieux seront ébranlées. Alors le signe du Fils de l'homme paraîtra dans le ciel, toutes les tribus de la terre se lamenteront, et elles verront le Fils de l'homme venant sur les nuées du ciel avec puissance et une grande gloire. Il enverra ses anges avec la trompette retentissante, et ils rassembleront ses élus des quatre vents, depuis une extrémité des cieux jusqu'à l'autre. Instruisez-vous par une comparaison tirée du figuier. Dès que ses branches deviennent tendres et que les feuilles poussent, vous connaissez que l'été est proche. De même, quand vous verrez toutes ces choses, sachez que le Fils de l'homme est proche à la porte. Je vous le dis en vérité, cette génération ne passera point que tout cela n'arrive. Le ciel et la terre passeront, mais mes paroles ne passeront point.
Pour ce qui est du jour et de l'heure, personne ne le sait, ni les anges des cieux, ni le Fils, mais le Père seul. Ce qui arriva du temps de Noé arrivera de même à l'avènement du Fils de l'homme. Car dans les jours qui précédèrent le déluge, les hommes mangeaient et buvaient, se mariaient et mariaient leurs enfants, jusqu'au jour où Noé entra dans l'arche, et ne se doutèrent de rien, jusqu'à ce que le déluge vînt et les emporta tous. Il en sera de même à l'avènement du Fils de l'homme. Alors, de deux hommes qui seront dans un champ, l'un sera pris et l'autre laissé. De deux femmes qui moudront à la meule, l'une sera prise, l'autre laissée. Veillez donc, puisque vous ne savez pas quel jour votre Seigneur viendra. Sachez-le bien, si le maître de la maison savait à quelle heure de la nuit le voleur doit venir, il veillerait et ne laisserait pas percer sa maison. C'est pourquoi vous aussi, tenez-vous prêts, car le Fils de l'homme viendra à l'heure, et vous n'y penserez pas. Quel est donc le serviteur fidèle et prudent que son maître a établi sur ses gens pour leur donner la nourriture au temps convenable? Heureux ce serviteur que son maître à son arrivée trouvera faisant ainsi. Je vous le dis en vérité, il l'établira sur tous ses biens. Mais si c'est un méchant serviteur qui dit en lui-même « Mon maître tarde à venir », s'il se met à battre ses compagnons, s'il mange et boit avec les ivrognes, le maître de ce serviteur viendra le jour où il n'y s'y attend pas et à l'heure où qu'il ne connaît pas. Il le mettra en pièces et lui donnera sa part avec les hypocrites. C'est là qu'il y aura des pleurs et des grincements de dents. Évangile selon Matthieu, chapitre 25. Alors le royaume des cieux sera semblable à 10 vierges qui, ayant pris leur lampe, allèrent à la rencontre de l'époux. 5 d'entre elles étaient folles et 5 sages. Les folles, en prenant leur lampe, ne prirent point d'huile avec elles. Mais les sages prirent avec leur lampe de l'huile dans des vases. Comme l'époux tardait, toutes s'assoupirent et s'endormirent. Au milieu de la nuit, on cria « Voici l'époux, allez à sa rencontre !» Alors toutes ces vierges se réveillèrent et préparèrent leurs lampes. Les folles dirent aux sages « Donnez-nous de votre huile, car nos lampes s'éteignent. » Les sages répondirent « Non, il n'y en aurait pas assez pour nous et pour vous. Allez plutôt chez ceux qui y en vendent, et achetez-en pour vous. » Pendant qu'elles allaient en acheter, l'époux arriva. Celles qui étaient prêtes entrèrent avec lui dans la salle des noces, et la porte fut fermée. Plus tard, les autres vierges vinrent et dirent « Seigneur, Seigneur, ouvre-nous » Mais il répondit « Je vous le dis en vérité, je ne vous connais pas. Veillez donc, puisque vous ne savez ni le jour ni l'heure. » Il en sera comme d'un homme qui, partant pour un voyage, appela ses serviteurs et leur remit ses biens. Il donna 5 talents à l'un, 2 à l'autre et 1 au troisième, à chacun selon sa capacité, et il partit. Aussitôt celui qui avait reçu les 5 talents s'en alla, les fit valoir, et il gagna 5 autres talents. De même celui qui avait reçu les 2 talents en gagna 2 autres. Celui qui n'en avait reçu qu'un alla faire un creux dans la terre et cacha l'argent de son maître. Longtemps après, le maître de ses serviteurs revint et leur fit rendre compte. Celui qui avait reçu les 5 talents s'approcha, en apportant 5 autres talents, et il dit « Seigneur, tu m'as remis 5 talents. Voici, j'en ai gagné 5 autres. » Son maître lui dit « C'est bien, bon et fidèle serviteur. Tu as été fidèle en peu de choses. Je te confierai beaucoup. Entre dans la joie de ton maître. » Celui qui avait reçu les 2 talents s'approcha aussi et il dit « Seigneur, tu m'as remis 2 talents, voici j'en ai gagné 2 autres. » Son maître lui dit « C'est bien, bon et fidèle serviteur, tu as été fidèle en peu de choses, je te confierai beaucoup, entre dans la joie de ton maître. » Celui qui n'avait reçu qu'un talent s'approcha ensuite et il dit « Seigneur, je savais que tu es un homme dur, qui moissonne où tu n'as pas semé, et qui amasse où tu n'as pas vanné. J'ai eu peur, et je suis allé cacher ton talent dans la terre. Voici, prends ce qui est à toi. »
Son maître lui répondit, « Serviteur méchant et paresseux, tu savais que je moissonne où je n'ai pas semé, et que j'amasse où je n'ai pas vanné. Il te fallait donc remettre mon argent au banquier, et à mon retour j'aurais retiré ce qui est à moi, avec un intérêt. Ôtez-lui donc le talent, et donnez-le à celui qui a les 10 talents. Car on donnera à celui qui a, et il sera dans l'abondance, mais à celui qui n'a pas, on ôtera même ce qu'il a. Et le serviteur inutile, jetez-le dans les ténèbres du dehors, où il y aura des pleurs et des grincements de dents. » Lorsque le Fils de l'homme viendra dans sa gloire, avec tous les anges, il s'assiera sur le trône de sa gloire. Toutes les nations seront assemblées devant lui. Il séparera les uns d'avec les autres, comme le berger sépare les brebis d'avec les boucs. Et il mettra les brebis à sa droite et les boucs à sa gauche. Alors le roi dira à ceux qui seront à sa droite, « Venez, vous qui êtes bénis de mon Père, prenez possession du royaume qui vous a été préparé dès la fondation du monde. Car j'ai eu faim, et vous m'avez donné à manger. J'ai eu soif, et vous m'avez donné à boire. J'étais étranger, et vous m'avez recueilli. J'étais nu, et vous m'avez vêtu. J'étais malade, et vous m'avez visité. J'étais en prison, et vous êtes venu vers moi. » Les justes lui répondront, « Seigneur, quand avons-nous vu avoir faim, et quand avons-nous donné à manger, ou avoir soif, et t'avons-nous donné à boire? Quand avons-nous vu étranger, et t'avons-nous vu recueilli ou nu, et t'avons-nous vêtu? Quand avons-nous vu malade ou en prison? Où sommes-nous allés vers toi? » Et le roi leur répondra, « Je vous le dis en vérité, toutes les fois que vous avez fait ces choses à l'un de ces plus petits de mes frères, c'est à moi que vous les avez faites. » Ensuite il dira à ceux qui seront à sa gauche, « Retirez-vous de moi, maudit, allez dans le feu éternel qui a été préparé pour le diable et pour ses anges. Car j'ai eu faim, et vous ne m'avez pas donné à manger, j'ai eu soif, et vous ne m'avez pas donné à boire, j'étais étranger, et vous, vous ne m'avez pas recueilli, j'étais nu, et vous ne m'avez pas vêtu, j'étais malade et en prison, et vous ne m'avez pas visité. » Ils répondront aussi, « Seigneur, quand avons-nous vu ayant faim, ou ayant soif, ou étranger, ou nu, ou malade, ou en prison, et ne t'avons-nous pas assisté ?» Il leur répondra, « Je vous le dis en vérité, toutes les fois que vous n'avez pas fait ces choses à l'un de ces plus petits, c'est à moi que vous ne les avez pas faites. » Et ceux-ci iront au châtiment éternel, mais les justes à la vie éternelle. Évangile selon Matthieu, chapitre 26. Lorsque Jésus eut achevé tous ses discours, il dit à ses disciples, « Vous savez que la Pâque a lieu dans 2 jours, et que le Fils de l'homme sera livré pour être crucifié. Alors les principaux sacrificateurs et les anciens du peuple se réunirent dans la cour du souverain sacrificateur, appelé Caïphe. Et ils délibérèrent sur les moyens d'arrêter Jésus par ruse, et de le faire mourir. Mais ils dirent, « Que ce ne soit pas pendant la fête, afin qu'il n'y ait pas de tumulte parmi le peuple. » Comme Jésus était à Béthanie, dans la maison de Simon le lépreux, une femme s'approcha de lui, tenant un vase d'albâtre, qui renfermait un parfum de grand prix, et pendant qu'il était à table, elle répandit le parfum sur sa tête. Les disciples, voyant cela, s'indignèrent et dirent, « À quoi bon cette perte? On aurait pu vendre ce parfum très cher, et en donner le prix aux pauvres. » Jésus, s'en étant aperçu, leur dit, « Pourquoi faites-vous de la peine à cette femme? Elle a fait une bonne action à mon égard. Car vous avez toujours des pauvres avec vous, mais vous ne m'avez pas toujours. En répandant ce parfum sur mon corps, elle l'a fait pour ma sépulture. Je vous le dis en vérité, partout où cette bonne nouvelle sera prêchée dans le monde entier, on racontera aussi en mémoire ce que cette femme a fait. » Alors l'un des 12, appelé Judas Iscariote, alla vers les principaux sacrificateurs et dit, « Que voulez-vous me donner, et je vous le livrerai. » Et lui payèrent 30 pièces d'argent. Depuis ce moment, il cherchait une occasion favorable pour livrer Jésus. Le premier jour des pains sans levain,
les disciples s'adressèrent à Jésus pour lui dire « Où veux-tu que nous préparions le repas de la Pâque ?» Il répondit « Allez à la ville chez un tel, et vous lui direz « Le maître dit « Mon temps est proche, je ferai chez toi la Pâque avec mes disciples. » Les disciples firent ce que Jésus leur avait ordonné, et ils préparèrent la Pâque. Le soir étant venu, il se mit à table avec les 12. Pendant qu'ils mangeaient, il dit « Je vous le dis en vérité, l'un de vous me livrera. » Ils furent profondément attristés, et chacun se mit à lui dire « Est-ce moi, Seigneur ?» Il répondit « Celui qui a mis avec moi la main dans le plat, c'est lui qui me livrera. » Le Fils de l'homme s'en va, selon ce qui est écrit de lui. Mais malheur à l'homme par qui le Fils de l'homme est livré. Mieux vaudrait pour cet homme qu'il ne fût pas né. Judas, qui le livrait, prit la parole et dit « Est-ce moi, Rabbi ?» Jésus lui répondit « Tu l'as dit. » Pendant qu'il mangeait, Jésus prit du pain, et après avoir rendu grâce, il le rompit et le donna aux disciples en disant « Prenez, mangez. Ceci est mon corps. » Il prit ensuite une coupe, et après avoir rendu grâce, il la leur donna en disant « Buvez-en tous, car ceci est mon sang, le sang de l'Alliance qui est répandu pour plusieurs, pour la rémission des péchés. Je vous le dis, je ne boirai plus désormais de ce fruit de la vigne, jusqu'au jour où j'en boirai du nouveau avec vous dans le royaume de mon Père. » Après avoir chanté les cantiques, ils se rendirent à la montagne des Oliviers. Alors Jésus leur dit « Je serai pour vous tous cette nuit une occasion de chute, car il est écrit « Je frapperai le berger et les brebis du troupeau seront dispersées. Mais après que je serai ressuscité, je vous précéderai en Galilée. » Pierre, prenant la parole, lui dit « Quand tu serais pour tous une occasion de chute, tu ne le seras jamais pour moi. » Jésus lui dit « Je te le dis en vérité, cette nuit même, avant que le coq chante, tu me renieras 3 fois. » Pierre lui répondit, « Quand il me faudrait mourir avec toi, je ne te renierai pas. » Et tous les disciples dirent la même chose. Là-dessus, Jésus alla avec eux dans un lieu appelé Gethsémané. Et il dit aux disciples, « Asseyez-vous ici pendant que je m'éloignerai pour prier. » Il prit avec lui Pierre et les 2 fils de Zébédée, et il commença à éprouver de la tristesse et des angoisses. Il leur dit alors, « Mon âme est triste jusqu'à la mort. Restez ici et veillez avec moi. » Puis, ayant fait quelques pas en avant, il se jeta sur sa face et pria ainsi, « Mon Père, s'il est possible que cette coupe s'éloigne de moi, toutefois, non pas ce que je veux, mais ce que tu veux. » Et il vint vers les disciples qu'il trouva endormis. Et il dit à Pierre, « Vous n'avez donc pu veiller 1 heure avec moi ? Veillez et priez, afin que vous ne tombiez pas dans la tentation. L'esprit est bien disposé, mais la chair est faible. » Il s'éloigna 2 fois et pria ainsi, « Mon Père, s'il n'est pas possible que cette coupe s'éloigne sans que je la boive, que ta volonté soit faite. » Il revint, et les trouva encore endormis, car leurs yeux s'étaient appesantis. Il les quitta, et s'éloignant, il pria pour la 3e fois, répétant les mêmes paroles. Puis il alla vers ses disciples et leur dit, « Vous dormez maintenant, et vous vous reposez. Voici l'heure est proche, et le Fils de l'homme est livré aux mains des pécheurs. Levez-vous, allons, voici celui qui me livre s'approche. » Comme il parlait encore, voici Judas, l'un des 12, arriva, et avec lui une foule nombreuse, armée d'épées et de bâtons, envoyée par les principaux sacrificateurs et par les anciens du peuple. Celui qui le livrait leur avait donné ce signe, « Celui que je baiserai, c'est lui, saisissez-le. » Aussitôt s'approchant de Jésus, il dit, « Salut, Rabbi !» et il le baisa. Jésus lui dit, « Mon ami, ce que tu es venu faire, fais-le. » Alors ces gens s'avancèrent, mirent la main sur Jésus et le saisirent. Et voici, un de ceux qui étaient avec Jésus étendit la main et tira son épée. Il frappa le serviteur du souverain sacrificateur et lui emporta l'oreille.
Alors Jésus lui dit, remets ton épée à sa place, car tous ceux qui prendront l'épée périront par l'épée. Penses-tu que je ne puisse pas invoquer mon Père, qui me donnerait à l'instant plus de 12 légions d'anges? Comment donc s'accompliraient les Écritures, d'après lesquelles il doit en être ainsi? En ce moment, Jésus dit à la foule, vous êtes venus comme après un brigand, avec des épées et des bâtons, pour vous emparer de moi. J'étais tous les jours assis parmi vous, enseignant dans le temple, et vous ne m'avez pas saisi. Mais tout cela est arrivé afin que les écrits des prophètes fussent accomplis. Alors tous les disciples l'abandonnèrent et prirent la fuite. Ceux qui avaient saisi Jésus l'emmenèrent chez le souverain sacrificateur, Caïphe, où les scribes et les anciens étaient assemblés. Pierre le suivit de loin jusqu'à la cour du souverain sacrificateur, y entra et s'assit avec les serviteurs, pour voir comment cela finirait. Les principaux sacrificateurs et tout le Sanhédrin cherchaient quelque faux témoignage contre Jésus suffisant pour le faire mourir. Mais ils n'en trouvèrent point, quoique plusieurs faux témoins se fussent présentés. Enfin, il en vint deux qui dirent, « Celui-ci a dit, « Je puis détruire le temple de Dieu et le rebâtir en 3 jours. » Le souverain sacrificateur se leva et lui dit, « Ne réponds-tu rien ? Qu'est-ce que ces hommes déposent contre toi ?» Jésus garda le silence, et le souverain sacrificateur, prenant la parole, lui dit, « Je t'adjure par le Dieu vivant de nous dire si tu es le Christ, le Fils de Dieu. » Jésus lui répondit, « Tu l'as dit. De plus, je vous le déclare, vous verrez désormais le Fils de l'homme assis à la droite de la puissance de Dieu, et venant sur les nuées du ciel. » Alors le souverain sacrificateur déchira ses vêtements, disant, « Il a blasphémé. Qu'avons-nous encore besoin de témoins? Voici, vous venez d'entendre son blasphème. Que vous en semble ?» Ils répondirent, « Il mérite la mort. » Là-dessus, ils lui crachèrent au visage et lui donnèrent des coups de poing et des soufflets en disant, « Christ, prophétise, dis-nous qui t'a frappé. » Cependant, Pierre était assis au dehors dans la cour. Une servante s'approcha de lui et dit, « Toi aussi, tu étais avec Jésus le Galiléen. » Mais il le nia devant tous, disant, « Je ne sais ce que tu veux dire. » Comme il se dirigeait vers la porte, une autre servante le vit et dit à ceux qui se trouvaient là, « Celui-ci était aussi avec Jésus de Nazareth. » Il le nia de nouveau, avec serment, « Je ne connais pas cet homme. » Peu après, ceux qui étaient là s'étant approchés dirent à Pierre, « Certainement, tu es aussi de ces gens-là, car ton langage te fait reconnaître. » Alors il se mit à faire des imprécations et à jurer, « Je ne connais pas cet homme. » Aussitôt, le coq chanta. Et Pierre se souvint de la parole que Jésus avait dite, « Avant que le coq chante, tu me renieras 3 fois. » Et étant sorti, il pleura amèrement. Évangile selon Matthieu, chapitre 27. Dès que le matin fut venu, tous les principaux sacrificateurs et les anciens du peuple tinrent conseil contre Jésus pour le faire mourir. Après l'avoir lié, ils l'emmenèrent et le livrèrent à Ponce Pilate, le gouverneur. Alors Judas, qui l'avait livré, voyant qu'il était condamné, se repentit et rapporta les 30 pièces d'argent aux principaux sacrificateurs et aux anciens, en disant, « J'ai péché en livrant le sang innocent. » Ils répondirent, « Que nous importe, cela te regarde. » Judas jeta les pièces d'argent dans le temple, se retira et alla se pendre. Les principaux sacrificateurs les ramassèrent et dirent, « Il n'est pas permis de les mettre dans le trésor sacré, puisque c'est le prix du sang. » Et après en avoir délibéré, ils achetèrent avec cet argent le champ du potier, pour la sépulture des étrangers. C'est pourquoi ce champ a été appelé champ du sang jusqu'à ce jour. Alors s'accomplit ce qui avait été annoncé par Jérémie le prophète. Ils ont pris les 30 pièces d'argent, la valeur de celui qui a été estimé, qu'on a estimé de la part des enfants d'Israël. Et ils les ont donnés pour le champ du potier, comme le Seigneur me l'avait ordonné. Jésus comparut devant le gouverneur.
Le gouverneur l'interrogea en ces termes. « Es-tu le roi des

juste, car aujourd'hui j'ai beaucoup souffert en songe à cause de lui. » Les principaux sacrificateurs et les anciens persuadèrent à la foule de demander Barabbas et de faire périr Jésus. Le gouverneur, prenant la parole, leur dit, « Lequel des deux voulez-vous que je vous relâche ?» Ils répondirent, « Barabbas !» Pilate leur dit, « Que ferai-je donc de Jésus qu'on appelle Christ ?» Tous répondirent, « Qu'il soit crucifié !» Le gouverneur dit, « Mais quel mal a-t-il fait ?» Et ils crièrent encore plus fort, « Qu'il soit crucifié !» Pilate, voyant qu'il ne gagnait rien, mais que le tumulte augmentait, prit de l'eau, se lava les mains en présence de la foule et dit, « Je suis innocent du sang de ce juste. Cela vous regarde. » Et tout le peuple répondit, « Que son sang retombe sur nous et sur nos enfants. » Alors Pilate leur relâcha Barabbas, et après avoir fait battre de verge Jésus, il le livra pour être crucifié. Les soldats du gouverneur conduisirent Jésus dans le prétoire. Ils assemblèrent autour de lui toute la cohorte. Ils lui ôtèrent ses vêtements et le couvrirent d'un manteau écarlate. Ils tressèrent une couronne d'épines qu'ils mirent sur sa tête, et lui mirent un roseau dans la main droite. Puis s'agenouillant devant lui, ils le raillaient en disant, « Salut, roi des Juifs !» Et ils crachaient contre lui, prenaient le roseau et frappaient sur sa tête. Après s'être ainsi moqué de lui, ils lui ôtèrent le manteau, lui remirent ses vêtements et l'emmenèrent pour le crucifier. Lorsqu'ils sortirent, ils rencontrèrent un homme de Cyrène, appelé Simon, et ils le forcèrent à porter la croix de Jésus. Arrivés au lieu nommé Golgotha, ce qui signifie « lieu du crâne », ils lui donnèrent à boire du vin mêlé de fiel. Mais quand il l'eut goûté, il ne voulut pas boire. Après l'avoir crucifié, ils se partagèrent ses vêtements en tirant au sort, afin que s'accomplisse ce qui avait été annoncé par le prophète. Ils se sont partagés mes vêtements, et ils ont tiré au sort ma tunique. Puis ils s'assirent et le gardèrent. Pour indiquer le sujet de sa condamnation, on écrivit au-dessus de sa tête, « Celui-ci est Jésus, le roi des Juifs ». Avec lui furent crucifiés deux brigands, l'un à sa droite et l'autre à sa gauche. Les passants l'injuriaient et secouaient la tête, en disant, « Toi qui détruis le temple et qui le rebâtis en 3 jours, sauve-toi toi-même. Si tu es le Fils de Dieu, descends de la croix. » Les principaux sacrificateurs, avec les scribes et les anciens, se moquaient aussi de lui et disaient, « Il a sauvé les autres, et il ne peut se sauver lui-même. S'il est roi d'Israël, qu'il descende de la croix, et nous croirons en lui. » Il s'est confié en Dieu, que Dieu le délivre maintenant s'il l'aime, car il a dit, « Je suis fils de Dieu. » Les brigands crucifiés avec lui l'insultaient de la même manière. Depuis la 6e heure jusqu'à la 9e, il y eut des ténèbres sur toute la terre. Et vers la 9e heure, Jésus s'écria d'une voix forte, « Eli, Eli, lama sabachthani » c'est-à-dire, « mon Dieu, pourquoi m'as-tu abandonné ?» Quelques-uns de ceux qui étaient là, l'ayant entendu, dirent, « Il appelle Eli ?» Et aussitôt l'un d'eux courut, prendre une éponge qu'il remplit de vinaigre, et l'ayant fixé à un roseau, il lui donna à boire. Mais les autres disaient, « Laisse, voyons si Eli viendra le sauver. » Jésus poussa de nouveau un grand cri et rendit l'esprit. Et voici le voile du temple se déchira en deux, depuis le haut jusqu'en bas, la terre trembla, les rochers se fendirent, les sépulcres s'ouvrirent et plusieurs corps des saints qui étaient morts ressuscitèrent. Étant sortis des sépulcres, après la résurrection de Jésus, ils entrèrent dans la ville sainte et apparurent un très grand nombre de personnes. Le centenier et ceux qui étaient là, avec lui pour garder Jésus, ayant vu le tremblement de terre et ce qui venait d'arriver, furent saisis d'une grande frayeur et dirent, « Assurément, cet homme était fils de Dieu. » Il y avait là plusieurs femmes qui regardaient de loin. Elles avaient accompagné Jésus depuis la Galilée pour le servir. Parmi elles étaient Marie de Magdala, Marie mère de Jacques et de Joseph, et la mère des fils de Zébédée. Le soir étant venu,
arriva un homme riche d'Arimathée.

nommé Joseph, lequel était aussi disciple de Jésus. Il se rendit vers Pilate et demanda le corps de Jésus, et Pilate ordonna de le remettre. Joseph prit le corps, l'enveloppa dans le sol blanc, et le déposa dans un sépulcre neuf qu'il s'était fait tailler dans le roc. Puis il roula une grande pierre à l'entrée du sépulcre, et il s'en alla. Marie de Magdala et l'autre Marie étaient là, assises vis-à-vis du sépulcre. Le lendemain, qui était le jour après la préparation, les principaux sacrificateurs et les pharisiens allèrent ensemble auprès de Pilate, et dirent, « Seigneur, nous nous souvenons que cet imposteur a dit quand il vivait encore, « Après 3 jours, je ressusciterai. Ordonne donc que le sépulcre soit gardé jusqu'au 3e jour, afin que ses disciples ne viennent pas dérober le corps et dire au peuple, « Il est ressuscité des morts. » Cette dernière imposture serait pire que la première. » Jésus leur dit, « Vous avez une garde. Allez, gardez-le comme vous l'entendrez. » Ils s'en allèrent et s'assurèrent du sépulcre au moyen de la garde, après avoir scellé la pierre. Évangile selon Matthieu, chapitre 28. Après le sabbat, à l'aube du premier jour de la semaine, Marie de Magdala et l'autre Marie allèrent voir le sépulcre. Et voici, il y eut un grand tremblement de terre, car un ange du Seigneur descendit du ciel, vint rouler la pierre et s'assit dessus. Son aspect était comme l'éclair, et son vêtement blanc comme la neige. Les gardes tremblèrent de peur et devinrent comme morts. Mais l'ange prit la parole et dit aux femmes, « Pour vous, ne craignez pas, car je sais que vous cherchez Jésus qui a été crucifié. Il n'est point ici. Il est ressuscité, comme il l'avait dit. Venez, voyez le lieu où il était couché, et allez promptement dire à ses disciples qu'il est ressuscité des morts. Et voici, il vous précède en Galilée. C'est là que vous le verrez. Voici, je vous l'ai dit. » Elles s'éloignèrent promptement du sépulcre, avec crainte et avec grande joie, et elles coururent porter la nouvelle aux disciples. Et voici, Jésus vint à leur rencontre et dit, « Je vous salue. » Elles s'approchèrent pour saisir ses pieds, et elles se prosternèrent devant lui. Alors Jésus leur dit, « Ne craignez pas, allez dire à mes frères de se rendre en Galilée, c'est là qu'ils me verront. » Pendant qu'elles étaient en chemin, quelques hommes de la garde entrèrent dans la ville et annoncèrent aux principaux sacrificateurs ce qui était arrivé. Ceux-ci, après s'être assemblés avec les anciens et avoir tenu conseil, donnèrent aux soldats une forte somme d'argent, en disant, « Dites, ces disciples sont venus de nuit le dérober pendant que nous dormions. Et si le gouverneur l'apprend, nous l'apaiserons et nous vous tirerons de la peine. » Les soldats prirent l'argent et suivirent les instructions qui leur avaient été données. Et ce bruit s'est répandu parmi les Juifs, jusqu'à ce jour. Les 11 disciples allèrent en Galilée, sur la montagne que Jésus leur avait désignée. Quand ils le virent, ils se prosternèrent devant lui, mais quelques-uns eurent des doutes. Jésus s'étant approché leur parla ainsi, « Tout pouvoir m'a été donné dans le ciel et sur la terre. Allez, faites de toutes les nations des disciples, les baptisant au nom du Père, du Fils et du Saint-Esprit, et enseignez-leur à observer tout ce que je vous ai prescrit. Et voici, je suis avec vous tous les jours jusqu'à la fin. »

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Donc, on est capable de dire dans l'exhortation, dans l'adoration, dans la louange, dans la prière. Ça, c'est combinaison de tout ça qui, ben, nous, émission qui est commandée matin. Donc, matin, nous sentons bien contents. Nous avons la joie dans nous pour nous capables ensemble avec vous, comme à chaque matin. Ça veut dire que c'est pas une joie qui vient jeudi à seulement. À chaque matin, nous avons la joie dans nous. Là, nous connaissons que ces moments spéciaux, ça, que bon Dieu réservé pour nous, pour nous la prier ensemble, pour nous chercher présence, bon Dieu, ensemble. À chaque fois, ma fin introduction, ça, moi, imaginez que moun qui mettait alarme, yo, sous 6 heures, pour yo capable à prendre émission ensemble avec nous, ça fait nous sentir nous très bien, ça fait nous gain chaud au cœur. Donc, matin, le privilège que j'ai, c'est que moi, capable de servir au travers station Radio Emmanuel, dans émission commandée matin. 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

Donc, c'est façon ça nous capable mettre ensemble pour nous chercher présence mon Dieu, la prière et qu'on est yon l'autre. Donc, c'est émission ça qui pourra commencer de 6h à 8h, 2h de temps de bénédiction que bon Dieu réservé pour nous-mêmes. Nous connaissons déjà l'émission, moi-même cap derrière micro dans le studio pour animer l'émission ensemble avec vous. Plus nous avons l'autre deux bien-aimés encore qui pourra faire intervention, c'est Sœur Daniel avec Frère Milor qui pourra faire intervention à la fin de l'émission. Donc, au compte toute consigne, relayez aux amis, relayez aux familles, ou bien textez aux amis, textez aux familles, et puis restez surtout dans une position qui est confortable à vous-même pour capable la prier, pour capable faire des proclamations et pour capable exercer la foi durant l'émission commandée matin. M'a répété verset 100 encore qui dit, c'est ici la journée que l'Éternel a faite, qu'elle soit pour nous un sujet d'allégresse et de joie. M'a répété encore, c'est ici la journée que l'Éternel a faite, qu'elle soit pour nous un sujet d'allégresse et de joie. Et m'a répété verset de Jérémie dans la Lamentations 3 verset 29 qui dit comme ça que les bontés de l'Éternel ne sont pas épuisées, ses compassions ne sont pas à leur terme, elles se renouvellent à chaque matin. M'a répété ça encore, les bontés de l'Éternel ne sont pas épuisées, ses compassions ne sont pas à leur terme, elles se renouvellent à chaque matin. Ou même qui connaît que au lever matin, bon Dieu a une nouvelle compassion pour vous-même. Il est prêt et disponible pour le recommencer ensemble avec vous, quel que soit ça que vous et quel que soit ça que vous fait, de vous prendre disposition pour capable dire, bon Dieu, me laissez-vous encore et pour mettre en position pour capable servir bon Dieu. Bon Dieu a pris ça en considération et bon Dieu a fait de très grandes choses ensemble avec vous. Ma mettons musique, ma retourne à l'heure, c'est Radio Emmanuel à l'heure de l'émission, commandé matin. Ma retourne à l'heure, que le Seigneur vous bénisse.

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C'est ça dans le psaume 118 que le psalmiste dit, du sein de la détresse, j'ai invoqué l'Éternel. L'Éternel m'a exaucé et il m'a mis au large. 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Il dit, elles se renouvellent à chaque matin. 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

0: 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Au nom de Jésus, notre libérateur. Lui qui vit, qui règne au siècle des siècles. 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

0: Bonjour Emmanuel, à l'heure de l'émission Comment des matins, nous arrivons à un moment qu'on y a pour nous capables de passer notre frère Milan, comme j'en t'ai annoncé déjà, qui pourra faire une intervention spéciale dans l'émission aujourd'hui. Donc, amis des ondes, quel que soit le côté qu'on y a, nous vous portons attention particulière à frère Normil Milan qui pourra communiquer avec nous à la gloire du Seigneur. Frère Milan, comment nous est là?
1: Père et pasteur,
0: Comment tout
1: qu'on a reconnu.
0: bagaille le matin?
1: Ah, tout va très bien, grâce à Dieu.
0: De toute façon, on connaît de c'est une bénédiction pour nous toujours gagner comme intervenant dans l'émission. Et c'est
1: Amen, amen.
0: une bénédiction pour l'auditoire là tout. Donc nous passons au Kounia pour capable faire ministère. Que le Seigneur te bénisse.
1: Oui, monsieur pasteur. Et nous disons Dieu merci. Nous saluons l'auditoire là, capable de nous. Matin, nous disons Dieu merci du fait que tu fais nos grâces, nous sommes capables là matin. Nous lever et puis qu'on a fait une mission ensemble avec eux. Et nous disons mon Dieu merci pour ça. Nous avons une méditation. On a commencé la méditation avec eux, nous avons fini. Dans Marc chapitre 7, verset 31. À 37. Marc, chapitre 7, verset 31 à 37. Côté, c'est le miracle que Jésus avait fait dans un territoire qu'on appelle Décapole, le territoire des 10 villes. Et nous voilà le passage encore avec vous pour nous capables de mettre dans le contexte sujet, hein, dans le plein du sujet, et puis ensuite après, on a commencé une méditation. Avant de commencer, nous voulons prier le Seigneur, comme d'habitude, pour être capable de prendre mon méditation ça en main, et puis pour être capable de une bénédiction vous-même. Seigneur, nous te remercions infiniment, nous bénissons, nous glorifions, nous. Nous avons gloire, même seulement mérité, honneur, louange. Pour nous, son bon Dieu extraordinaire, pour son bon Dieu merveilleux, pour son bon Dieu qui fait toute bagaille à merveille. Et nous, mon Seigneur, nous présenter devant vous, à tout auditoire, Radio Emmanuel, était notre Dieu, matin, ça. Nous demandons d'une façon spéciale, Seigneur, on apprend, matin, ça, en main, pour nous-mêmes, personne, et on a fait de lui-même une journée extraordinaire. Normalement ça, Seigneur, nous allons, Seigneur Dieu, méditer par nous avec éternel notre Dieu, peuple-là. Demandons d'une façon spéciale, Seigneur, ou même éternel notre Dieu, avant parole, ça y est, on va transporter, au Seigneur, à distance, côté où il est, Seigneur, et attendez à Dieu, ça, bien sûr, que il va bénir, non, il va bénir, il va la joindre, Seigneur Dieu, réconfort pour l'esprit, pour penser, et pour non, mieux. Seigneur, nous comptons sur nous prions contre sa Père, dans le nom de Jésus-Christ, à lui soit la gloire, le règne, la toute puissance, au siècle des siècles. Amen. M'appelez pour vous, là, encore, Marc chapitre 7, verset 31 à 37. En quittant la côte méditerranéenne, le Seigneur se dirigea vers la Décapole. Ça, on appelle ça le territoire. Décapole signifie 10 villes. Son contrée, son territoire, c'est de 10 villes. Le territoire des 10 villes. Sur la rive orientale de la mer de Galilée. C'est là que on lui amena un sourd qui avait de la difficulté à parler et on le supplia de lui imposer les mains. Il le prit à l'écart loin de la foule, lui mit les doigts dans les oreilles et lui toucha la langue avec de la salive. Puis il leva les yeux au ciel, soupira et dit, Ephphatha, c'est-à-dire, ouvre-toi. Aussitôt, ses oreilles s'ouvrirent, sa langue se délia, et il se mit à parler correctement. Jésus leur recommanda de n'en parler à personne. Mais plus il leur recommandait, plus ils publiaient la nouvelle. Ils étaient dans un étonnement extraordinaire et disaient, il fait tout à merveille. Il fait même entendre les sourds et parler les muets. Alléluia, merci Seigneur, gloire à Dieu. Nom Jésus-Christ, comme nous t'ai analysé plus ou moins verset 7 et jusqu'au verset 34, mais jusqu'au verset 34, nous t'ai commencé, nous t'ai mettons en contexte, verset 1, nous avons quelques explications. Et nous t'ai dit que soumuer ça, c'est important. C'est quelques habitants qui menent ben Jésus, pendant Jésus, dans la zone là. Jésus, il y a moins de Jésus pour imposer, monsieur à les mains. Imposer les mains afin que pour le tabac parler et puis pour le tendre. Jésus, maintenant, il dit que il y a des gestes qu'ils ont fait qui est important. En tant que chrétien, fort, fait des gestes, finalement, qui t'a provoqué, qui t'a changé toute la vie au monde. On t'est parlé en pile sur ça. Comment? Et puis, on te montre aussi que Jésus-Christ te fait une démarche. Tu vois, vrai? Il y a des parfois Jésus-Christ s'est parlé, Il y a des parfois Jésus-Christ voulait mettre en contact avec malade là même. Tu comprends? Jésus-Christ voulait mettre en contact avec malade là. Parce que, au moment là, il y a des gestes que Jésus-Christ fait. Il y a des maladies que Jésus-Christ a guéri, c'est pas lui le parler seulement à malade là. Et puis, maintenant, cas ça, qu'on y a, nous, à Jésus-Christ, on fait des gestes pour un contact physique à malade là même. D'abord, où elle retire le panier foule là. Parce qu'on foule qui est bruyante, on va voir. On t'a parlé de foule aussi. On va voir comment, parfois, on peut parler de la foule là. Jésus, puis d'abord, l'homme, à part loin de la foule. Ça sont des marches que Jésus-Christ fait. Dans les situations où même vous trouvez, faut sortir dans la foule là. Les foules là, au contraire, c'est déranger foule là, déranger ou faut prendre un moment à part, des moments où consacrés pour le Seigneur qui fait ça l'affaire pour vous, parce que le Seigneur dit, je veux nous quelque part, je veux nous rencontrer avec Dieu. Vous comprenez? À ce moment-là, monsieur n'a pas qu'à exprimer foi avec Christ. Et Jésus-Christ est obligé d'entrer en contact physique avec lui. Puis, il lui met les doigts dans les oreilles. Il nous explique aussi que, comment la puissance divine, maintenant, Jésus-Christ, maintenant, met des doigts dans les oreilles là même, son transfert même de la puissance divine. Vous voyez? Qui fait, à travers la maladie là, pour mettre maladie, pour casser, lier ça, alléluia, à côté de la vérité, lié, finalement, non, surdité, on voit, non, pas qu'à parler, mais Jésus-Christ, maintenant, va le casser comme ça. Amen. Il lui touche à la langue, avec sa propre salive. Côté de là, maintenant, il devient difficile de le parler, Jésus-Christ va le toucher, Jésus-Christ va transférer même, salive par lui, Jésus-Christ va lui mélanger la bouche pour ceux, vous voyez, à ce moment-là, Jésus-Christ transmettait le pouvoir de la parole. Amen. Amen. C'est la raison pour laquelle Jésus-Christ, il est important que vraiment des bon Dieu pour le toucher vous même. Vous voyez, la parole que le parle mettre, mélanger par la bouche, elle avait puissance pour pouvoir la sortir, pour qu'il y ait le pouvoir de la parole. Amen. Gloire à Dieu. Maintenant, ça c'est verset 33, 34. Nous voyons que, par une sorte de langage gestuel, le Seigneur, il fait comprendre à l'homme-là qu'il peut le guérir. Si Jésus-Christ, il bat l'homme-là espoir, là, parce qu'il prend, il touche les oreilles, là, amen, et puis il prend le salive, lui, il mélange la salive, là. Ça veut dire qu'il provoque la foi même quand il est là. Vous voyez, ta monsieur, ta soumise. Ensuite, Jésus, il va les yeux au ciel. Le Jésus-Christ levé les yeux dans le ciel, là, c'est que l'Évangile dit que la puissance de guérir vient directement de Dieu. Amen. Jésus-Christ est à l'Évangile, mais où est Jésus-Christ? Dans la démarche, maintenant toujours, maintenant agressé à papa, dans la démarche ça. Il a agressé à papa. Ça veut dire Jésus-Christ voulait montrer aux foules que la puissance de guérir vient directement de Dieu. Amen. Et nous, Jésus-Christ, maintenant, pendant, il va l'adresser à la mort, Dieu, Jésus-Christ soupirait. Jésus-Christ soupirait. Vous voyez? C'est comme si Jésus-Christ s'était contrarié par rapport à douleur, par rapport à souffrance, péché, poté dans la vie. Non? Oh, alléluia. Jésus-Christ soupirait, Jésus-Christ contrarié par souffrance, par douleur que péché introduit dans la vie de l'humanité, dans la vie de l'homme. L'homme soupirait, ça veut dire qu'il a une douleur, il est contrarié par une situation. Amen. Amen. À ce moment-là, Jésus-Christ par cette démarche, alléluia, pour les la guérir. Gloire à Dieu. C'est à ce moment-là, Jésus-Christ exactement dit enfin cette parole de délivrance Ephphatha, c'est-à-dire ouvre-toi. Ephphatha, ouvre-toi. C'est extraordinaire. Maintenant, mon Dieu était là, on te dit que Jésus-Christ, maintenant, il y a des situations que tu vois, il y a des portes qui ouvrent, qui ferment devant. Maintenant, Moussa t'a supposé mot d'ordre. Il t'a supposé, en d'autres termes, slogan. Ephphatha, quel que soit bagaille qui ouvre devant là, ou dit Ephphatha dans le nom de Jésus, que porte-là, il doit ouvrir. Ouvre-toi. Ça veut dire, Jésus-Christ, puissance mon Dieu, t'a ouvert toute porte qui était fermée dans la vie avec ça. Porte que pour t'étendre, même une balle à verre, t'est fermée. Maintenant, Jésus-Christ parle dit, porte ça vous l'ouvrir dans la vie là. Amen. Amen. Gloire à Dieu. Porte pour là, bouche négla. Pas que tu es entré pour parler. Maintenant, pas de ça, qu'à l'ouvrir dans la vignette là, mais il y a pas de liberté de parole. Il doit parler normalement. Amen. Amen, mes amis. C'est que le Seigneur, matin, voulait ouvrir des portes dans la vie de chaque capitaine de Radio Emmanuel, matin. Amen. Amen. Dans chaque capitaine de Radio Emmanuel matin, Jésus-Christ veut ouvrir des portes dans la vie, nous. C'est important. Jésus-Christ a ouvert des portes dans la vie, nous. Eh bien, pour Jésus-Christ ouvrir des portes dans la vie, il faut disposer et disponible. Bah, on est maintenant qui porte qui ferme devant matin. Amen. Amen. Maintenant, pendant que méditer avant là, maintenant concentrer toute pensée, tout l'amour, toute intelligence, tout l'esprit, sous porte qui fermait devant vous. Ce porte qui fermait devant vous. Et puis ensuite, le Seigneur a fait le nécessaire. Il a pourvu pour ça. Commencez à concentrer l'esprit qu'on y a même pensé. Supporte ça, et puis, dis, porte là, ouvre-toi, dans le nom de Jésus. Ouvre-toi, ouvre-toi. Et porte ça qui ferme dans la voie là, la ouvrie. Amen. Amen. Il y a des portes, faut l'ouvrir maintenant, parce que c'est du le Seigneur ça, maintenant. C'est ça, livré Bao comme méditation, comme parole de délivrance. Amen, gloire à Dieu. Comme parole de délivrance, Ephata, c'est-à-dire, ouvre-toi. Bon, ça a donc pas quelque importance, et à ce moment-là, aussitôt, l'homme retrouva une vie. Et une élocution normale. Amen. Aussitôt, même après cette parole, Ephata, ouvre-toi. Monsieur A, l'étendait et Monsieur A, lui parlait. Pour n'avoir qu'à dissoumis encore, parce que l'étendait et lui parlait. Amen. Ça veut dire faut une sortie de l'ordinaire. Ça, c'est pas quelque chose d'ordinaire, ça. C'est pas une intervention biologique qu'on fait, ou bien génétique, sur, pour modifier gènement, pour monsieur a parlé. Et à cette époque, il n'y a pas de niveau connaissance génétique pour connaître que c'est un gène, c'est deux gènes qui, très proches, maintenant, qui problème non. Et même les parfois où on est, c'est deux jeunes qui étaient proches, mais pas qu'à faire rien. Même leur découvrir connaissant ça. C'est que faut toujours connaître que la puissance de Dieu, alléluia, surpasse toute intelligence des hommes, surpasse toute chose qui est naturelle. Parce que nous-mêmes, en tant que chrétiens, ne pas fonctionner dans le monde naturel, parce que nous faisons partie d'un monde surnaturel. C'est important, ça. Ça veut dire, pendant que notre corps est dans le monde naturel, mais notre esprit, notre intelligence, notre âme, maintenant appartient au royaume surnaturel, un royaume spirituel. C'est important. Ça veut dire, il y a des commandes qu'il a fait, et à ce moment-là, il peut aller prendre le corps physiquement, dans le naturel. Tout ça, ouais, dans le naturel, il y a une portée spirituelle d'abord. Maintenant, seulement il prend le corps. C'est la raison pour laquelle les bons dieux ont créé même l'univers. L'univers déjà n'a pas ses bons dieux. Seulement, il prend le corps. D'abord, spirituel. Alléluia, merci Seigneur, gloire à Dieu. Après ça, maintenant, il prend le corps physiquement. Et à ce moment-là, à ce matin, m'a invité pour prendre toute autorité pour prononcer parole ça. Pour dire porte qui fermait devant l'an pour l'ouvrir. Et bon Dieu, bon autorité ça, en Jésus-Christ, prononcer dans la vie, il a privé l'on dit là. Amen. Et non, ouais, t'es monté là, foule là, t'es là, ils ont étonné, de façon que le Seigneur ouvrit porte ça, ou t'es fermé dans la vie, n'est que ça, qui t'es sous et qui t'es, mais à qui pas t'as pas parlé. Et ils étaient étonnés. Ils étaient étonnés, ils étaient dans le plus grand étonnement, jusqu'à ce qu'ils ont dit, il fait tout à merveille. Même il fait entendre les sourds et parler les muets. Eh bien, l'Éternel voulait que les gens qui entourent eux, ils réagissent de la même façon. Les gens qui connaissent, ils réagissent de la même façon que pour ça, qui te un miracle ça, qui fait dans la vie. Alléluia. Qui fait dans la vie, monsieur ça. Eh bien, le Seigneur des mondes, il va étonner à travers la vie. Le Seigneur va étonner les amis, il va étonner les familles, il va étonner d'autres mondes même qui te connaissent la situation, qui te connaissent un problème typique qui est dans la vie. Et finalement, comment le Seigneur, maintenant, utiliser, alléluia, gloire à Dieu, à sa toute puissance, pour être capable de mettre au lieu, amen. Même genre, là, quand il est arrivé à trouver, alléluia, dans la prison, surdité, alléluia, dans l'esclavage, surdité, dans l'esclavage, mutisme, ça veut dire pas qu'à parler, et puis, alléluia, le Seigneur ouvre la porte là, ouvre-toi, alléluia, il ouvre la porte là, et puis il s'est sorti, gloire à Dieu, dans la prison ça, qu'elle t'est ouverte là. Amen, mes amis. Amen. C'est que, maintenant, le Seigneur, alléluia, voulait ouvrir des portes dans la vie. Le Seigneur voulait ouvrir des portes qui fermaient dans la vie. Parce que le bon clé a déjà, c'est seulement même pour autorité. Alléluia. Prends autorité, exercer autorité. Merci Seigneur. Parce que le bon clé a déjà. Et le Seigneur, c'est pas un ange, il va le voir pour, alléluia, pour étonner le monde. Il mettait nous là même pour étonner le monde. Alléluia, gloire à Dieu. Soi-disant, nous nous considérons qu'il ferme là. Alléluia. Moun yo considéré qui pas capable là, alléluia. 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C'est avec elle-même le Seigneur voulait étonner moun. Le Seigneur va avoir moun qui déjà, alléluia, qui pas dans une situation difficile pour étonner moun. Le Seigneur voulait étonner moun à moun qui n'a besoin. Et c'est la raison pour laquelle Christ, vous liez bien, il est venu pour moun qui n'a besoin. Alléluia. Pour moun qui sorti, alléluia, il y a besoin. Et à ce moment-là, le Seigneur, ou son candidat, alléluia, pour l'éternel étonner moun. 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Et ces situations, ça.
2: Oh Dieu, tu es grand.

0: que même seulement hérité. 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Maman, nous, d'une façon spéciale, Père, merci, Seigneur, pour cette méditation. Merci, vous faire nous comprendre, Seigneur, que pas interpréter Bayo toujours naturellement. Mais, Seigneur, à chaque occasion, vous voulez agir dans la vie, nous, parce que la vie, nous, gouvernée par notre loi, la vie, nous, gouvernée par notre principe, la vie, nous, gouvernée par un royaume spirituel, non pas par un royaume terrestre. Alléluia, gloire à Dieu, parce que, Seigneur, j'en agis, ou agis différemment par rapport à ce, au royaume terrestre, Seigneur. Eh bien, Père, demandons qu'on y a même, papa, chez mon amour, notre amour, notre puissance, alléluia, gloire à Dieu, que toutes les portes, alléluia, gloire à Dieu, dans le nom de Jésus, qui sont fermées devant éternel notre Dieu, quel que soit auditeur ou auditrice là, placée, soit ouverte maintenant, dans le nom de Jésus. Quelle que soit porte qui est fermée dans la vie, alléluia, alléluia, qui provoquait les souffrances, la douleur, le stress, demandons dans le nom de Jésus, alléluia, gloire à Dieu, qui se porte, alléluia, soit ouverte, dans le nom de Jésus, Père Saint, dans leur vie. Et Seigneur, qu'ils retrouvent la joie, le bonheur, la paix. Que toute angoisse soit partie, soit sortie de leur vie, dans le nom de Jésus. Nous prions, Père, nous te remercions, nous bénissons, nous glorifions, nous exaltons. Nous salmodions, nous célébrons, nous honorons. Demandons au Seigneur que nous soyons ainsi, Père, dans le nom de Jésus. Le Seigneur, la gloire, le règne, la toute puissance, au siècle des siècles. Amen.
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Je suis libéré, c'est Maggie Blanchard qui chantait chanson pour nous matin. Nous croyons que les gains rapport avec la méditation que Frère Milo a porté pour te faire connaître que bon Dieu a ouvert un pile porte. Et nous croyons que aujourd'hui, pendant qu'on parle ensemble avec vous là, il y a un pile porte qui est ouvert et que nous avons besoin seulement pour entrer là-dedans. Le bon Dieu a ouvert porte, il n'y a pas poussé d'eau pour entrer. Le bon Dieu a ouvert porte pour entrer personnellement. Et l'on entre personnellement, et puis c'est pour tout le monde ouais, que c'est eux-mêmes qui, de par élan de cœur, ou et puis de par volonté aussi, où bon Dieu ouvre porte là, entrer. Il y a un pile monde que bon Dieu fait ouvrir porte pour eux déjà. Ils n'ont pas entré, ils n'ont pas entré, et puis ils auraient été à questionner bon Dieu, à demander bon Dieu encore. Mais des fois, bon Dieu ouvre porte là pour nous bien large. Nous, de par manque de compréhension, nous. Ou bien départ manque de l'esprit de discernement nous pas fini ouais que c'est bon Dieu couvert porte là ou bien des fois aussi nous connaissons des préjugés pour nous mêmes c'est telle façon pour bon Dieu ouvert porte là s'il pas ouvert comme ça c'est pas lui qui ouvert ou du moins aussi nous pas en train de mettre en cause l'esprit de discernement qu'on gagne dans nous-mêmes pour nous laisser porte bon Dieu ouvert avec laisser pas porte bon Dieu ouvert. C'est pas ça nous voulons faire comprendre. Nous voulons faire comprendre des fois bon Dieu ouvert des portes, mais préjugés nous fait nous connaître que c'est pas bon Dieu qui ouvert lui parce que nous gagne des conceptions qui tout fait. 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
1: 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Il dit comme ça, les problèmes du monde ne seront pas résolus tant que les chefs de gouvernement ne s'adresseront pas à Dieu par la prière. S'ils découvraient la puissance et la sagesse que l'on trouve en se confiant en Dieu, nous verrions bientôt la solution des graves problèmes auxquels le monde doit faire face. Si nos parlementaires s'agenouillaient devant Dieu, au début de chaque session, quel changement se produirait dans toutes les affaires gouvernementales? Je reprends. C'est vraiment intéressant, hein? Les problèmes du monde ne seront pas résolus tant que les chefs de gouvernement ne s'adresseront pas à Dieu par la prière. S'ils découvraient la puissance et la sagesse que l'on trouve en se confiant en Dieu, nous verrions bientôt la solution des graves problèmes auxquels le monde doit faire face. Si nos parlementaires s'agenouillaient devant Dieu, au début de chaque session, quel changement se produirait dans toutes les affaires gouvernementales? 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
0: Amen. Amen. À nos deux merci, c'est Daniel. Nous souhaitons passer une très bonne journée et que l'Esprit de Dieu va couvrir de la tête aux pieds. Merci beaucoup. Que bon Dieu bénisse. À demain si Dieu veut. Ok, bye bye. Nous saluons tout auditeur, auditrice de l'émission, tout auditeur, auditrice de la radio Emmanuel qui a écouté l'émission Commandé Matin. Nous saluons matin hein, et nous disons merci d'abord parce que jusqu'à présent on était branché pour qu'on va participer dans l'émission ensemble avec nous. Nous prenons mettons musique, nous retournons à l'heure et puis pour nous capable continuer avec l'émission Commandé Matin. Que le Seigneur vous bénisse. À tantôt.

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1: 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Et la parole de Dieu continue pour lui dire que la foi vient de ce qu'on entend, et ce qu'on entend vient de la parole de Dieu. Et tout ça, frères et sœurs, c'est juste pour nous dire que, et certainement, la foi, nous, dans bon Dieu, les gagnent tout un exercice. Maintenant, nous t'arrêtons, faisons lecture pour vous, faisons lecture pour vous, qui est très important. C'est dans Matthieu, chapitre 15, verset 21 jusqu'au verset 28. Lecture là un petit peu long, mais cependant nous parler rapide pour nous faire exégèse dans passage ça avec ou même qui branche Kounia dans émission Comment des matins ou dans radio Emmanuel. 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Jésus, étant parti de là, se retira dans le territoire de Tyr et de Sidon. Et voici une femme cananéenne qui venait de ces contrées, lui cria, « Aie pitié de moi, Seigneur, fils de David, ma fille est cruellement tourmentée par le démon. » Il ne lui répondit pas un mot. Et ses disciples s'approchèrent et lui dirent avec insistance, « Renvoie-la, car elle crie derrière nous. » Il répondit, « Je n'ai été envoyé qu'aux brebis perdues de la maison d'Israël. » Mais elle vint se prosterner devant lui, disant, « Seigneur, secoue-moi. » Il répondit, « Il n'est pas bien de prendre le pain des enfants et de le jeter aux pieds aux petits chiens. » « Oui, Seigneur, dit-elle, mais les petits chiens mangent les miettes qui tombent de la table de leur maître. » Alors, Jésus lui dit, « Femme, ta foi est grande, qu'il te soit fait comme tu veux. » Et à l'heure même, sa fille fut guérie. Seigneur, bénis ta parole. Car ta parole est la vérité. 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Nous demandons autant prie, écoutez-nous et exaucez-nous du haut des cieux. Et nous demandons toutes ces grâces au nom de Jésus-Christ, notre Sauveur, notre Rédempteur. À lui soit la gloire, la puissance et le règne au siècle des siècles. Amen. Bien-aimé dans le Seigneur qui branche Kounia, nous avons fait reconnaître que d'a parler au matin sur les exercices de la foi ou bien les examens de la foi. Tout d'abord, nous t'ai parlé, nous t'ai bon une explication dans le temps précédent. Yo, nous t'ai parlé de la foi, c'est une ferme assurance. C'est une ferme assurance et nous t'ai expliqué avec insistance que la foi n'est pas l'autre bagaille que une dépendance totale de Dieu. Alors, nous dit que pour passer journée où il y a une clé qu'on besoin, il y a une force qu'on besoin, eh bien, c'est que au besoin gagner ça y aurait la foi dans bon Dieu. Alors, nous gagnons devant nous là un tableau, mais juste avant que nous entrions dans le tableau, hein, nous t'arrêtons, rappelons encore verset ça qui est très important pour nous, que nous jouons dans Romains chapitre 10, le verset 17, il dit ainsi, la foi vient de ce qu'on entend, et ce qu'on entend vient de la parole de Christ. Dans Romains chapitre 10, le verset 17. Alors, nous gagnons devant nous un tableau qui est très intéressant, qui parle nous de une femme. Et femme ça, nous joignons dans Matthieu chapitre 15, verset 21 à 28, que nous sommes fait lecture là pour vous. Femme ça, elle sortit dans le territoire, après que Jésus-Christ fut sorti dans le territoire de Tyr et de Sidon, nous pas guetta pour nous parler trop de territoriaux, etc. Mais la Bible dit une femme cananéenne. Une femme cananéenne. Ça veut dire, c'était pas une femme juive. C'était pas une femme qui était gain connaissance de bon Dieu, qui était, nous sommes dit dans le sens, qui était accepté et Dieu dans la vie, qui était fait, qui t'a marché avec bon Dieu. C'était une femme cananéenne, nous connaissons les Cananéens, nous connaissons que les descendants des Canaan, nous connaissons que Montaïo, ils pas vivent selon bon Dieu, etc. Nous pas guetta pour nous t'as trop rentrer sous yo. 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La Bible dit que c'était pas une simple femme, mais elle était une mère. Elle était une mère. Une mère qui était déjà gagné qui tendait parler de Jésus-Christ, certainement cette femme a cherché la vie, a cherché côté la vie pour sauver petite lit. Et la Bible dit que lui gagnait une petite, côté que petite fille cruellement bouleversée par un démon et lui a cherché délivrance, a cherché côté délivrance lié peut-être ou même matin ou capable d'avoir un problème, ou à chercher, ou à demander, mais qui côté me calé, qui ou me café, nous venons pour nous recommander où, dans l'émission ça, Jésus-Christ, l'homme de la dernière minute, l'homme de la dernière heure, l'homme des cas désespérés, l'homme des cas impossibles. Cette femme était contente de parler de Jésus-Christ. Femme ça, hein? Qui c'était une cananéenne, qui c'était une païenne dans le sens, nous t'accord dire dans le sens évangélique, femme ça, lui courir derrière Jésus. Exercice la foi, femme ça, dit, eh bien, c'est Jésus-Christ, automatiquement, moi, je viens de Jésus-Christ, moi, je viens de solution à problème, moi. Mais quelquefois, bien aimé, ou qu'on pensait que ou rivait sous Jésus-Christ vraiment, ou ouais Jésus-Christ, mais en vérité, ou pas capable de toucher Jésus-Christ parce que ou trop spontané, ou manquer temps, ou manquer patience, ou manquer support, ou manquer humilité pour toucher Jésus-Christ dans sa juste valeur. La Bible dit que cette femme a crié pendant que femme ça, lit « Ouais Jésus-Christ » et lit commençait à faire les mêmes cris que Bartimée t'a fait, les mêmes cris que en pile dans l'autre que t'es qu'on attendait qui t'a prélé, yo t'es qu'on fait. Il criait « Jésus-Christ, Seigneur, fils de David, aie pitié de moi. » Et pendant que femme ça a pas fait de mandelan, lui profiter faire cette prière pour le dire Seigneur, m'pas vine koto parce que 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La Bible dit que Jésus-Christ pas répondre femme, non, n'a pas l'eau de l'exercice de la foi matin. La foi, puisque la foi c'est en dépendance totale, et c'est explication de ce terme que nous voulons bah où y a dépendance totale. Ou ouais, l'on vient de Jésus, ça faut regarder derrière parce qu'on a l'autre côté au calé. Ou ouais, l'on vient de Jésus, ça faut qu'on ait ou gué soit sous docteur parce qu'on est docteur. Ou ouais, l'on vient de Jésus, ça faut qu'on ait ou gué soit sous l'hôpital là. C'est parce que on a l'autre côté au calé, mais l'on qu'on en dépend complètement de Jésus. Ou pas aucun côté qu'à aller. Femme ça, lui crier après cette prière, femme là pensait que Jésus-Christ a couru, Jésus-Christ a émoustillé, Jésus-Christ a volé, Jésus-Christ a dit bon, moi ça m'a fait. La foi va marcher comme ça, parce que la foi c'est une espérance, c'est une espérance. La foi marche dans l'espérance. Pourquoi la foi marche dans l'espérance? C'est parce que la foi n'est pas spontanée. La foi, ça demande du temps. Alors, Jésus-Christ n'a rien dit. Il n'a même pas dit un mot. Il n'a pas répondu. Il n'a pas parlé. Cette femme insistait. Il continuait. Et puis, disciples au même Kounia, finalement, il a senti que son nuance. Il a senti que femme ça, il dépassait les bornes. Il a dit Jésus-Christ, mais finalement, vous voyez, fille, ça allait. Fille, ennuyez-nous. Fille, imposez-nous, marchez. Fille, imposez-nous, tout côté nous fait, fille, ça derrière nous. Vous voyez, fille, allez. Jésus-Christ répond, disciple-yo. Jésus-Christ dit, disciple-yo. Mais il n'y a pas, vous voyez, côté monde qui est perdu. C'est côté brebis de la maison d'Israël, vous voyez. Je voyais côté brebis, je pas voyais côté bouc, je pas voyais côté l'autre monde. Je voyais côté brebis. 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Ou pas de choix la prière. Ou pas qu'à décourager dans la prière. Ou pas qu'à décourager chanter. Ou pas qu'à décourager persévérer. Parce qu'on pas de choix. On pas de l'autre côté. Femme, non. Jésus-Christ répond, il dit. Mais, c'est comme si Jésus-Christ avait dit, femme, non, jugez bien pour elle. Est-ce qu'on prend pain pour petit tout? 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Femme, non, gardez Jésus-Christ, il dit Jésus-Christ, oui, d'accord, Seigneur. 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Jésus-Christ dit, mais femme ça, la foi est grande. L'expression la foi est grande, c'est une expression qui est simple, mais qui garde pile valeur. La foi est grande. Jésus-Christ m'a dit que, il dit que si la foi t'a qu'un petit grain, ou roulé, ou qu'a dit montagne la saute là, à jeter tête dans la mer, il va jeter. Et tandis que Jésus-Christ utilisait maintenant un adjectif quantitatif devant la foi pour dire la foi est grande. Jésus-Christ utilisait encore une valeur de grandeur devant la foi. Il dit ta foi est grande. Et puis, il dit puisque ta foi est grande, qu'il te soit fait comme tu le veux. 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Jésus-Christ, je n'en pile demande. Et à toute demande ça, il y aurait le Jésus-Christ comme fils de David. Et pourtant, ici, dans le territoire de Tyr et de Sidon, il ne pas répondre. Il ne pas répondre tout de suite, demande femme cananéenne. Non. Et deuxième bagaille que nous avons constaté, Jésus-Christ utilisait les brebis perdues de la maison d'Israël. Et pour qui ça, Jésus-Christ pas utilisé pour le dire que toute catégorie, tout le monde. Et quelques points de la foi de cette femme, c'est que la foi de cette femme est grande. Je n'ai pas bien le temps pour me faire trop d'élaboration sur le terme « ta foi est grande ». Mais ce que je aimé partager avec vous, frères et sœurs, ou même quand vous écoutez me cogner, matin, je aimé dire simplement, dans l'exercice de la foi, ou quelquefois, ou la prière, ou pas ouais, à qui ça l'aboutit. Quelquefois, ou chanter, non pas ouais, à qui ça chanter aboutit. Quelquefois, ou demander bon Dieu en bagaille, c'est comme si bon Dieu pas tendait, ou c'est comme si bon Dieu l'y soude. Et pourtant, bon Dieu tendait, ou il tendait certainement. Mais cependant, dans l'exercice de la foi, la garde persévérance ou, la garde consécration ou, la garde endurance ou, la garde des qui sont venus vrais. Est-ce qu'on vient des sormandés ou bien est-ce qu'on vient des yel? Parce que bon Dieu, dès la création, il voulait que nous dépendions complètement de lui. Il voulait que nous laguions nous même. Il voulait que nous dépendions nous de lui-même, depuis A jusqu'à Z, il voulait que nous marchions derrière lui jusqu'à la dernière seconde. Quelquefois, il y a des gens qui dit puisque je ne sais pas à l'église, je vais aller le 11 ami. 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Si vous avez intention, ça certainement, ou pas dépendre de Dieu. Mais si vous connaissez que c'est bon Dieu et bon Dieu seul ou gagne, quel que soit son jeune, ou prêter la caille, bon Dieu. Et l'exercice de la foi, ou m'encourager pour prêter la caille, bon Dieu. Pendant la journée, arrêter la caille, bon Dieu. Rester attaché à bon Dieu. Rester connecté à bon Dieu. Parce que la foi ou non, bon Dieu, c'est pas son ouais, mais c'est son pas ouais. La foi ou non, bon Dieu, c'est exercice qu'on t'étendait déjà. Ça, mon Dieu, t'es fait. Ça, t'es fait déjà. Mettez tout devant. Et on va voir comment le nombre en est grand. C'est conseil ça, matin, nous voulons porter pour chaque bien-aimé, pour nous souhaiter une bonne journée dans le Seigneur. Et pour nous dire certainement, si vous mettez la foi en un bon Dieu, ou dépend de bon Dieu, vous avez une foi qui grande. Une foi qui grande, ça veut dire, dérivée d'une persévérance qui solide, il dérivait d'une persistance, il dérivait d'une conviction, il dérivait d'une détermination, quel que soit sacrifié maintenant m'a prêté là, quel que soit sacrifié maintenant m'a campé là, quel que soit sacrifié maintenant m'a bagué l'autre côté m'a encore, m'a arrivé dans ton bout de moi, m'a arrivé dans dernière limite moi, l'évangile c'est dernière limite. 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M'a souhaité une bonne journée dans le Seigneur. 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Seigneur, nous demandons de ta prière, permettre que cette journée capable pour nous, une journée de bénédiction et de grâce, Seigneur, afin que, Seigneur, nous exercice la foi, nous sommes capables 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
1: 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Amis auditeurs de la radio Emmanuel, que la paix et la grâce de Dieu soient avec vous. Nous bénissons le Seigneur matin pour fidélité envers nous. Nous devons toujours célébrer sa fidélité parce que le fidèle qui fait nous capables de lever debout matin en pleine forme, en pleine santé, en dépit de tout, le Seigneur toujours là ensemble avec nous dans la chambre de laisser nous, malgré les situations. Et nous toujours dire ça, ou même quel que soit, souffrir, même dans la souffrance, bon Dieu pas la guerre, bon Dieu pas délaisser, bon Dieu pas qu'on quitte petit lit, il pas de chambre abandonnée. On met quoi ça matin? Parole bon Dieu, c'est oui, amen, il n'y a pas de laisser, il n'y a pas d'abandonner. Non, sous terre, la vie sur la terre est une vie de souffrance. D'une façon ou d'une autre, on a souffert quand même. Parce que maintenant, nous devons passer par la souffrance. Donc nous-mêmes, nous connaissons que nous avons passé par ce même chemin. Mais l'essentiel, c'est que dans la souffrance, nous avons un monde qui peut communiquer ensemble avec lui. Et c'est la raison pour laquelle, les amis, auditeur Radio Emmanuel Martin, en captandé dans l'émission Commandé Matin, ça, n'a toujours recommandé la prière, parce que la prière, nous connaissons que, nous t'ai dit dernièrement, la prière, c'est la respiration de l'âme. Nous ne sommes pas capables de vivre sans ne pas prier, parce que c'est la prière qui mettait nos communions avec Papa, nous qui dans le ciel là. Et c'est ça que nous avons toujours croché nous dans la prière, parce que c'est la prière qui fouche nous, c'est qui force nous. Et c'est ça que maintenant, on a fait en lecture pour vous. C'est dans le livre de Luc, chapitre 18. Il dit comme ça, Jésus leur adressa une parabole pour vous montrer qu'il faut toujours prier et ne point se relâcher. Il dit, il y avait dans une ville un juge qui ne craignait point Dieu et qui n'avait d'égard pour personne. Il y avait aussi dans cette ville une veuve qui venait lui dire, fais-moi justice de ma partie adverse. Pendant longtemps, il refusa. Mais ensuite, il dit en lui-même, quoique je ne craigne point Dieu et que je n'ai d'égard pour personne, néanmoins, parce que cette femme m'importune, je lui ferai justice afin qu'elle ne vienne pas sans cesse me rompre la tête. Le Seigneur ajouta, en tant que dit le juge unique, et Dieu ne fera-t-il pas justice à ses élus qui croient à lui jour et nuit, étant-il à leur égard? Jamais auditeur à Dieu Emmanuel Matéan. C'est une belle lecture, n'est-ce pas? Moi, t'as souhaité qu'on continue le lire et passer ça et pour ta mémoriser même verset, quelques versets là-dedans, parce que verset est intéressant. En un mot, la parole de Dieu, son nourriture que liée. La parole de Dieu est appétissant. 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
0: 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Nous n'avons pas de droit jamais suspendre prier. C'est ça l'apôtre Paul dit. L'apôtre Paul dit c'est pour nous prier sans cesse. Et encore dans le livre de Luc, il dit c'est pour nous prier sans cesse, pour nous pas jamais relâcher. Ça c'est l'embouche. Jésus-Christ même était sorti pour nous prier sans cesse, pour ne pas jamais relâcher. Alors, nous ne pouvons pas jamais suspendre, enseigner sur la prière, parce que nous connaissons des conditions de base pour tout chrétien qui veut avancer dans la présence de Dieu. 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
1: 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Maintenant, ma petite méditation dans Commandé Matin. Et puis ensuite, ma prier, comme d'habitude, pour nous consolider méditation. C'est ça, on va faire. On a prié avant que nous commençons l'éducation, hein. Pour demander mon Dieu présence lui. Parce que la chair et le sang, pas qu'à faire rien, mais c'est puissant Saint-Esprit, qui est en nous, pour pour transmettre parole là. Seigneur, nous donne merci infiniment, nous bénissons. Nous glorifions pour grâce et pour compassion envers nous. Le matin là, Seigneur, nous lever, nous bras, nous offrir matin. Il est toujours bon à chaque instant de lever, Seigneur, pour nous offrir toute bagarre à nous-mêmes. Afin que vous capiez une journée pour bien contrôler la journée. Nous demandons, Seigneur, à bien contrôler la journée pour chaque petit droit, pour chaque auditeur et auditrice. Et puis, on a dit matin, hein. Maintenant, on a une nouvelle forme d'éducation, on a demandé, excusez, une éducation, ça, Seigneur, on va vraiment, cœur saint, permettre aux auditeurs aux jeunes qui chutent. On prie qu'on s'appelle dans le nom de Jésus-Christ, que soit la gloire, le règne, à toute puissance au sein des siècles. Amen. Merci, Seigneur. Maintenant, non, texte à méditer pour matin, chers auditeurs et auditrices, c'est que c'est dans Jean chapitre 10. Bon Dieu, ben, toute parole, là, là, vous me partagez à l'heure. Et non seulement des paroles pour encourager, et nous allons faire une découverte. Nous allons faire une découverte à travers verset ça. Découverte, pas ça, c'est ça. Nous allons montrer que Ézéchiel, qui est déjà prophétisé par rapport à la mission de Jésus-Christ en tant que berger. Et à travers Ézéchiel, le concept berger a développé encore plus. Et le travail berger a, il est profond. Il travaille ça, où Jésus-Christ fait pendant tout parcours sur la terre. Dans la zone, le verset, ça pour vous. Le verset premier. Jean chapitre 10. En vérité, je vous le dis, celui qui n'entre point par la porte dans la bergerie, mais qui y monte par un autre côté, celui-là est un voleur et un brigand. Mais celui qui entre par la porte est le berger des brebis. Le portier lui ouvre et les brebis entendent sa voix. Il appelle par le nom les brebis qui lui appartiennent et les mène et les mêmes dehors. Bien-aimés, à travers ce verset, qui ça nous a découvert le verset? Ça, d'abord, première leçon que je vais découvrir avant la leçon, ça, c'est que tout le monde qui peut entrer, et voilà, m'a plus ou moins mettre ça dans un contexte pratique pour moi. Ça veut dire le voleur et le brigand. Lui-même, c'est par côté le passé. Il passe à côté parce qu'il n'a pas besoin d'autorisation. Ça veut dire le diable n'a pas besoin d'autorisation pour l'entrée. Le diable n'a pas besoin d'autorisation pour l'entrée à la caille. Et au point de ça. Il n'a pas besoin d'autorisation. Et même l'on n'a pas invité, il a besoin d'un trou vide, l'aller, l'entrée. Et c'est comme ça lié, c'est comme ça le fonctionner. Ça veut dire lui-même, ils sont usurpateurs. Ça veut dire ils sont monde. Monsieur lui-même, quel que soit côté le jeune homme, ça veut dire son opportuniste. C'est ça le mot. Son opportuniste, il a besoin d'un côté pour l'entrée, l'entrée. Ça veut dire pas besoin que ou pas d'autorisation. Ça veut dire ça, c'est un voleur. C'est son monde, ça veut dire, c'est un monde qui entre la carrière avec fracas, avec violence, ou pas besoin d'un droit. Et puisque ou pas le droit pour l'entrée, l'entrée, c'est comme si c'est un voleur, c'est un brigand. Tandis que, il passe à côté, il va passer par à la vraie porte. Tandis que, Christ, même, qui a dit ou lui dit ou, maintenant par le Saint-Esprit, maintenant le convaincre ou, lui dit ou, est-ce qu'on veut m'entrer? Amen, bien-aimé, amen. Je comprends. Est-ce qu'on veut m'entrer? C'est ça le berger. Maintenant, il demande pour l'entrée. Maintenant, il va entrer À côté, non. Il n'est pas entré comme un opportuniste, non. Mais il m'a donné autorisation, est-ce qu'on veut l'entrer? Maintenant, c'est le vrai berger. Le vrai berger n'a pas fait force pour accepter en tant que telle autorité. Le vrai berger, et il va même venir avec un esprit d'autorité sur lui-même. Il va même venir avec violence. Il va venir à pouvoir, mais il vient avec tendresse. Amen. Amen, bien-aimé. Il vient avec amour. Et puis il m'a dit, est-ce que vous acceptez de m'entrer la caille? Amen. C'est ça le bon berger. Et bien il dit, tout monde qui ouvrait, qui peut ouvrir, qui entrait, par exemple les démons, les mauvais esprits, les lois, ok, en Haïti, et la puissance des ténèbres, les autorités dans les lieux célestes, tout ça, et à ce moment-là, les entrées, puisqu'on n'a pas d'autorisation, font plus de dégâts dans la ville. Ça veut dire exactement, on fait, même si ça n'a pas d'avril fait, et comme tout vient sous contrôle d'eau. Vous comprenez? C'est ça le bon berger. Jésus-Christ est le bon berger. Jésus-Christ, là, le bon, en tant que le bon berger, là, il vient, il le fait. Ézéchiel prophétisait, non, bon Dieu, sous l'onction de cet esprit, Ézéchiel prophétisait, valait mien. Ézéchiel prophétisait, non, Ézéchiel 34, verset 11 à 16. Ézéchiel 34, verset 15 à 16. Verset a dit non, il sera le berger et les ramènera dans le pays. Maintenant, c'est-à-dire l'Abdim, mais on parle du peuple d'Israël. Mais c'est une prophétie à double référence. On appelle ça prophétie à double référence parce que prophétie, ça concerne Jésus-Christ. Jésus-Christ n'est pas à voir à travers cette prophétie. C'est une prophétie à double référence, non seulement concernant le peuple d'Israël, mais on parlerait et concerner aussi l'Église. Hein? On parlerait aussi concerner l'Église. Et il les paraîtra pendant, ça veut dire ici, dans ce contexte, ça veut dire, lorsqu'on parle, on parle du peuple d'Israël ici, c'est dans le millénium, que le Seigneur Dieu parle, ça veut dire le berger du peuple d'Israël, parce qu'il parle conduit le peuple là dans le millénium. Et maintenant, lorsque l'on, le texte ici, il fait sortir maintenant le rôle du berger. L'on prend verset 16, lorsqu'on prend verset 11 là, ok, s'ouvre le bibou avec moi pour Abuel, Ézéchiel 34, verset 11, répétez bien, Ézéchiel 34, verset 11, on va prendre verset à dire, exactement, j'aurai soin d'elle et j'en ferai la revue. Ça veut dire, le Jésus-Christ entre dans la ville, le Jésus-Christ entre dans la ville, le rôle du berger, il entre dans la ville, non seulement il garde la ville, maintenant, tout ça qui est passé autour de nous-mêmes, dans le passé, maintenant, il garde comment Brodia a fonctionné, il garde la vie Brodia, il garde ça Brodia a besoin, il garde maintenant, qui nécessitait Brodia gagner, ça veut dire comme s'il passait en revue. J'aurai soin d'elle, ça veut dire les Brodia, et j'en ferai la revue. Ça veut dire qu'il a analysé la situation Brodia. Il a gardé comme Brodia. Il a viré comme Brodia. Il mettait sous dos pour le garder. Il mettait sous ventre pour le garder. Il mettait sous côté pour le garder. Il mettait tête en bas pour le garder. Ça veut dire garder tous les organes, toute la vie entière, Brodia, il passait en revue. Ça, c'est le vrai berger. Ça veut dire parce qu'il entrait avec amour, il entrait avec tendresse pour le cas faire du bien. Ça veut dire les gens qui sont dans la vie, ça veut dire où sortit gagnant 100%. Parce que Jésus-Christ contrôlait tous les compartiments de votre vie. Ça, c'est le verset 11. Okay? Ça, c'est le rôle du berger. C'est-à-dire qu'il me dit, prophétie, il y a double référence. Il y a un aspect, un porté dans la prophétie qui n'a pas accompli maintenant dans le millénium. Ça veut dire après l'enlèvement de l'église, dans le règne millénaire, mais il y a une porté maintenant qui accompli dans la vie de l'église là. Parce que l'IRL, dans Jean chapitre 10, il dit, l'IRL est de Dieu de Dioa. L'IRL parmi les peuples. L'IRL Bobichao parmi les peuples. Ça veut dire Jésus-Christ, il est le nom partout ailleurs, par toutes les nations, finalement, il formait l'Église Lia. Et bien, il y a de même, peuple d'Israël exilé. Maintenant, bon moment d'arriver, tout Jifio vient pour retourner en Israël. Sans distinction aucune. Tout Jifio a retourné en Israël. Tout le monde poussé pour retourner en Israël. Même genre, des brebis qui étaient égarés, alléluia, gloire à Dieu. Des brebis qui étaient égarés dans le monde. Maintenant, dans la présence de Dieu, dans le dessein, dans sa prédestination, il dit, la présence, qui, maintenant, qui type de monde, qui genre de monde qui peut le convertir. Et finalement, ça va le former, mais il réunit partout ailleurs, dans toutes les nations. Ils forment un peuple avec eux, qui est où il est. Ils forment une création avec eux, une nouvelle création, qui est où il est l'Église. Ils forment un peuple avec eux, qui est où il est l'Église. C'est la raison pour laquelle l'apôtre Pierre dit que ou son peuple acquis, ou son sacerdoce royal, ou son nation sainte. Amen. Ça veut dire une nation qui est mise à part, qui est formée et qui est mise à part. Amen, mes amis. Amen. Ça vraiment son belle découverte, Ézéchiel 34, côté la profondeur même, ça Jésus-Christ par rapport dans Jean chapitre 10. Maintenant, regardez encore que qui vous le déchira, dans verset 12, quand on lit Ézéchiel 34, Ézéchiel 34 dit que dans Ézéchiel chapitre 12, dans Ézéchiel 34, verset 12, maintenant, deuxième rôle de Dieu, maintenant, vous avez pour le recueillir. La finirie, il vous dira, maintenant, lui recueille, il recevra eux. Amen, mes amis. Il recevra eux dans la maison de Dieu. C'est Ézéchiel 34 qui dit ça, verset 12. Dans le Romain, Ézéchiel 34, verset 12, il dit, je les recueillerai. Dans le verset 1, ça c'est façon partie dans le verset 1, parce que tout le verset 1 vous-même. J'ai quelqu'un dans le verset 2. Je l'ai requis. Écoutez, comme un berger fait la revue de son troupeau, quand il est au milieu de ses brebis, il pense, ainsi je ferai la revue de mes brebis, et je l'ai arracherait de tous les lieux où ils ont été dissimulés. Maintenant, version du second dit lui-même, je l'ai repéré. Ce verset 10e. Ça veut dire, Jésus-Christ, en tant que berger, le recevoir. Le recevoir. Il passe avec quoi? Il monte avec violence. Il passe au ciel.
0: Frémi, là, nous battons de bien. Frémi là, je t'ai aimé que vous mettez bouche au mieux dans le microphone parce que nous pas t'entendons bien.
1: Bon, ok.
0: Vous mettez parler, Kounia.
1: Comme le diable brigand, finalement, qui est l'entrée, il est entré avec violence parce qu'on n'a pas invité. Ok? Maintenant, là, pour le verset 13, il dit, je les retirerai. Maintenant, c'est troisième rôle des affaires. Ça veut dire retirer parmi les nations, parmi les peuples, ils viennent mettre, ils viennent faire un peuple à part pour les mêmes. Je les retirerai. Ça veut dire, il y a des situations, qu'on a ma frappation de verset, il y a des situations à trouver, que Christ déjà retire la situation. Il ne peut pas la donner encore. Et quoi physique la donne? Mais des niveaux spirituels déjà faits. comme la chair, parfois nous battons à la chair, et à ce moment-là, la chair force sur le problème, non. Mais tu dis que tu t'as dit, à l'esprit, finalement, ce qui était cet esprit vraiment être mieux, moi avec, ou après que, finalement, le problème, non, pas devant. C'est corps qui a le problème, non. Mais l'esprit ou déjà délivré. Amen. Amen. L'esprit ou délivré. Mais, quoi on la donne? Parce que, on relation directement à mon Dieu que le Saint-Esprit établit lui-même. Amen. Je l'ai retiré. Exactement. Il a dit, je l'ai arraché. Le verset 12. Je les arracherai. Maintenant, le quatrième rôle de berger, c'est que il rassemblait vous dire. Il était ensemble. C'est la raison pour laquelle Christ crée les noms parmi toutes les nations. Il était nous ensemble. Il assemblait nous, il était nous ensemble. Ça veut dire, si même gens dans les millénaires, il va mettre le peuple d'Israël ensemble. Et bien lui-même, il les a fait pour nous déjà. Parce qu'il mettait nous ensemble. Non seulement il mettait nous ensemble dans l'assemblée locale, mais dans l'église universelle, l'église de Christ, à ce moment-là, nous ensemble en esprit. C'est la raison pour laquelle le Saint-Esprit a communiqué à l'esprit. Pasteur Roche, à notre esprit, et que, m'a dit Pasteur Roche, c'est frère, m'a dit, une telle, c'est seul. Ça veut dire, c'est cet esprit qui m'était lié, ça. C'est cet esprit qui établit. Et son bail qui est fort. Et pas bien, quel que soit outil, là, quel que soit instrument, pas qu'à casser, pas qu'à briser. Parce que, c'est cet esprit qui établit, ça. Amen. Amen. Maintenant, non seulement il est rassemblé, mais il dit, je les ramènerai. Ça veut dire, d'un côté, maintenant, je suis furieux, quel que soit le pays côté où il y a, mais mon Dieu, pouvoir mon Dieu pour le retirer. Mais il y a de même pour même. Mais quelle situation tu es? Viens là, nous-mêmes, dans la prostitution de Dieu, viens là, nous-mêmes, dans la droit de l'autre. Viens là, nous-mêmes, bon, c'est dans le stérilisme, l'éternel, arrachez-nous. Viens là, nous-mêmes, c'est dans la violence, bon Dieu, retirez-nous. Vous comprenez? C'est que, bon Dieu, viens là, nous-mêmes, bon Dieu, retirez-nous exactement dans le bout de la même. Vous comprenez? C'est que, bien le même bon Dieu qui est dans l'occultisme. Bien le même bon Dieu qui est dans la franc-maçonnerie. Bien le même bon Dieu pour eux. Ça veut dire bon Dieu ramène-nous à lui-même. Amen. C'est que, prophétie ça, que nous disons prophétie à double référence là, il accomplit dans la vie. Il gagne fait dans la vie. Et, ma vivre-lui. Ouah, vivre-lui, c'est l'éditeur. L'éditrice. Ouah, vivre-lui qu'on y a même. Il actualise dans la vie, le prophétie ça. Amen. Maintenant, il dit ensuite, même s'il ramène, je le ferai paître. Amen. Je le ferai paître. Et il y a de l'eau. Il y a de l'eau. Il y a de l'eau manger. Il va quitter le bébé comme ça. Il y a de l'eau manger. Comment ça cuisine que mon grain de cheveux dans la tête, non, pas sorti. Sans garder autorisation. Amen. Ça veut dire, bon Dieu a pris soin de nous. Il a plongé dans les bannis. C'est la raison pour laquelle la situation n'est pas qu'à plonger dans la détresse, dans la désolation totale, jusqu'à ce que pour provoquer le phénomène suicidaire, pour la tuer tête nous. Non. Parce que Christ a pris soin de nous. Amen. Il dit, maintenant, si fleur le barre manger, il est l'âme. Si fleur le prend soin, c'est fleur, qui va bien, vie que l'on vient en nous-mêmes, le souffle de Dieu, le Saint-Esprit, en dol, quel prend soin, la main de vous-même. Seul, restez tranquille. Ou agitez trop. Ou pas tes trop problèmes que ça prend sur la situation. Ou quand il y a 10 ans, 11 ans, situation en pire, non, non. Et bien, cette situation, ça même, que ça peut tendre, c'est que le fort pouvait se dire, en tant que berger, berger a pas qu'à ouais, vous l'a souffri. Quelqu'un qui se fait le mal aussi, il reste son temps pour faire intervention auprès de nous-mêmes. Maintenant, il faut qu'on finisse avec le message-là, l'éducation. Il y a l'autre rôle encore des GIA dans la vie par nous. Il joue en tant que, dans la vie Boudia, que des GIA jouent le rôle du berger. Maintenant, ma prophétie, ça, c'est que lui fait lui bâille au repos. Le berger est là pour faire reposer les brebis. Amen, bien aimé. Et c'est la raison pour laquelle Christ dit, venez à moi, vous tous qui êtes fatigués, si vous donnerez du repos. Dans le verset 15. Hein? Je l'ai fait reposer. Je laisserai reposer. Amen, bien aimé. C'est que le berger est là pour faire reposer la brebis. C'est que nous, en tant que brebis, il y a le signe de Christ, le Père qui s'entraîne dans la vie. Et bien, tout ce qui traverse ça dans la vie. Ça veut dire tous les aspects de la vie de la Bible, alléluia, bien dit, tout aspect de la vie de la Bible, Christ est pour tout.
0: Frère Milan, nous pas t'entendons bien du tout.
1: Et nous croyons que nous avons été là. Et nous allons continuer la méditation. Hein. Et prochainement, nos prochaines interventions. Et nous disons que bon Dieu bénisse vous. Et que bon Dieu soulage vous. Que bon Dieu console vous par l'invitation ça. Bon Dieu bénisse vous. Seigneur, nous remercions, nous bénissons infiniment. Nous avons gloire, honneur, l'orange, comme même ça en hérité. Nous demandons au Seigneur, en fait, chaque auditeur, chaque auditrice qu'on aime, Seigneur, que nous contrôlons la vie. Yo. Seigneur, ma mère. Et Seigneur, comme dit, t'aimes que là, il n'y a pas pitié, mais sans garde. La vie est contrôlée de la tête aux pieds. Et Seigneur, fais-le comprendre ça. Parole ça, parole de consolation ça, parole d'encouragement ça, va pénétrer que yo, et on va vivre lui, Seigneur. Et nous pouvons qu'on s'appelle, dans le nom de Jésus-Christ, à lui soit la gloire, le règne, la toute puissance, au sein des siècles. Amen.
0: Amen.
1: Merci, Seigneur.
0: Moi, je trouve son étude qui gagne un peu d'importance. Je pense que l'on va retourner encore à la prochaine pour capable à venir avec l'autre point. Yo. Même temps, mais je dis à au moins, ou t'as cité au moins 3 ou 4 points dans ce sujet. Moi, même de ces fonds de retenue, ou t'as dit cité qui sont encore, c'est l'hypertrie.
1: Oui, il passe en revue.
0: En revue.
1: Oui. Et puis, il recueille. Et puis,
0: Il retire le bébé dans la situation côté lié. Il pète tout, il va au manger.
1: Oui, il rassemble le bébé. Il pète yo, il va au manger. Il ramène yo.
0: Il ramène.
1: Il mette yo au côté puis le reposer.
0: Ah, je crois que ça, c'est des choses qui sont extraordinaires que tout auditeur, auditrice qui a écouté matin, hein, doit connaître ça. Doit connaître ça dans la vie, yo. Dans la vie, yo, c'est que Jésus-Christ va au repos, il prend soin, il rassemble yo.
1: Amen.
0: Oui, absolument.
1: Je crois
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0: 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Nous, merci beaucoup pour tout ça, d'avoir tout ça fait.
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0: 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Que le Seigneur vous bénisse. À demain si Dieu veut.

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Matthieu chapitre 9, à partir du verset 27. Étant parti de là, Jésus fut suivi par deux aveugles qui criaient : Aie pitié de nous, fils de David. Lorsqu'il fut arrivé à la maison, les aveugles s'approchèrent de lui et Jésus leur dit : Croyez-vous que je puisse faire cela ? Lui répondit-il. Alors il leur toucha les yeux en disant : Qu'il soit fait selon votre foi. Et leurs yeux s'ouvrirent. Jésus leur fit cette recommandation sévère : Prenez garde que personne ne le sache. Mais dès qu'il fut sorti, il répandit sa renommée dans tout le pays. Comme il s'en allait, voici, on amenait à Jésus-Christ un démoniaque muet. Le démon ayant été chassé, le muet parla, et la foule étonnée disait : Jamais pareille chose ne s'est vue en Israël. Mais les pharisiens dirent : C'est par le prince des démons qu'il chassa les démons. 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Frère Max, dans le Seigneur, Jean, Matthieu chapitre 9, c'est le deuxième chapitre côté Jésus-Christ a fait stage avec disciples. 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Dans cette nouvelle ordre spirituel, il y a une ouverture qui fait côté ce n'est pas des hommes bien spécifiques qui vont participer, mais c'est le monde bon Dieu. Parce que dans le cadre du temple ou bien de la synagogue, c'est des hommes qui ont des qualifications, des pré-qualifications pour qu'un pour capable fonctionner. Pour qu'il fonctionne dans le temple, il faut que de la descendance d'Aaron. Pour qu'il fonctionne dans la synagogue, il faut que son pharisien ou bien scribe. Mais avec la venue de Jésus-Christ, il y a une ouverture spirituelle qui fait. D'ailleurs, Jésus-Christ n'a pas demandé, pas fait aucune exigence en termes de connaissances et de capacités, sinon que Jésus-Christ ciblait le cœur. Il a dit pour le cas qu'on est que les gens du monde courrier, etc., il y a allé selon le cœur. Parce que bon Dieu n'est pas venu pour te établir des hommes pour te faire des jobs. Mais il est venu pour te établir des hommes et des femmes pour faire des jobs selon le cœur. Parce que l'on fait un job qui s'est fait, ou a des obligations, obligées. Et on ne fait pas avec soin des fois. Mais le cœur qui a orienté, mais le cœur qui a conduit pour faire quelque chose. Ou assurer pour investir le maximum de vous-même, ainsi pour ça qui arrive. Frère Maxime dans le Seigneur, ça fait qu'on beaucoup plus contre matin. C'est que malgré négativement, manque de connaissances, manque de compétences, mais mon Dieu fait arriver, fonctionner véritablement de manière spirituelle. Et c'est ça qui est besoin matin. Au grand noir, son monde qui passe dans le séminaire, mon pas gagne appel. Ça veut dire que l'autre n'a pas gagne appel, comme si dans la position il met tout là, c'est pour pas gagne appel pour ça vrai. C'est pas pour tout le séminaire pas bon. L'école biblique pas bon. Mais cependant, au grand noir, l'école biblique ou dans le séminaire juste pour la connaissance.
Parce que la Bible dit, mon peuple est péri parce qu'il lui manque la connaissance. Au moins, on va connaître qui ça pour faire, etc. Mais il n'est pas obligé. Parce qu'on a connaissance pour orienter dans tel ministère, si c'est bon Dieu parle. Et c'est plus gros supplice qu'on est capable de vivre lorsqu'on est en position que bon Dieu va mettre. Et maxime dans le Seigneur, même dans le cas de l'apôtre Paul, excuse-moi, du roi Saül, au début, bon Dieu t'a choisi Saül. Bon Dieu tellement choisi Saül, Saül a caché pour ne pas well. Et j'ai un signe lorsque bon Dieu relève un monde. Il va chercher des occasions, mais bon, c'est bon Dieu qui vient ensemble avec lui. Parce que le bon Dieu relève, frère. Quelle que soit la façon dont on veut étouffer appel au lien possible. Lien possible. Il y a le cachet David en dedans, il y a une bergerie. Juste pour me séparer, c'est voir l'onction d'huile. Eh, mais bon Dieu permet qu'il y ait le cachet. Parce que, pas qu'il y a l'autre monde qui devine. Samuel, pas de vide la caille, Isaïe, pour aucun monde que pour David. Et j'ai raison ce matin. Laissez bon Dieu que les qui n'ont pas besoin de casser. Bon Dieu a vu ensemble avec vous. Comme ensemble le Seigneur, lorsque bon Dieu quitte Saül, ben elle a difficile pour lui. Saül, en tant que roi d'Israël, l'a dans la guerre, il n'a pas qu'à retourner avec la victoire. Parce que même si vous avez un pile connaissance militaire, depuis que roi en Israël, vous avez dirigé l'armée l'Éternel, et bien vous apportez la victoire, c'est l'Éternel au travers vous-même. Pour qui ça, c'est parce que c'est l'armée l'Éternel. Ou c'est simplement un représentant. Mais c'est mon Dieu capable d'agir au travers vous-même pour être capable de gagner la victoire. Et ceci est valable pour quelle que soit position spirituelle qu'on y ait. Parce que j'aime assimiler aucune victoire à vous-même. Toute victoire qui doit être faite, c'est vous-même. C'est l'Éternel. Ou qu'à assimiler échec, ou qu'à assimiler défaite, accepter. Parce que bon Dieu parle en échec, il parle en défaite lui-même. Si vous voyez qu'on a remporté la victoire, vous n'y aurez perdu la bataille, pas dit c'est bon Dieu qui manque de puissance. Pas dit c'est bon Dieu un an de cela qui a une capacité pour te renverser hôtel, renverser ceci, et puis ça va faire encore. Non. Commencez à interroger propre tête pas au Kounia pour qu'on ait qui position. Parce que la Bible dit Dieu est le même Dieu hier, aujourd'hui et éternellement. Ça veut dire. Pas qu'on va gagner bon Dieu de qu'on fait pour le suspendre faire. Si vous bon Dieu pas faire, c'est parce que pas qu'il y a nécessité pour le faire. Mais c'est pas à cause de l'impuissance, de l'incapacité qui fait pas faire. Moi même qui branche ensemble avec mes capacités pour l'émission commandée matin. Le Saint-Esprit dit pour me dire que lorsque bon Dieu a fait un bagaille, il fait la main forte et à bras étendu. Eh bien, frère Maxime, le Seigneur, est-ce qu'on connaît Saül, père de bataille? Saül arrive en position. C'est David qui, la première fois, va faire face avec une situation de guerre. Mais puisque lui l'a déposé sous tête, Saül, David remporte la victoire. Parce que là, bon Dieu, dans la vie, pas une question de d'âge, non. Là, l'esprit, bon Dieu, déposé sous. Parce que ce n'est pas force physique qu'a fait, c'est le Saint-Esprit qu'a fait. Le Saint-Esprit n'a pas besoin de grand chose pour faire ça l'affaire. Et ça fait, même lorsque il était habillé David, il était mis des rades sous lui, il était lance javelot dans la main, il n'est pas capable. Mais c'est Tiroche l'Éternel qui parle là, qui Goliath à terre. Et ça fait, maintenant, des fois nous trop visuels. C'est ça, Dieu nous, des fois nous croyons là-dedans. Et tandis que bon Dieu dit, marchez par la foi, non pas par la vue. Matin, je ne sais pas si quelqu'un qui n'a pas grand chose et qui tombe dans la dépression. Il y a quelqu'un qui a écouté matin, qui n'a pas grand chose, qui n'a pas dans le chemin pour le passé. Et puis qui tombe dans la dépression. Comment se sentir que la vie va bah, aller mal pour lui? Il y a une bonne nouvelle pour lui. Non par pouvoir, non par puissance, mais c'est par le Saint-Esprit de Dieu. Et chaque fois, vous voyez que dans le Nouveau Testament, bon Dieu venait avec le régime de l'esprit. Le régime de l'esprit.
Dans Joël, chapitre 2, verset 28, il dit, « Je répandrai mon esprit sur toute chair. M'a mettez l'esprit sur toute chair. » Par contre, il y a quelqu'un qui écoute là, qui brèche ensemble avec moi, qui a participé dans l'émission, commandé matin. Est-ce qu'au pré-matin, pour bon Dieu utilisé ou? Est-ce qu'au pré-matin, pour gagner l'esprit, bon Dieu animé ou? Vous n'avez pas besoin d'aller chercher un curriculum vitae ou CV, qui dit bon Dieu garde le cœur. Il dit, je répandrai mon esprit sur toute chair. Et puis il a commencé à expliquer que lorsque l'esprit va tomber, il va tomber sur toutes les catégories de personnes. Sur toutes les catégories de personnes. Et bon, question de question de descendance d'Aaron. Et bon, question de la tribu de Lévi. Il est question de cœur. Des hommes et des femmes qui animés par un cœur sincère. Parce que les gens qui ont descendance d'Aaron, c'est méchant. Ils sont entrés dans la prêtrise parce que son bagage qui ont été joint de manière au niveau de la descendance. C'est à cause de la descendance. Il n'y a pas rien pour voir ça. Bon Dieu dit non. Il faut que j'aime ça changer. Et ça, pour voir que dans Joël 2, verset 28, là, bon Dieu va dire vos fils et vos filles prophétiseront. Ça veut dire que garçons comme filles, garçons comme femmes, oui, hommes comme femmes, vos fils et vos filles. Parce que dans l'Ancien Testament, la dimension de la prophétie était réservée seulement aux hommes. Tous les grands prophètes, c'était des hommes. Mais elle dit, avec la venue du Saint-Esprit, il dit, vos fils et vos filles prophétiseront. Ça veut dire, si homme n'a pas bon cœur, bon Dieu a fait le prophète. Si femme n'a pas bon cœur, bon Dieu a fait le prophétesse. On a besoin de connaître tout simplement. Pour être capable de gagner un cœur qui adhère avec action, bon Dieu, vous voulez faire ensemble avec vous. Exactement, tiens. Parce que tu es complexé parce que c'est femme. Parce que tu es supérieur parce que c'est homme. Qui était Saint-Esprit agit. Et là, la décide de faire ça. Et bien ça. Et puis bon Dieu dit que ça que vos jeunes gens auront des songes. Et vos vieillards. Les catégoriser jeunes gens et vieillards. Ça veut dire, le Saint-Esprit va venir, ce n'est pas une question d'hommes et de femmes seulement, ni c'est pas une question d'âge. Ça veut dire, même gens où est que jeune homme n'a qu'à faire ministère, eh bien, adulte, la vieillard, la qu'à faire ministère aussi. Parce que pas jamais un instrument que trois jeunes nommés, mon Dieu, ni pas jamais un instrument que trois vieux nommés, mon Dieu aussi. Parce que, quel que soit niveau d'âge qu'on gagne, ça va réaliser dans la vie, c'est pas où qu'a réalisé, c'est mon Dieu capitre là même. David, c'est un adolescent, un teenager. Avec un petit wash, là, qui Goliath à terre. C'est pas ça. La Bible fait comprendre aussi, Caleb, il était très âgé. Bon Dieu va utiliser. Alors, Mathieu, bon Dieu carré l'eau au ministère. Et puis, ouais, on a traversé 70. Et puis, on va aller. Et puis, dans la tête, on dit, bon, m'a préparé pour la mort. À cette décision. Mais pas ça, bon Dieu dit. Et pas ça, bon Dieu dit. Ce que Dieu dit de sa bouche, ça me l'accomplira. Et ça fait matin, on a des décisions, nous prenons. Nous, la gueule sous le dos, bon Dieu. Mais ce n'est pas bon Dieu. Nous prenons des décisions émotionnelles. Par rapport à telle situation qu'on a traversée. Par rapport à telle condition que nous y sommes. Ça pas arrivé. Et puis nous disons, bon Dieu, nous la gueule sur le bon Dieu. Et puis ces décisions émotionnelles, bon Dieu pas là-dedans. Vous devez avoir une certitude que bon Dieu parle ensemble avec vous. Si du moins, vous connaissez que le bon Dieu parle avec vous. Ainsi, vous acceptez le Seigneur. Bon Dieu dit, quel que soit le niveau d'âge, le Saint-Esprit va descendre. Là-bas, il y a des gens. Exactement, Mathieu, des fois qu'on conseille des complexes, la jeunesse et les adultes, comme quoi que jeunesse n'a pas assez sage. Non. Depuis ce l'esprit sur lui-même, la fait prendre des décisions de sagesse.
Comme action du Seigneur, il dit même sur vos serviteurs et vos servantes. Ça veut dire, il vit dans la catégorie sociale. Parce qu'au niveau de serviteurs et servantes, ça signifie esclave. Dans l'Ancien Testament, l'on dit un tel son serviteur, son servante, c'est esclave qu'il y est parce que, d'après son étymologie, un serviteur et servante en latin signifie esclave. Et ça, comme matin, pas jamais ça trop complexé par rapport à capacité économique ou par rapport à position sociale. Pas jamais ça trop complexé par rapport à position sociale. Bon, je vais chercher David en bergerie. Au lac et lui, je t'ai dit, tandis qu'il quittait. Il y a des hommes qui sont beaucoup plus qualifiés. Les frères de David étaient dans l'armée. Ils disent qu'ils étaient beaucoup plus apparence que David. Mais mon Dieu n'est pas apparence, il a cherché ses compétences, ses capacités, mon Dieu a cherché. On va connaître ce que mon Dieu a fait. Ou même qui est derrière la société, je dis à vous, c'est vous même qui a fait, ou de balot, mon Dieu passé. Parce que, Roman, l'est arrivé pour porter fuir dans ces saison-là. Moi, je dis, bon Dieu, merci, Mathieu. Mon témoin est la toute puissance de Dieu. Parce que mon Dieu n'a pas quitté Bagayo passé comme ça. Il a fait une intervention spéciale pour. Frère Maxime dans le Seigneur, c'est plus mauvais bagaille qui t'a gagné dans la vie. L'on chrétien complexé. L'on chrétien complexé, il vient frustré. Après la frustration, il vient devenir amer. Et depuis qu'il y a une amertume dans le monde. Depuis que vous avez amertume, vous n'avez pas de bagarre, vous n'avez pas de faire. Ainsi, vous même cap écouté qui branche ensemble avec moi, qui a participé à l'émission commandé matin. Le Saint-Esprit dit bon, de quoi ça que, pas senti vous complexé. Et vous avez l'Esprit bon Dieu couvri, avancez. Parce que vous avez là pour vous rappeler au passé. Vous avez là pour vous dire que vous avez qui est ce que vous qui sont à faire. Parce que vous voulez downgrade. Vous voulez mettre en position pour capable sortir pas à l'aise. Et vraiment, c'est. Dans 2 Corinthiens 3, 17, il dit là où est l'Esprit du Seigneur, là est la liberté. Ça veut dire, depuis où est que vous pas sortir à l'aise, même lorsque le Saint-Esprit couvre, vous ne pouvez pas faire rien. Parce qu'il faut que ça crée la liberté d'action. Depuis où sortir que vous ne pas capable d'agir, c'est l'Esprit ridicule. Et c'est pour une des raisons, lorsque David paraît sur les champs, propre frère, t'a voulu diminuer. Mais David n'a pas quitté ça passé. Parce qu'il ne faut pas qu'il soit imbécile. Parce que le diable a un agenda, frère. Agenda, diable, c'est qu'il ne peut jamais sortir dans le coquillou. Quand il y a pour toujours être dans la même position. Et puis pour lui, il ne faut pas voir rien. Faut pas jamais. C'est agenda, ça. C'est pour David qui a toujours été un simple berger, même lorsque quelqu'un lui l'a sur la tête, mais pour ne pas sortir dehors. Et lorsque David va remporter la victoire sur Goliath, c'est ça qui peut permettre que David prenne le connu. Parce que mon Dieu lui-même, il y a un jour où il va mettre dehors, il va toujours en cachette. Et ça fait matin. Moi-même, je vais participer ensemble avec une émission commandée matin. David va accepter parce que non, du point de vue spirituel aussi, il faut que son monde qui veillatif. Il y a des événements qui viennent dans la vie. Et puis après événement ça, où il y a des actions qu'a fait, faut qu'a garder, faut qu'a faire corrélation pour elle. Entre événement et puis qui vient la vie. Mathieu, quel que soit côté. Dans quelle que soit la condition qu'on y est. Depuis malin, on t'a voulu mettre en position de destruction. Bon Dieu a pris la relève pour et l'a fait connaître qui c'est lui-même qui c'est bon Dieu. Lève-moi en bas et bon Dieu, glance avec moi. Dis bon Dieu, merci. Témoigne la toute puissance de Dieu parce que l'est arrivé. Je dis à ce jour, bon Dieu, planifié pour le mettre dehors. Même lorsque il y a des gens qui ont fait tripotaille, il y a des gens qui ont parlé mal. Il y a des gens qui ont fait complot sous dos, mais pas fatigué. Mon Dieu a fait la main forte et a brassé tendue. Ainsi, comme Maxime, le Seigneur,
Les Jésus-Christ que les ces hommes de rien. Et puis il commence à utiliser eux-mêmes bon Dieu, son bon Dieu aussi, qui allait par étapes. Parce que des fois dans la vie, et pas parce que l'Esprit bon Dieu s'ouvre, vous pouvez brûler les étapes. Parce que chaque côté arrivé, il y a une onction qui est appropriée à lui-même. Chaque sou, si c'est après 50 pas, vous avez accompli un bagage, même si vous arrivez dans 49. Parce que dans chaque niveau qu'on arrive au niveau de la chrétienté, il y a une onction qui est appropriée à lui-même. Ma bonne garantie. Si David n'a pas de l'huile là sous l'île, il a battu à Goliath, il a tapé tout l'île. Et puis l'huile là a battu verser sous tête. Il a battu à Goliath pour qui ça? C'est parce qu'il entre dans le champ de compétences qui n'est pas pour lui. Et puis l'huile là a venu sous tête, même s'il va coucher sous palais, elle dit oui. Et ça va d'où qu'on est. Des fois, on ne connaît pas qu'on position sociale, mais on assure que bon Dieu, bon Dieu est à tel niveau. Parce que la guerre Goliath à terre, ça, c'est du ressort d'un roi. C'est un roi qui doit la guerre Goliath à terre. Parce que Goliath a fait face à l'armée de l'Éternel. Et le roi d'Israël était assis quelque part, en la personne de Saül. Il décida. Mais David la guerre Goliath à terre, parce que le vrai roi était David. Onction qui était sous Saül, là, l'efface déjà. Onction qui était sous Saül, là, l'allait déjà. Saül est sous l'humilité. Saül a occupé une position jusqu'à ce que David prenne. Jusqu'à ce que David prenne. Mais la vraie personne, le vrai roi, était David. Et c'est raison ça matin. Le David paraît, il a que Goliath à terre, parce que lui là. Si David n'a pas l'huile là sur tête, Goliath a tout. Et c'est vous-même qui avez écouté matin. Apprenez bien, même si bon Dieu est là. Il y a des étapes de ton appel. On va essayer de précipiter les choses. Fais la chose arriver avant l'heure. Utilisez influence. Utilisez connaissance. Juste pour capable permettre que les choses arrivent avant l'heure. Et bien ça, aller en faveur. Non. Lorsque c'est vite, c'est ça avant de mon Dieu. Et vous restez jusqu'à ce que mon Dieu mette au dehors. Et là, mon Dieu mette au dehors, il mette au dehors en grand monde. Parce que son bon Dieu puissant, il a une capacité pour le faire salver. Le maximum dans le Seigneur. Même quand vous avez une bonne chance avec moi. Ça, Jésus-Christ fait, il forme mes disciples. Parce que l'esprit pas bon. L'esprit pas bon licence. Pour faire n'importe qui sauver. Et parce que l'esprit s'est avec vous. Et puis vous êtes prédicateur, ou pas jamais lire la Bible, ou pas jamais à l'école biblique. Et puis, on va obtenir l'esprit parler avec vous. Et bien, ça va obtenir l'esprit parler. Ça va faire comme ça. Moi, décrétez maintenant, ça va faire comme ça. C'est prédicateur l'évangélouillé. Bon, je relève. Et ça que fait, c'est vous connaissez que là-dedans, il y a des préparations aussi. Le maximum du Seigneur, ça, Jésus-Christ, premièrement, les formés n'est que de manière théorique. Matthieu chapitre 5, chapitre 6, chapitre 7. Liban n'est que les grandes lignes de ce nouveau mouvement. Liban n'est que les grandes lignes de cette nouvelle approche spirituelle. Parce que le nouveau, monsieur. Il nouveau. L'elfine, Matthieu 5, 6, 7, il vient de les grandes lignes. On y a dans Matthieu 8 et 9. Il va faire stage ensemble avec eux. Parce que jusque là, frère. Dans le temple, dans la synagogue, n'est pas parlé, mais pas de miracle. N'est pas parlé, mais pas de miracle. Jusqu'à présent, dans le temple, dans la synagogue, n'est pas fait un pile, parole en pile, mais pas de miracle. Mais Jésus-Christ veut démontrer que la parole pas qu'à prêcher pour pas qu'il y ait quelque chose qui fait. Impossible, frère. La Bible dit parole, bon Dieu, pas jamais prononcée sans effet. Avait dit, il y a des effets qui sont capables de faire de manière physique, mais il y a des effets émotionnels. Il y a un monde qui a vu là, il a subi des pressions, mais là, il s'est encouragé, parce que parole l'a transformé. Parole l'a régénéré. Et c'est pour une des raisons, Jésus-Christ dit, monsieur, dans le temple, dans la synagogue, il dit la parole seulement, sans manifestation divine.
Mais si bon Dieu est là, il faut qu'on ait quelque chose. D'ailleurs, c'est quelque chose qui peut le démontrer que bon Dieu est présent. Et pas le discours qui peut démontrer que bon Dieu est présent. C'est quelque chose. Bah ouais, Jésus-Christ, même dans les noces de Cana. Les rives dans les noces de Cana. Noces de Cana sont lieu de. Sont lieu de. D'allégresse, de joie. Pour qu'il y ait un miracle là. Pas de lieu pour parler de miracle parce que dans les noces de Cana, c'est un lieu côté tout le monde allait pour aller danser, sauter, pomper, louer. Mais puisque tu es invité Jésus-Christ, bon Dieu pas qu'à là pour tout le monde connaît bon Dieu t'es présent. Et c'est pour une des raisons même qu'a écouté qui bosse ensemble avec Mathieu. Ouais, qu'on y a yo respecté. Ouais, qu'on y a pas l'autre façon ensemble avec vous. Et bah ou même donc fait ça et bon Dieu grand dedans. Ouais, qu'on y a yo y a vinn côté ou l'autre façon. Bon Dieu dedans. Tout pour nous que bon Dieu transforme la vie. On va pas les mêmes gens encore. On va fonctionner les mêmes gens encore. Et on vit un autre personnage complètement différent. Et en plus de ça, bon Dieu, maintenant, mais. Et ça que Mathieu. Même lorsque vous êtes, bon Dieu, non, pas que grand chose qui fait tant de bon Dieu. Parce que bon Dieu pas passé au côté pour ne pas qu'il trace. Bon Dieu pas passé dans la vie pour ne pas qu'il trace. Mathieu. L'analyse de Cana, tout le monde pensait que Jésus-Christ n'est pas là. Jusqu'à ce qu'il manque du vin. Et ce manque du vin, ça peut démontrer que bon Dieu était là. Et ce manque du vin, ça peut démontrer que Jésus-Christ est là.

Il y a des problèmes qui viennent dans la vie. C'est témoignage joyeux. Gloire à Jésus. C'est témoignage joyeux. Vous monde connaît que le docteur te dit vous faites sans cancer stage 4. Et puis bon Dieu dit non, c'est pas vrai. Vous monde connaît que la vie où tu es supposé aller dans le cimetière. Et puis bon Dieu qui est bon jusqu'à présent. Maintenant, je ne sais pas si quelqu'un a écouté qui a chance avec moi. Ah, qui va courir manifestation de Dieu. Vous mettez en. Vous dites, moi, bon Dieu manifeste des gens. Ou pas, sans manifestation côté vous c'est pas loué. Sans manifestation que vous avez, c'est pas loué. Ah! Il est maintenant le Seigneur. Jésus-Christ fait stage avec Nagyo. Parce que dans le chapitre 10, il va le voir aussi. Parce que bon Dieu, pas jamais demandé ou sans pas équiper. Bon Dieu, pas jamais dit ou font bagage sans pas équiper. Et ça fait, lorsque ou a ou moun, bon Dieu, il dit c'est bon Dieu que vous voyez. Et puis il arrive quelque part, il bloque, il y a des interrogations par rapport à ça. Parce que bon Dieu, son bon Dieu de provision. Bon Dieu, son bon Dieu de provision. Et c'est pour une des raisons, maintenant. Qui ça bon Dieu mandou pour faire? Qui ça bon Dieu relo pour faire? C'est une question que ça m'a posé au matin. Eh bien, si vous bon Dieu mandou pour faire, bon Dieu relo pour faire, eh bien, il fait provision pour. Des fois, c'est nous-mêmes qui sommes complexés par rapport à côté de ce qui est impossible. Même Jacques Moïse. Moïse dit l'éternel, moi, son bébé. L'éternel m'a qu'on parle. Mais. Ben, est-ce que bagaille ça, c'est Moïse qui a pas prendre l'éternel ou l'éternel qu'on a avant Moïse? Quel est bagaille, nous fait comme si nous capables prendre bon Dieu ça? Nous avons oublié si bon Dieu omniscient. Eh ben, ça, Jérémie dit que ça que, depuis l'homme de masse informe dans votre maman. Vous êtes déjà connu qui est ce moyen. Vous êtes appelé pour me travailler pour. Wow! Mathieu! L'ennemi a gagné passé son hasard, ça nous y est. L'ennemi a gagné passé son hasard, ça pas lié. L'ennemi a gagné passé son hasard. Hein? Bon Dieu agit, non pas par hasard, mais par plan. Et si vous cherchez un planificateur dans le monde, vous parlez de Jésus-Christ, vous parlez de un planificateur. Et ça, vous ne pouvez pas comprendre comment on fait la ville en entier dans fonctionner dans le sens. De manière chaotique. Et puis pour la plaquer le sous l'esprit. Hein, mais on comprend ça, non? Comment on a servi Jésus-Christ? Et puis la vie ou chaotique, la vie ou tête en bas. Il n'y a aucune gestion de la vie personnelle. Vous parlez les gens ouvrés, vous faites ça au pipito. Vous fonctionnez gens l'idée ou dit. Pas que vous avez une structure qui est faite dans la vie. Et puis les gens disent, et l'esprit cap orienté. Non. Si y a un planificateur qui existe dans le monde, et qui a des gens pour planifier la vie monde, c'est Jésus. Bon Dieu dit à Jérémie, je connais les projets, les plans que j'ai formés sur vous. Ça veut dire, en quelque sorte, Israël, moi je connais après 70 ans, ou absorti. Ça veut dire, Israël, je vais planifier les bagailles 1, 2, 3, 4. Dans ça, il y a. Ou pas prêt là. Et bien tout le temps, Babylone a pris un beau captif. Et bien tout le temps, Nebuchadnezzar a fait salver ensemble avec. Bonjour, après, tu vas m'aboucher. Et ça, quand il y a un gars qui profite pour tout humilier pendant là, il y aurait la pensée, ou à faire la vie, ou être dans la même condition. Il y aurait la pensée, ou à faire la vie, ou être dans la même situation. Mais il n'y a pas qu'on est. Yon bagay yon pas connaît. Yon bagay yon pas réalisé. Hein, c'est que bon Dieu avait. Yon pas dans la même condition. Et bien tout le temps yon a plongé même bas ou pour ka manger. Et bien tout le temps yon a plongé même bas ou pour ka payer kay. Bon Dieu pral rendre nous autonome. Et bon Dieu pral rendre nous indépendant aussi. Parce que yon plan qui fait dans la vie. Et même min diou bon matin. Il y a un plan qui fait pour vous. Quand vous voyez, et bien, au hasard, bon Dieu planifié, mais lorsqu'on a un plan,
Ça veut dire qu'il y a des situations coutouillées ou pas qu'à demander suicide. Là, on connaît un grand plan. Il y a des conditions couillées ou pas qu'à demander pour aller tuer tout. Parce qu'on connaît son passage qu'on va traverser. On est capable de dire que ça, que comment me faire aimer David comme ça? David, c'est un homme spécial. Quel que soit couteau, passe au jeune David. David dit, quand je marche dans la vallée de l'ombre de la mort, je ne crains aucun mal. David connaît que son plan. Passer dans la vallée de l'ombre de la mort, c'est un stage. C'est un côté, bon Dieu, planifié pour le passer. Mais c'est pas là la prêter. Quel que soit côté, matin. Dans quelle que soit condition que doit traverser matin. Je dis, bon Dieu, que ça que. Ah, pas établi tantôt. Pas dit cela m'a prêté. Pas dit cela m'a. Non. Ouais, que bon Dieu a pété dehors. D'ailleurs, mon levé, mais au matin, bye, bon Dieu, glance avec moi. Fais l'ennemi en connaît que bon Dieu a pété dehors. Fais l'ennemi en connaît que maladie, ça va katouye. Fais l'ennemi en connaît que pauvreté pas qu'arriver dans la vie. Ou traverser ça, ou pas retourner. N'en va aller l'homme la mort une deuxième fois. Parce que c'est son expérience qu'on t'a fait. Bon Dieu finit qu'il t'a fait expérience là. Et puis bon Dieu lui-même qu'on y a, l'a assuré pour ça pas jamais recommencer encore. Et ça fait bon Dieu à prendre du matin. Il y a des gens qui vivent dans la peur. C'est une peur gratuite qu'il y a. C'est pas une peur qui fonde nous. Et puis ça a été beaucoup plus douloureuse la situation. C'est que Jérémie son prophète. Il a supposé un but. Il a supposé qu'on est qui soit bon Dieu pour aller faire le next step. Et Maxime Mabdou Bagay, Mathieu, on ne peut pas croire ou voulez quoi. Il y a des situations, problèmes à traverser. Vous perdez votre capacité spirituelle. De vous paniquer. Parce que bon Dieu dit que ça, que c'est dans le calme et la tranquillité que sera votre salut. Bon Dieu dit que c'est dans le calme et la tranquillité. Dis-moi, côté dans la Bible, tes gens, moi, Jésus-Christ. Paniqué. Dis-moi au côté. Dis-moi au côté. Monsieur Dame Maria, Mathieu Tavlé, fait Jésus-Christ paniquer, dans argumenter ensemble avec lui, de ça qu'il pourrait le faire, mon bon Dieu, pas occupé. Et ça que Mathieu, de vous tomber dans une position de panique, quelle que soit la capacité spirituelle que vous gagnez, vous ne pouvez pas gérer. Parce que Jérémie tombe dans la panique. Jérémie paniqué en tant que prophète, il perdit habilité prophétique. Jusqu'à ce que bon Dieu redresse. Jusqu'à ce que bon Dieu ruine par l'alliance avec lui. Et ça que maintient. Depuis où on paniqué, même prier, on ne peut pas prier. Parce que l'esprit va le vagabonder. L'esprit va aller ailleurs. Bon Dieu, vous aimez nous maintenant, pas paniquer. Et ça que fait Jésus-Christ, là, le pral, le premier bagage, il dit, monsieur. Que votre cœur ne se trouble point. Dans son discours de Jean chapitre 14, parce que de Jean chapitre 14 à Jean chapitre 17, Jésus-Christ fait un long discours. Et c'est le discours de la fin. Et au début de ce discours, premier verset qu'il dit, que votre cœur ne se trouble point et ne s'alarme point. Il dit, croyez en Dieu et croyez en Jésus-Christ. Parce que la vie, c'est une question de foi. Parce que nous avons traversé pour dire quoi dans l'évangile et puis pour vivre sans la foi pour capable remporter la victoire. Jamais! La foi, qui est la foi? Il y a plus de monde qui interprète la foi comme si pour faire des démarches, c'est quoi, corps, etc. La foi, c'est être tranquille. Ça, bon Dieu, pour le faire, la fête quand même. Être tranquille. Ça, bon Dieu, pour l'exécuter, la exécuter quand même. Ça, bon Dieu, tu es dit dans la fête. La foi n'est pas concentration pour le faire et puis pour gonfler l'estomac. Non, restez tranquille. Restez calme. Même si vous avez un vent qui a vanté, l'en mettre qui a tempé, restez calme. Et ça, Jésus-Christ dit, messieurs, dans Matthieu chapitre 8. Il dit, pourquoi avez-vous peur, gens de peu de foi? Ça veut dire que, pour que ça fait paniquer. Alors, avec niveau panique qu'on a là, nous pensons qu'on a fait la main à suspendre, agiter. Et ça fait, ça l'ennemi en fait. De jour en jour, il a augmenté le niveau panique. De jour en jour, il a permis que
ou senti ou ébranlé ou peur ou tremblé. Jésus-Christ dit que votre cœur ne se trouble point et ne s'alarme point. Eh bien, son message, bon Dieu, vous en bas au monde aujourd'hui. Qui n'a pas besoin de casser. Ça, ouais, n'est pas ça. Ça, il n'est pas ça. Ça, on comprend, n'est pas ça. Cœur, pas besoin de casser. Jésus est au contrôle. Même si vous voyez un message, bah, ou. Même si vous venez fort, vous venez parler avec vous, vous endormi. Qui ça, vous capable de faire? Vous n'avez pas faire. Jésus a tout bagaille sous contrôle. Jésus a tout bagaille en bas autorité. Levez-moi, bah, mon Dieu, glance avec moi, tiens. Parce que mon Dieu avait. Bon Dieu avait un matin, ou pas qu'à perdre la bataille. Et maximum dans le Seigneur. Pas que j'ai arrivé dans le texte là, non. Mais c'est parce que bon Dieu voulait parler à la commune matin. Bon Dieu voulait parler à la commune. Et puis, il y a un miracle que Christ va le faire. Pendant que Christ a fait stage avec M. Lio, dans Matthieu chapitre 29, c'est avant-dernier miracle, monsieur pour le faire. Il dit, étant parti de là, Jésus fut suivi par deux aveugles qui criaient, aie pitié de nous, fils de David. Et bien, que, pendant Jésus-Christ pour aller, il y a deux aveugles qui ont crié, aie pitié pour nous, fils de David. Vraiment, bien-aimé le Seigneur, c'est que avec, si c'est avec, qui suivent Jésus-Christ. Et la Bible dit que les gens qui sont bien. Et ça fait, si quelqu'un avec qui suivent Christ jusqu'à ce que Christ parle dans la vie, mais vous-même qui avez un jeu clair, qui avez un comprendre, qui avez une capacité. Et ça fait, depuis ce niveau de l'évangile, tout le monde est capable. Depuis ce niveau de l'évangile, depuis que c'est l'évangile qui est lié, pas grand monde qui a campé pour dire que ça que pas capable. Depuis que volonté, le Saint-Esprit a déjà couvert ou déjà. Depuis que décidé, ah, je ne vais pas quitter péché ça. Ah, je ne vais pas faire ceci, je ne vais pas faire cela. Ah, je ne vais pas. Non. Et parce que vous ne voulez pas. Bon, si deux avec absolument Jésus-Christ, deux avec. Selon le texte, ça va être mon guéme. Il y a une volonté. Il y a décidé. Il y a une volonté de décider, mon Dieu, pour créer une façon pour quand même. Il y a une volonté à 50%. Ah, il n'y a pas faute, moi. Depuis que vous commencez à tomber, c'est pas faute. C'est un monde qui est dangereux. Dans la vie, c'est pour apprendre la responsabilité. Apprendre, même si. Depuis où on position, ça dépend de où. Apprendre par responsabilité. Et laisser l'homme incapable ou impuissant, pas besoin même de dire ça, mon ouais ça. Mon ouais ça. Et ça crivé. Vous voyez ça crivé dans le jardin d'Éden? Ni Adam, ni Ève, ils ne peuvent pas reconnaître que ils sont responsables de ça crivé. Et c'est pas au hasard non que bon Dieu questionné Adam avant. C'est pas Adam qui t'a mangé fruit avant, c'est Ève. Si t'as un monde pour t'a questionné avant, c'est Ève. Parce que c'est Ève qui t'a mangé fruit avant. Mais bon Dieu questionné Adam avant parce que c'est responsabilité Adam pour le pas quitter Ève manger fruit. Responsabilité Adam. 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Eh bien, Adam te gen responsabilité. Pour te encadrer Ève, pour te empêcher Ève, non seulement manger fuya, et même lorsque Ève t'a mangé fuya, les Ève t'a offert, il t'a une responsabilité pour te dire non. C'est ça que fait premier monde que bon Dieu interrogé, c'est Adam. Parce que c'est lui responsable.
Mais ça qui est beaucoup triste dans l'histoire, c'est que ils ont tous les deux reconnaître que ils ont pas coupable. Et c'est ça qui va tomber dans le genre humain. Ouais, bah, attitude ça que Adam et Ève gagnent, hein. Vous comprenez, ils descendent sur toute l'humanité. Tout le monde a essayé de protéger pour peut-être pas. Parce que le monde qui est d'accord, si depuis le bagage n'est pas bon, depuis le bagage n'est pas bon, tout le monde n'est pas responsable. Mais là, le bon, tout le monde disait, dit là, le succès a plusieurs maîtres, mais l'échec a un seul maître. Et maxime le Seigneur, deux avec, Jésus fut suivi par deux avec. Ou même, on a toute capacité, on a tout moyen, ou même qu'à marcher derrière Jésus-Christ même. Ou à faire un match clopant. Ou à l'église l'ouvre, ou lire la Bible l'ouvre, ou la prière l'ouvre. Et puis, ou faire petit péché ou l'ouvre. Et puis, les gens vont camper pour dire que ça que, mais là, la Bible dit nous avons deux avec Jésus-Christ. Alors maintenant, dans quel que soit son courrier, si vous décidez de poursuivre Christ, mon Dieu, bonne force pour suivre. Jusqu'à présent, si vous n'avez pas qu'on sorti dans son courrier, et parce qu'on choisit de manière délibérée pour être là-dedans, parce que lui faut plaisir. On ne peut pas quitter le péché ça. La Bible dit, même si son péché, Esaïe 1er verset 18, Même si vos péchés sont rouges comme cramoisi, la prennent ni blanc comme la neige. Vous faites bon Dieu passer pour menteur. Vous faites bon Dieu passer pour un puissant, pour un capable. L'encore pas dit que ça. Ah bon, comme on dit que c'est pas faute, moi. Mais on pas dit, on va la gueule sous bon Dieu, c'est correct. Et puis, n'est-ce pas crié, aie pitié de nous, fils de David. Ah, et ça me toujours dit, l'évangile pas fait. Avec bouche fermée. Vous êtes serviteur, bon Dieu, vous êtes servant, bon Dieu. Et bien, plein de bois, plein toute la journée. Jésus-Christ, dans même Esaïe 1er 18, ça, je dis là, il dit venez et plaidons. Vous ne pas plaider dans le cœur. Et bien, mon Dieu dit ça. Il dit venez plaider ensemble. Bon, si, bon, pour qui raison, bon Dieu, attend pour plaider? Bon Dieu, omniscient. Bon Dieu, quand on soit traversé, non. Bon Dieu, vous voulez implication dans ce qu'on fait là. Si vous la vous changez, il n'y a pas qu'à changer au hasard. Si vous la vous changez, c'est vous qui prenez une décision. Vous avez le code bon Dieu pour demander bon Dieu pour le faire changement pour vous-même. Et ça fait la dimension que bon Dieu divine pour nous plaider. Bon Dieu, voulez le consent. Maintenant, je vais dire que mon cap coûte qui va chanter avec moi. Qui sont sentis, qui sont voulés. Parle avec bon Dieu. Dis bon Dieu, sois sorti. Moi, même texte, la texte a dit qu'il criait. Avait dit, c'est pas mon qui vient parler à voix basse. Qui a dit, Jésus, ouais, qui ça? Il y aurait l'amour. Que les conditions la vie, où y est. Que les situations à traverser. Et bien, les pour faire la prière en bas de là. Et là, pour lever, camper. Pour parler avec bon Dieu. Pour crier. Mais là, il ne s'est pas passé. Pour y aller en moi. Alors Jésus, la Bible dit, lorsqu'il fut arrivé à la maison, les aveugles s'approchèrent de lui. Je vais la prier avec vous. Même pas que tu fin déchiffré le texte ensemble avec vous comme il faut. C'est que Jésus-Christ était en silence. Jusqu'à ce qu'il arrive dans le caille. Il y a avec eux, pas suivi seulement, non? Avec eux, approché de lui-même. Ça, c'est la dimension de la délivrance. Ou capable de livrer. Premier bagage pour faire, c'est pour suivre Jésus. Suivre Jésus signifie, pour aller dans la Bible, qui c'est la Bible dit, et pour mettre en application ce que la Bible dit. Parce que l'évangile, c'est pas un oui. L'évangile, c'est mon bagage terre à terre. Ou fait ça, ou fait ça, pipito. L'évangile, c'est des principes. L'évangile, c'est des standards qui doivent être établis. Quelqu'un qui fait l'évangile comme un bagage val, un bagage comme ça, ou vide, etc. Non. Il y a des principes qui établis. Pour qu'il n'y ait aucun monde qui a dit que même si vous vivez l'empêcheur à sauver. Non, vous vivez l'empêcheur pour aller en enfer. Parce que bon Dieu vient pour l'effacer péché. Et puis pour le transformer. Si vous voyez dans l'évangile, là vous ne pas transformer, vous ne pouvez pas convertir. Si vous voyez dans l'évangile, même bagaille que vous avez fait autrefois, vous continuez à faire, vous ne pouvez pas convertir.

un boostage pour le pousser. Mais après ça, c'est pour continuer à se moteur. Mais on va aller dans l'évangile, le moteur spirituel écrasé, jusqu'à ce qu'il y a poteau sous dos. Donc, deuxième étape spirituelle, deuxième étape pour la délivrance, crier, relais. Même si vous n'avez pas qu'on joue une réponse, continuez relais. Parce que Jésus-Christ n'a pas répondu. Jésus-Christ n'a pas répondu. Jusqu'à ce que Christ crie en nos maisons. Eh bien, ça c'est. Et puis, troisième étape là, il dit les aveugles s'approchèrent de lui. Établis une intimité personnelle. Dans Jacques 4, verset 8, la Bible dit approchez-vous de Dieu, et bon Dieu va approcher de vous. Ah! La Bible dit maintenant intimité avec bon Dieu, pas bon Dieu qui cherche de la vente. Intimité avec bon Dieu, c'est où qui cherche de la même Dieu. Parce que bon Dieu est disponible. Parce que bon Dieu va connaître qui est disponible vous-même. Bon Dieu a décidé pour établir une relation intime ensemble avec vous et vous n'êtes pas disponible. Mais comme bon Dieu lui-même, c'est ça l'a cherché, quel que soit l'heure que vous voulez avancer, bon Dieu attend nous. Donc, quatrième étape, ou bien troisième étape pour une délivrance, pour une guérison, c'est établir une intimité avec bon Dieu. Les aveugles s'approchent de lui. Gagner une certaine proximité. Même si vous n'êtes pas guéri, mais on a présence, mon Dieu. Même si vous n'êtes pas délivré, mais on a présence, mon Dieu. Lorsque avec vous approchez de Jésus-Christ, quatrième étape là, c'est la foi. Jésus-Christ dit, croyez-vous que je puisse faire cela? La foi. Gloire à Jésus. Je dis, à ce besoin miracle, mais mon Dieu. Il va suffire pour aller la Bible, pour marcher l'église. Il va suffire pour la prière. Il va suffire pour établir une relation intime avec mon Dieu. Mais il faut qu'on soit capable de la foi aussi. Parce que la Bible dit, sans la foi, il est impossible de lui être agréable. Il dit, celui qui s'approche de Dieu doit savoir que Dieu existe et qu'il est le rémunérateur de celui qui le cherche. Voilà l'affaire. Voilà l'affaire. Ne rien penser, la guérison, la délivrance, c'est un hasard. Le fait que matin on prend Radio Emmanuel, c'est une démarche personnelle qui est liée. Et puisque c'est une démarche personnelle, bon Dieu a fait quelque chose. Remarquez-moi le Seigneur. Quatrième étape là, c'est que la foi. Jésus-Christ dit, croyez-vous? Il répondit, oui Seigneur, lui répondit-il. Bon Dieu dit, est-ce que vous avez fait ça? Il dit oui. Et de la manière où il dit oui, c'est que pas qu'il n'y a aucun doute dans ça qu'il a dit. Il dit avec une promptitude, une rapidité, oui, vous pouvez faire. Gloire à Jésus. Il en dit oui, vous pouvez faire là. Il ne va pas imposer Jésus-Christ qu'on y a, non? Ni après demain, ni demain. Mon seul bagage, il connaît, dans le niveau de rapprochement, ça qu'il y a. La foi, il dit, il y a que c'est jeudi à sa privé. Parce que, bon niveau de rapprochement, il y a avec mon Dieu. Avec la foi qu'on a dans bon Dieu. Vous ne pouvez pas aller encore. Et même lorsque Christ a fait demain ou après demain, il n'y a pas de problème. Parce que côté arrivé là, il faut qu'on miracle qui fait. Côté arrivé là, il faut qu'on intervention qui fait. Parce que quand dimension arrivé avec bon Dieu, bon Dieu va pas renvoyer au conseil. Il ne va pas dire aller. Il ne va pas dire. Bon, si bon Dieu, qui a gagné compassion pour une foule qui a marché d'elle, au point pour le dire, pas qu'à renvoyer foule là comme ça. Voyez un individu. Et maximum dans le Seigneur, bon, la prière ensemble avec Okunia, parce que là, il est arrivé pendant la prière, la Bible dit, alors, il leur toucha les yeux, en disant qu'il soit fait selon votre foi. Mais vraiment, c'est une question à poser avant la prière ensemble avec vous. Pour qui raison Christ? Depuis la négocié crié, il va te guérir. Lui permettre que Negio. Et dis-moi ce que ça ne va pas gagner. Nous pouvons souffrir. Nous avons quelque chose. Nous avons aimé nous prier, bon Dieu, lundi. Même lundi, à ça arrive. Non. Jésus-Christ t'a gardé pour eux. Parce que, une manifestation de la foi, c'est la capacité d'attendre.
L'une des manifestations de la foi, c'est la capacité d'attendre. Attendre. Parce que lors de la position d'attendre, ils arrivaient, ça prouvait que ou quoi, mon Dieu. On va là mener des marches à gauche, mener des marches à droite. Ou dire que ça qui m'attend, mon Dieu. Et Maxime dans le Seigneur. Et Maxime dans le Seigneur. Jésus-Christ retire les nègres crier jusqu'à ce qu'il entre dans la maison. Il pose une question, les nègres répondent. Alors, il dit, il toucha leurs yeux. Excuse-moi, il toucha. Alors, il leur toucha les yeux en disant qu'il soit fait selon votre foi. Et leurs yeux s'ouvrirent. Leurs yeux s'ouvrirent. Et Jésus leur fit cette recommandation sévère. Prenez garde que personne ne le sache. Mais dès qu'ils furent sortis, ils répandirent sa renommée dans tout le pays. La cinquième bagaille de la délivrance, c'est savoir témoigner. Malgré Jésus-Christ, il n'a que non, pas dit ça. Il y a des bagailles que bon Dieu fait pour frère, mais pas qu'à la bouche ferme. Mais vous réalisez, même si Christ dit non, il faut que vous dites ça. Parce que là, vous songez dans qui est ta condition que vous avez. De la façon que bon Dieu guérit, il n'y a pas qu'à la bouche ferme. Et bon Dieu compte ça aussi. Ça veut dire qu'il y a 5 étapes pour une guérison, une délivrance en même, mon Dieu. Il y a 5 étapes. Et on se poursuivre, mon Dieu. Ça veut dire marcher dans l'évangile, à l'église, faire ça la Bible demande pour faire, suivre Jésus. Et Matthieu 16, verset 24. Mon Dieu, il y a une condition pour qu'on puisse suivre. Il dit, si quelqu'un veut me suivre, qu'il renonce à lui-même, qu'il se charge de sa croix et qu'il me suive. Ok? Donc, mon Dieu, il y a une condition pour suivre, je dis. Hein. Deuxième façon pour qu'on puisse une délivrance, pour qui ça fait suivre Jésus-Christ, c'est parce que la délivrance appartient aux enfants, aux fils. Deuxième façon pour qu'on la guérison, ou bien la délivrance, c'est pour son monde qui est capable de crier dans la présence de Dieu. Apprendre la prière. Pas la guerre, la vie ou la même monde. Pas la condition, ça va traverser. Mener des marches spirituelles personnellement. Mener des marches spirituelles ou relais, crier, allez. C'est la deuxième bagaille. Je dis que les gens qui ont aidé, mais c'est aider pour aider, mais ce n'est pas place pour eux. Parce que dans le domaine spirituel, chaque monde a une place personnelle. Troisième façon pour recevoir, c'est ton intimité avec le Seigneur. Rapproche-toi de Dieu. Parce que pendant la prière, il y a une force qui a pris du derrière. Parce que le diable la connaît. Celui qui est en intimité avec le Seigneur, c'est un monde qui le perd. Il va récupérer encore. Et quatrième façon, parce que je vais la prier ensemble avec vous, je vais regarder les encore. Et quatrième façon, pour recevoir la guérison, c'est la foi. Et cinquième façon, c'est le témoignage. Apprendre à témoigner. Faut que mon Dieu connaît, après guérison, on va le témoigner. Après délivrance, on va le témoigner. Il en témoignage, pas mettre plus, pas mettre piment, pas mettre épices, pas aider mon Dieu. Dis exactement ça, mon Dieu, faire. Pas besoin de mettre piment, mettre épices. Dis exactement ça, mon Dieu, faire. Parce que, mon Dieu, a besoin de mon aide. Tout le monde connaît que, mon Dieu, c'est mon Dieu puissant. Il guérit, il délivre, il sauve, il bénit. Ainsi, maintenant, c'est ça, mon Dieu, t'a demandé pour me partager ensemble avec maintenant. Les 5 étapes pour la guérison ou pour la délivrance. Les 5 marches. Escalier guérison et délivrance, c'est 5 marches. Et puis moi, les 5 ensemble avec vous. Levez mon bail, bon Dieu, glance avec moi. Dis bon Dieu, merci, quel que soit côté. Par la foi, maintenant, nous allons joindre Jésus-Christ. Il va faire miracle pour nous. Gloire à Jésus. Quel que soit ça que tu as dans le corps physique, maintenant. Il y a un obstacle. Avec des années, on a suivi Jésus. Avec des années, on a marché avec Jésus. Je dis à Jésus-Christ, il faut une pause. Il faut le chita. Il faut le chita pour nous poser une question. Pour demander est-ce qu'on croit ou qu'on guérit maintenant. Est-ce qu'on croit qu'on a joué la délivrance?

Et ces questions, ça, bon Dieu, pour le poser matin. Il a décidé que, bon Dieu, ou a besoin de la délivrance, ou a besoin de la guérison. Mais demain, sur l'estomac, comme matin, vous voyez que, quelle que soit la condition qu'on a traversée, il y a une puissance dans Jésus-Christ pour la guérison. Quel que soit côté de la vie où il est, Jésus a détecté aujourd'hui. Il y a un radar dans la main. Parce que si vous avez suivi Christ, si vous avez la prière Christ, il va faire comme s'il pas connaît. La prière, l'intercession, aujourd'hui, il est arrivé dans la présence de mon Dieu, et mon Dieu bloqué toute coup l'ennemi en tiré contre vous. Tout coup l'ennemi en tiré contre même bon Dieu, un bouclier de la foi. Papa, c'est nous-mêmes qui venons devant matin, comme d'habitude, chaque matin. Nous venons tout d'abord pour nous dire merci. Parce que qui est-ce que nous aujourd'hui pour nous avoir accès, privilégier ça, pour nous venir dans la présence, pour nous parler ensemble avec vous. Nous de la descendance païenne, non pas de la descendance Abraham de manière biologique, mais vous acceptez pas la foi aujourd'hui pour nous venir communiquer ensemble avec vous. Papa, nous ne voulons pas ça comme un acquis. Nous voulons prendre ça comme un privilège. Une grâce, une bénédiction qu'on manifeste dans la vie. Et c'est pour une des raisons. Nous venons devant ce matin. Pour nous dire merci pour tout ça qu'on fait pour nous. Merci pour ça qu'on continue à faire pour nous. Pour nous faire connaître, nous ne pas dépendre d'aucun autre pour nous croquer ou même seul. Parce que ou même seul capote solution à la situation. Parce que tu sais de quoi que nous sommes formés. Nous sommes ton peuple, le troupeau de ton pâturage. Père matin. Quel que soit ça que tu as présenté devant nous, pour t'offrir une autre alternative, autre que nous-mêmes, nous ne pouvons pas accepter. Parce que c'est nous-mêmes qui sommes toujours là, pour nous donner ce coup, pour qu'un bémène, pour diriger, pour avancer ensemble avec nous. Et ça fait qu'on y a même Père. C'est pour le Saint-Esprit, qui t'a animé les apôtres, animé nous aussi. Parce que nous voulons entrer dans une dimension de vie. Que ou même seul capable d'attribuer à nous-mêmes. Vous êtes quelqu'un qui a parlé ensemble avec vous. Vous êtes un homme qui a communiqué ensemble avec vous. Mettre que la gloire manifeste dans la vie. Et nous avons gloire, louange, adoration que même seul mérite. Père, je dis à vous, c'est bon Dieu qui manifeste grâce dans la vie de chaque monde qui a besoin. Nous sommes conscients de ça. Et ça fait qu'on y a. Nous avons la certitude pendant la onde radio Emmanuel. On va venir juste pour venir. Mais on vient pour capable faire qu'on est que là. Et maintenant, on va côté courrier, Père, pour place côté courrier. Pour ça passer inaperçu. Quel que soit côté courrier, c'est pour tout le monde ouais, que main a manifesté. Parce que frère, ma papa qui est dans le ciel matin. Et ça fait dans 1 Corinthiens chapitre 12. À partir du verset 7, vous parlez des 9 dons des manifestes, de la manifestation du Saint-Esprit. Et parce que vous êtes bon Dieu qui a manifesté. Vous êtes bon Dieu qui a besoin de marquer présence dans quel que soit l'espace côté. C'est ça qui va le faire que vous réalisez que vous êtes là. Parce que vous êtes bon Dieu interventionniste. Vous aimez des défis. Vous aimez tout système de défis. Gloire à Jésus. Isaac Mathieu. Quel que soit le défi qu'on peut mettre, on va le lever. On va le lever pour montrer l'ennemi à quoi ça que. Pas de force, pas de pouvoir, pas de puissance, pas de autorité. Il va camper devant Jésus pour Jésus pas renverser. Levez-moi en quel que soit côté de Kounia. Pas qu'on qui défi qu'on gagne devant. Gloire à Jésus. Quel que soit le défi qui a manifesté dans la vie, Mathieu, c'est pour le disparaître. Gloire à Jésus. Quelle que soit force visible ou invisible. Il voulait attaquer. Il voulait mettre au chaos matin. On décrète au père du bataille. Parce que le Saint-Esprit qui a pris place dans Radio Emmanuel. Et on l'a saturé de la présence de Dieu. Et ça fait quel que soit côté qu'on y a. Maintenant, de lever main. Bon Dieu choisi pour le bénir. Bon Dieu choisi pour le couvrir. Mon Dieu choisi pour le marcher ensemble avec. Mon Dieu choisi.

du matin. Pour le faire l'ennemi en marche tête baissée devant. Pour le faire reconnaître que c'est l'Éternel qui c'est bon Dieu. Quel que soit prophète Baal, quel que soit prophète Astarté matin, qui te conquérit le territoire, rentrer dans la caille, rentrer dans la maison, rentrer dans la vie petite tout le matin. Bon Dieu, fais-moi sortir matin, que ça crée les conquêtes du territoire. Les maladies qu'on a traversées, les circonstances qu'on a traversées, et parce que l'ennemi a gagné le territoire déjà, les conquérit. Une majeure partie du territoire personnel. Même Jean dans Juge chapitre 17, dans 1 Samuel chapitre 17, dit, je viens de connaître que les Philistins étaient à Soko qui appartient à Juda. Je dis, puisque le Saint-Esprit m'est là, nous allons demander bon Dieu pour faire un nettoyage. Quel territoire individuel, quel territoire ministériel, quel territoire à la caille ou dans la maison. Et puis c'est espace l'ennemi a occupé qui appartient à vous-même. Bon Dieu pour le pousser de vous mettre dehors. Non seulement pour que territoire ça, mais pour bon Dieu mettre un périmètre de sécurité aussi. Pour l'ennemi n'a pas qu'à traverser encore. Parce qu'il est en bas surveillance. L'ange de l'Éternel, l'en bas surveillance, le Jésus de Nazareth. Levez mon bail, bon Dieu, grand sang avec moi. Dis bon Dieu, merci matin. Témoignez la toute puissance de Dieu. Et glorifiez bon Dieu. Quelle que soit façon qu'on te sorti matin. L'ennemi en tape mal maintenant. Libre territoire. Même Jean avec Israël pendant 40 jours. L'a mal mené Israël par des propos qui t'a même fait Israël. Découragé. Mathieu. Bon Dieu, bon la délivrance. Voilà Jésus. Mathieu. Bon Dieu, faut sortir plus que vainqueur. Devenez ensemble avec moi, Mathieu. Parce que bon Dieu, bail sacré, récupération de territoire. Quand nous ne pouvons pas dormir la caille, c'est parce que l'ennemi a infecté maison. Voilà Jésus. Il y a un monde où pas fonctionner comme il faut. Et parce que l'ennemi a infecté ou. Vous avez un démon qui remplit tout le corps physique. Alléluia. Il y a un matin, ministre n'a pas fonctionné comme il faut. Et parce que il y a des bougies, il y a des baleines. L'ennemi a pris place. L'ennemi a occupé le territoire ministériel. Alors, matin, à ces trois niveaux, bon Dieu pourra le faire nettoyage. Bon Dieu pourra le boire la victoire. Parce que quelqu'un a dit que vous gagnez, et pas mal a dit que vous venez comme ça, comme ça. Il y a une main invisible qui est en belle condition. Mais même Jean, bon Dieu t'a envoyé David pour te libérer Israël, et c'est de cette façon aussi matin. Bon Dieu voyait Jésus-Christ pour qu'il y ait la liberté, la guérison, la délivrance. Et ce n'est pas un hasard, c'est une planification du ciel. Gloire à Jésus. La déclaration, ça, c'est avec Mathieu. Récupération des territoires. Mathieu, c'est pour récupérer santé. C'est pour récupérer mariage. C'est pour récupérer petit tout. C'est pour récupérer ministère. C'est pour récupérer la vie personnelle au matin. Parce que l'ennemi a fait saluer ensemble avec lui. Et il a tellement fait saluer ensemble, il pense que c'est pour lui qu'il y est. Parce qu'il connaît un pape Caprel encore. Parce que ça fait des années. Où la condition sans pas qu'il y ait une délivrance. Levez-moi. On nous dit, bon Dieu, merci matin. L'Éternel pas oublié. Dis ça ensemble avec moi. Il parle de la puissance, dis ça de Jésus-Christ. Au nom de Jésus-Christ de Nazareth. Matin. Quel que soit territoire. L'ennemi a été occupé dans la vie. Quel que soit le territoire, l'ennemi a été possédé dans la vie matin. Moi, décrété au nom de Jésus-Christ de Nazareth. Moi, chassé dehors. Et je crois que son bagage sérieux qui m'a fait ensemble avec vous matin.
Vous venez d'aider.

délivrance, guérison. Et ça m'a fait avec matin, il dépend de lui-même. Parce que, il y a des incapacités qu'on gagne, il y a des impuissances qu'on gagne. C'est ça qu'il ne faut pas capable de jouer la guérison, la délivrance, à cause des impuissances ou incapacités. Mais lorsque bon Dieu ouvre la porte là, ouais, des bagailles qui t'appellent mes aller, et puis des bagailles qu'on ne peut pas capable de faire, qu'on doit arriver à faire. Parce que bon Dieu, bon route pour passer. Descends ensemble avec moi encore. Par la puissance du sang de Jésus-Christ. Au nom de Jésus-Christ de Nazareth. Moi, décrété, Kounia, quel que soit territoire, gloire à Jésus, que l'ennemi a été possédé dans la vie. Je dis à moi, réclamer par la puissance du sang de Jésus-Christ. Au nom de Jésus-Christ, moi, mettez-vous dehors. Gloire à Jésus. Dans le territoire personnel qu'on y a. Commencez à garder qui côté où il y a une certaine impuissance. Commencez à garder qui côté où il y a une certaine incapacité. Comment l'ennemi a été captif? Comment l'ennemi a empêché mouvement? Empêché fonctionnement? Alléluia! Comment l'ennemi a empêché que vous faites ça ou que vous faites? Maintenant, c'est l'autre fois que le territoire ennemi a occupé. C'est le territoire sentimental. Ça veut dire, non seulement la vie couche avec vous chaque soir, mais aussi l'empêche de marier. Ou bien si vous mariez, il empêche que vous avez une bonne relation sexuelle avec madame ou avec mari. Ça veut dire que l'ennemi a occupé le territoire sentimental. Parce qu'elle connaît, yo enfant de Dieu, le niveau de sentiment, le niveau de sentiment qui a pris l'importance. Gloire à Jésus. Eh bien, quel que soit le monde qui est affecté par cette circonstance, maintenant, bon Dieu, mettez-vous dehors. Bon Dieu, chassez-le pour qu'on y a. Gloire à Jésus. Descends ensemble avec moi. Dis au nom de Jésus-Christ sans arrêt. Maintenant. Quelle que soit la façon que l'ennemi a été occupé territoire sentimental. Mari de violeur de nuit, violeuse de nuit, incapacité d'érection, incapacité de relation sexuelle avec conjoint ou conjointe. Alléluia! Je dis à moi décrété. Au nom de Jésus-Christ, ça s'arrête. Depuis ces mauvais esprits, depuis ces investissements qui étaient faits à ce niveau par les puissances démoniaques, au nom de Jésus-Christ, moi chassé dehors. Gloire à Jésus. Je vous dormis très bien à soi. Non seulement je vous dormis très bien à soi, c'est pour mon Dieu permettre que vous ayez une relation sexuelle avec partenaire. Et vous, mon Dieu, permettre que je dis, la vie relationnelle reprenne cours de vie. Parce que l'ennemi, tu veux mettre en position de détresse, de découragement. Quelle que soit la forme d'occupation territoire sentimental, je dis, violeur et violeuse de nuit, moi, chasseur dehors. Au nom de Jésus-Christ, sans arrêt. Et même on commence à dire bon Dieu merci. Commence à bailler bon Dieu gloire matin. Commence à célébrer, témoigner et glorifier la toute puissance de Dieu. Violeur, violeur de nuit, tap moi mes deux. 24 sur 24 matin, bon Dieu, retirez. Recevoir la délivrance. Recevoir la délivrance matin. Par contre, qui territoire l'ennemi a occupé dans la vie. C'est capable de territoire financier. Malgré le travail, ou pas qu'à réaliser rien. Malgré le travail, ou pas qu'à jouer rien. La vie a viré de bas. Ou du moins, soit appliqué pour travail, ou pas qu'à jouer rien. Gloire à Jésus.

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Je dis à bagaille ça fini. Je dis à bagaille ça fini. Alors, quelle que soit la façon, l'ennemi a été occupé territoire finance ce matin. Bon Dieu, a mis dehors. Parce que la richesse, la prospérité et de Dieu ressorti. Et bien, c'est dit du diable. Dis ensemble avec moi. Dis par la puissance du sang de Jésus-Christ. Au nom de Jésus-Christ sans arrêt. L'esprit de pauvreté. Quel que soit côté logé, dans la vie personnelle, moi, dans la vie familiale, moi, je dis, Jésus chasse dehors. Gloire à Jésus. Gloire au Saint-Esprit de Dieu. Bye, mon Dieu, grand. Alléluia. Bye, mon Dieu, grand, ensemble avec moi. Dis, mon Dieu, merci, ensemble avec moi. On a que l'esprit de pauvreté ça. L'esprit de pauvreté ça que l'ennemi a metté. Mon Dieu retire. C'est pour la richesse. C'est pour la prospérité. C'est pour à partir de jodi. C'est pour travailler relé. C'est pour à partir de jodi. Mon Dieu bon intelligence pour acheter caille. Pour qu'à vivre sous la terre. Pour qu'à sentir béni. Pour pas quitter la terre avec regret. Maintenant, fais. Proclamation ensemble avec moi. Pour bonheur et grâce qui accompagne tous les jours de la vie. Pour la présence de Dieu qui va permettre que les conditions économiques changent entièrement. Dis ça. Par la puissance du sang de Jésus-Christ. Au nom de Jésus-Christ sans arrêt. Je dis à mauvais esprit de pauvreté. Jésus chasseur dehors. Mais bon Dieu, glance avec moi. Dis bon Dieu, merci. On est que bon Dieu a changé condition. Bon Dieu a changé situation matin. On va dire son dernier fois ensemble avec moi. On est que bon Dieu a fait une intervention spéciale pour. Dieu, au nom de Jésus-Christ, sans arrêt. L'esprit de pauvreté. Quelle que soit la façon, il a été attaqué dans la vie. Il était déposé dans la vie. Moi, décrété. Au nom de Jésus-Christ de Nazareth, moi, chassé dehors. Parce que mon matin, en cap coutume. Diable la voix, Léo. Yop. C'est le territoire seulement l'occupé, non? Il occupé toute la vie. Parce que lui enlevé visibilité personnelle. Il occupé tout territoire la vie. Parce qu'il voit Léo. Même si vous avez cherché au pape. Parce que s'il occupe une partie dans le territoire, il y a une autre partie qui a pris des vacances. Et puis comme ça, il y a des gens qui sont capables de parler ensemble avec vous. Maintenant, il enveloppe complètement. Il met un voile devant vous. Et ceci, il va là surtout pour jeunes familles. Il y a un peu de compétences. Il y a toutes les caractéristiques pour mariage, mais qui jusqu'à présent pas qu'on marié. En vérité, bien-aimé dans le Seigneur, mon décrété que des mariages qui a manifesté dans André Radio Emmanuel Mathieu. Il y a avant année a fini, mon Dieu a marié. Gloire à Jésus. Nous allons faire proclamation ça matin. Même j'en vois le temple de déchirer. Maintenant, c'est pour voir qu'il envisage de déchirer aussi. Même Jean, avec la mort et la résurrection de Jésus-Christ, voit le temple de déchirer entièrement. Je dis, eh bien, c'est effet ça que la mort Christ a fait dans la vie. Levez-moi en bas, mon Dieu, glace avec Mathieu.

diviser ou même l'ennemi a été occupé territoire entièrement. Gen la délivrance matin. Parce que mon gars écoute le matin. L'ennemi a tellement voilé, il voit les commerces. Même soit le marché tout mon avis tout mon avant ou pas avant. Il voit les ministères. Les voiler la vie personnelle. Tout le monde a progressé ou pas qu'à progresser. Ça veut dire que Mathieu, ou de un voile. Ou pas qu'à ouer. Mathieu, bon diable, déchirer voile ça. Gloire à Jésus. Bon diable, déchirer voile ça. Le filet s'est rompu. Levez mon bail, bon Dieu, glance ça, Mathieu. Dis bon Dieu, merci. Témoignez la toute puissance de Dieu. Dis ça avec moi. Il parle de la puissance, disons, de Jésus-Christ. Matin, quelle que soit la tactique que l'ennemi a été utilisée pour te occuper tout territoire dans la vie, moi, décrété, Kounia, voilà, déchiré au nom de Jésus-Christ sans arrêt. Je dis à moi, décrété par le sang de Jésus-Christ. Au nom de Jésus-Christ sans arrêt. Quel que soit voile qui te couvre, déchiré. Voilà Jésus. Quel que soit voile, l'ennemi a te metté pour te couvrir, déchiré. Mais mon Dieu, grand sang, matin. Voile la déchiré. Voile la déchiré. Voile la déchiré, matin. Le filet s'est rompu. Nous nous sommes échappés. Le filet s'est rompu. Nous nous sommes échappés. Le filet s'est rompu. Nous nous sommes échappés. Nous allons lire une dernière fois, Mathieu. Et c'est que ça parle de l'ouègue. Mon Dieu parle bon, il est visibilité. Mon nom est après Léo. Mon nom pas d'abord à chercher côté. Et mon nom pas penser à prendre le téléphone pour communiquer ensemble avec vous. Sans que vous n'ayez pas de numéro de téléphone, Mathieu. Voilà déchiré. Et c'est pour toute jeune fille qui n'est pas mariée, Mathieu. Précisément. Toute jeune fille que diable là, voilà, Mathieu. Qui a péché que vous mariez. Moi, prophétiser mariage. Alléluia! Moi, prophétiser mariage. Au nom de Jésus-Christ, matin. Matin, si vous êtes une jeune fille. Ou bien, vous êtes une jeune femme. Excuse-moi, vous êtes une jeune femme. Les mariages, vous arrivez, ou pas unique. Vous avez envie de marier ou pas quoi marier. Je vais demander au matin. Vous faites proclamation ensemble avec moi. Si vous n'avez pas au milieu, vous n'avez pas capable. Vous avez une permission. Vous allez dans l'autre place, vous allez dans trois lettres. Vous allez dans côté pour faire une déclaration à le faire. Mais si vous n'avez pas capable aussi, ce n'est pas grave. Décrétez-le en dedans. Mais pas oublier, vous arrivez à la carrière plus tard. Vous rentrez dans la chambre. Mais vous allez en place pour proclamer. Décrétez-le. Proclamez. Parce que même Jean avec ça, il a décrié. La Bible pas dit qu'il a parlé, il a décrié de Jésus-Christ. Il y a des dimensions là, vous arrivez, vous ne pouvez pas crier le mouchoir, vous ne pouvez pas parler en bas. C'est pour parler de manière pour tout le monde qui attendait, pour Jésus qui attendait ce rapide. Vous avez une proclamation sans ça, matin. Vous l'ennemi en cas qu'on est. Jésus qu'on libère. Jésus qu'on casse les chaînes. Dis ensemble avec moi. Par la puissance du sang de Jésus-Christ. Au nom de Jésus-Christ de Nazareth. Moi décrété, moi proclamé. Ça, c'est pour jeune famille. Oui. Qui va commarier. Je dis à même. Voile qui découvrit visage moi. Il est empêché de marier. Au nom de Jésus-Christ, déchirez.

Gloire à Jésus. Vous pouvez le dire ensemble avec moi encore. Parce que les gens qui ont pris une décision pour te marier ensemble avec vous. Ils ont été comme ça, ils ont vagues. Il y a des gens qui ont aimé ensemble avec vous. Ils voulaient marier ensemble avec vous. Ils ont été comme ça, ils ont vagues. Il y a des gens qui ont pris le mariage ensemble avec vous. Ou même personnellement. On va prendre chaque point ou annuler le mariage là. Et parce que y a une main invisible qui s'est montée tant aussi longtemps qu'il l'a, on va que doit jamais marier. Gloire à Jésus. Gloire à Jésus. Dis ça avec moi. Par la puissance du sang de Jésus-Christ. Au nom de Jésus-Christ, Nazareth. Maintenant, quel que soit Val, qui débarrait le visage, qui t'a empêché de marier, je dis, au nom de Jésus-Christ, Nazareth, déchiré. La mission dernière fois, vous le déchirez, qu'on y a, vous l'ennemi en cas qu'on est, que nous parlons blague, nous parlons jouet. Et que bon Dieu, il fait une intervention maintenant, avec petite fille, yo, petite garçon, yo, selon le plan qu'il était planifié pour lui. Dis ça avec moi. Dis par la puissance, dis ça de Jésus-Christ. Au nom de Jésus-Christ, Nazareth. Quel que soit voile, il débarre le visage, il empêche de marier. Quel que soit voile, il rend moi invisible. Je dis, voile familial, voile mauvais esprit générationnel. Je dis, moi décrété, au nom de Jésus-Christ, ça s'arrête. Déchiré. Déchiré. Moi décrété, Kounia. Mariage. Moi proclamé, Kounia. Mariage. On va dire ça, il y a ciel là. Même Jean te mène. Même Jean, il te mène Rebecca by Isaac. Et c'est que ça, bon Dieu, mène. Âme sœur là-bas. Recevoir le cougnat. Dis bon Dieu merci. Mettez bag mariage dans le doigt. Dis bon Dieu merci. Louez l'éternel car il est bon, car sa miséricorde dure à toujours. Louez l'éternel car il est bon, car sa miséricorde dure à toujours. Louez l'éternel car il est bon, car sa miséricorde dure à toujours. Levez-moi, on dit Alléluia. Vaille bon Dieu, gloire matin. Vous récupérez tout territoire que le diable a été volé dans la vie personnelle. Le territoire que je parle ensemble avec vous matin, c'est le territoire de la santé. Ça, c'est le territoire de prédilection du diable. Parce qu'il connaît un monde malade, pas qu'à servir bon Dieu comme il faut. Il connaît un monde malade qui a douleur encore physique. Parce que nous formons une seule entité. Corps, âme et esprit. Nous formons une seule. Ça veut dire, depuis le corps affecté, d'une façon ou d'une autre, l'esprit affecté aussi. Donc c'est un terrain de prédilection de l'ennemi pour l'attaquer, serviteur, servante de l'Éternel, à travers la maladie. Isaac fait, ouais, une provision principale, après le salut de la venue de Jésus-Christ sur la terre, c'est pour guérir les malades. Non seulement Isaïe 53, verset 5 dit, par le meurtrissure de Christ, nous sommes guéris, mais dans Luc 4, 18 aussi, Jésus-Christ, sa propre bouche parle, il dit, pour guérir ceux qui ont le cœur brisé. Ça veut dire que la guérison fait partie de manière ferme et inébranlable dans le plan de Dieu pour l'humanité. Et c'est pour une des raisons maintenant. L'homme malade, c'est pour le côté de bon Dieu. Il est le docteur par excellence. L'apôtre Paul dit que ça que dans 2 Corinthiens chapitre

chapitre 12, il y a un échad dans chèl. Et bien, en plus, il y a un ange Satan qui t'a soufflé. Regardez mon truc, matin. L'ennemi a remis joué sous terrain ça. Le terrain de la maladie. Mais Isaac fait bon Dieu contrecarrer aussi. Avec une force, une vigueur, une puissance qui est le sang de Christ. Alors, quelle que soit la façon que l'ennemi a été occupé territoire santé au matin, nous n'avons pas le temps pour nous capables de citer des maladies particulières. Parce que nous arrivons dans la fin de l'émission. Mais bon Dieu connaît qui soit traversé. Bon Dieu connaît qui maladie qui est encore physique au matin. Et qui mérite une intervention divine. Gloire à Jésus. Gloire à Jésus. Mettez-moi en bas oreille droite matin. Tout ça qui t'est monté dans la tête. Gloire à Jésus. Qui t'est passé bas oreille droite. Qui t'est descendu beaucoup. Vous sentez qu'on brille qu'a fait dans les oreilles. Tellement t'es qu'un zanou dans les oreilles. Vous retirez zanou. Vous pensez que c'est une infection qu'on fait. Alléluia. Grand bruit dans les oreilles. Gloire à Jésus. Lui prend tout bon mâchoire. Et puis vous sentez aussi beaucoup. Dans 20 coups, vous avez qui peut marcher bien. Et bien je dis, qu'il soit comme la balle emportée par le vent. Et que l'ange, l'éternel, le chasse. Qu'il soit comme la balle emporté par le vent et que l'ange de l'éternel les chasse. Qu'il soit comme la balle emporté par le vent et que l'ange de l'éternel les chasse. Et les mains sous quoi, Kounia? Pendant que mon Dieu a fait une intervention spéciale. Pendant que mon Dieu a fait une intervention de guérison. Dis ça ensemble avec moi. Il parle de la puissance, dis ça de Jésus. Au nom de Jésus-Christ sans arrêt. Maintenant, gloire à Jésus. Quelle que soit la maladie que tu es logé, beaucoup de droite, moi, dans les oreilles, bon tête, moi, bon machouet, je dis, le Saint-Esprit chasse dehors. Gloire à Jésus. Maladie maléfique. Quelle que soit la façon que tu as dissimulé ou encore physiquement, je dis, par la puissance du sang de Jésus-Christ, moi chassé dehors. Maintenant, vous continuez, mettez les mains sous oreilles droite. Et puis, si mes cas étant de votre tête, beaucoup, matin. Dis, bon Dieu, merci pour ça. Parce que bon Dieu a produit la guérison pour. Mon Dieu a produit la délivrance. Dis ça avec moi. Dis matin. Au nom de Jésus-Christ de Nazareth. Quelle que soit forme de maladie. Il a manifesté dans les oreilles. Beaucoup de tête. Je dis. Le Saint-Esprit chasseur de guérison. Problème dans les oreilles. Guérison. Problème bas tête, guérison. Maladie bas cou, guérison. Maladie bas mâchoire droite, guérison. Je recevoir la guérison. Je recevoir la guérison. Je recevoir la guérison. Gloire à Jésus. Bye, bon Dieu, glance avec matin. La droite de l'éternel manifeste sa puissance. Gloire à Jésus. La droite de l'éternel est élevée. Quelle que soit la surprise que l'ennemi a été préparé, il va passer. Quelle que soit Jean, l'ennemi a été planifié pour le détruire, disparaître tout, il va passer. Battez c'est pour récupérer le territoire de la santé. Et pour récupérer le territoire santé au matin. Parce que bon Dieu, pas de cœur malade. Et malin a fait ça matin. Mettez-moi en côté où ça tu malade. Mettez-moi en côté où ça remet, bon Dieu, fais une intervention. Et c'est l'encore physique.
J'ai dans tout corps, t'as mis mon Dieu, fais intervention, mettez mes sous tête. Mais ça, beaucoup plus important, matin. Vous avez récupéré territoire santé, matin. Vous avez récupéré territoire santé. Quel que soit ça que t'as mis deux, matin. Gloire à Jésus. Dis ensemble avec moi. Dis par la puissance du sang de Jésus-Christ. Moi, décrété, matin. Toute forme de début ACV. Jésus chassé dehors. Dis ça maintenant. Mauvaise circulation sanguine dans la tête. Gloire à Jésus. Vaille mon Dieu, gloire ça avec moi. Dis mon Dieu, merci. Dis ça ensemble avec moi. Dis maintenant, au nom de Jésus-Christ, ça toutes sortes de débuts d'ACV, débuts de choc, Jésus chasseur dehors. Gloire à Jésus. Vaille mon Dieu, adoration. Vaille mon Dieu, élévation, exaltation. Dis mon Dieu, merci matin. La droite de l'Éternel manifeste sa puissance. La droite de l'Éternel est élevée. Quelle que soit la façon que l'ennemi a t'a attaqué matin. Jésus chasse dehors. Gloire à Jésus. Gloire à Jésus. Passez main au côté, sortir malade. Jésus a produit la guérison pour matin. Quel que soit territoire que diable a été volé dans le corps physique matin. Quel que soit côté, maladie a été logée. Et quelle que soit façon que vous avez déposé maladie, par les puissances maléfiques ce matin, Jésus chasse dehors. Gloire à Jésus. Quelle que soit façon que l'ennemi, quelle que soit façon que l'ennemi, te déposé maladie dans le corps physique ce matin, il n'y a pas pouvoir pour le faire salver. Il n'y a pas de capacité pour le faire salver. Passez bien. Parce que Jésus a fait miracle. Jésus a, bon, a récupéré territoire. Quel que soit parti, il est maintenant en bason. Il est maintenant branche cheveux en tête. Même si on branche cheveux, que l'ennemi a été occupé comme territoire. Parce que maintenant en tête matin. Il m'a dit, bon Dieu, vous le faites intervention pour. Gloire à Jésus. Descends ensemble avec moi. Il parle la puissance du sang de Jésus-Christ. Au nom de Jésus-Christ de Nazareth. Quelle que soit la façon, l'ennemi a été occupé. Il y a un territoire dans la vie physique pour la terre. Quel que soit côté malade, moi décrété qu'il y a guérison. Disons ensemble avec moi, pendant que mon Dieu a traversé le corps physique. Tout ça qui est dans le corps physique matin, il est constitué un problème de maladie pour vous-même. Jésus a pété le dehors. Récupération de territoire ce matin. Récupération de territoire ce matin. Madame a dit ça matin. Bon Dieu a fait une intervention spéciale. Quel que soit côté malade. Et quelle que soit façon, il est mien. Vini avec maladie à matin. Jésus a prétiré. Bye, bon Dieu, gloire ensemble avec moi. Bye, bon Dieu, gloire ensemble avec moi. Dis ensemble avec moi. Des maladies, quel que soit côté sorti, quel que soit façon ou vide dans le corps physique, je dis, moi, décrété le Saint-Esprit chasseur dehors. Gloire à Jésus. Par contre, pour vous, matin. Et puis c'est côté, l'ennemi a été logé dans le corps physique matin. Mon Dieu, récupérer. Mon Dieu, nettoyer, laver, purifier, sanctifier. Disons ensemble avec matin. Et puis c'est côté, l'ennemi a été occupé dans le corps physique. Moi. Au nom de Jésus-Christ, moi chasse dehors. Mettez les mains sur l'estomac matin.
réclamer un nettoyage.

ange. Un lavage, une guérison complète dans le corps physique au matin. C'est pour mon Dieu dissiper, effacer, éliminer, détruire, disparaître matin toute trace de maladie que l'ennemi a été mis dans le corps physique, quelle que soit la façon. Descends avec moi. Il va la puissance du sang de Jésus-Christ. Au nom de Jésus-Christ de Nazareth. Maintenant, Jésus lave. Jésus nettoie. Jésus purifie. Jésus sanctifie. Moi décrète kounya. Maladie. Quel que soit côté où tu es logé dans le corps physique, quel que soit espace que tu es occupé dans le corps physique, maintenant, au nom de Jésus-Christ de Nazareth, moi recevoir la guérison. Moi recevoir la guérison. Jésus guérit de la tête aux pieds, guérit. De la tête aux pieds, moi guéri. De la tête aux pieds, moi guéri. Continuez, bah, mon Dieu, gloire ce matin. On a guérison à germer dans le corps physique. On a guérison à germer dans le corps physique. Recevoir la guérison. Recevoir la guérison. Guérison au nom de Jésus. Guérison au nom de Jésus. Guérison au nom de Jésus. Guérison au nom de Jésus. Quel que soit côté maladie à te loger, Kounia. Dehors. Maladie dehors. Maladie dehors. Maladie dehors. Maladie syphilis dehors. Levez-moi en bas, bon Dieu, grand sang avec moi. Dis bon Dieu, merci. Et c'est là maintenant. Bon Dieu, permette qu'on récupère tout territoire qu'on t'a perdu dans la vie personnelle. Nous ne pouvons pas faire la vie ministérielle, nous ne pouvons pas faire la vie femme, la vie de foyer. Mais on connaît que des grâces qu'on gagne, ils répandent sur l'autre monde qui est dans l'environnement. La Bible dit, tu indules ma tête et ma coupe déborde. Alors maintenant, quand on débordement de guérison et de délivrance que bon Dieu fait, à cause des débordements ce matin, il y a des bagailles exceptionnelles qui arrivent dans la vie. Eh bien, c'est comme ça matin. Nous mettons fin à l'émission. Comme on dit matin, nous sommes bien contents pour être ensemble avec vous. Nous sommes bien contents en pile pour être ensemble avec vous à chaque matin. Eh bien, matin, vous voyez un bagaille qui doit aller sans bas, il faut connaître que Jésus n'a qu'à là. Jésus n'a pas qu'à dire Emmanuel et puis pour virer d'eau aller comme ça. Non. C'est pour marquer présence mon Dieu. Lorsqu'on va accepter pour marcher ensemble avec lui, pour vivre pour lui. Alors, matin, vous pouvez dire à chaque matin, mon seul bagaille m'a dit c'est pour mon converti, c'est pour mon. La conversion, c'est la raison principale de la venue de Christ. Tant que mon converti, tant que c'est la plus content. Parce que l'amour Christ n'a pas fait pour comme ici. Si nous devons dépeupler entièrement le royaume du diable, et puis nous peupler le royaume de Dieu, c'est un grand plaisir. Ainsi, au même matin, venez by Christ la vie. Si on bénéfice pour vous, ce n'est pas pour mon Dieu. Parce que mon Dieu, c'est pour mon Dieu, il y a lieu déjà. Ainsi, m'a demandé au Konya. Vin dit mon Dieu, wa ba la vie complètement. Dis ça ensemble avec moi. Dis Seigneur Jésus, je dis à c'est un grand jour pour moi. Je me décide d'accepter comme maître moi, comme sauveur moi, comme Seigneur moi. Dis Seigneur Jésus, je dis à t'en prie, s'il plaît, régnez sous moi en maître, en sauveur et en seigneur.
dit pardonner tout péché que

0: commettre et recommencer ensemble avec moi pour me continuer à vivre pour vous-même. T'en prie, s'il vous plaît, sécurisez-moi avec sang, couvrez-moi de la tête aux pieds et permettez que je mette la caille pour que je marche avec vous jusqu'à l'éternité bénie. Au nom du Père, au nom du Fils et au nom du Saint-Esprit. Priez ça, c'est ça le fait dans la vie, le qualifié. Pour si trompette la sonne est connue, pour monter à la rencontre du Seigneur dans les airs. Eh bien, maintenant, même qui était avec moi depuis 6 heures, et qui l'a avec moi jusqu'à présent, même sous patte là avec moi depuis 6 heures, ou même qui l'a avec moi, Kounia, moi je vous remercie parce que vous étiez jusqu'à ce moment-là. Mais avant d'aller sous patte quoi, bon, il m'a pas fait ça. Fais ça. Et puis aussi, partagez le lien avec le maximum de monde possible. Lorsqu'il partage le lien avec le maximum de monde possible, relayez quelques mots dans le téléphone pour inviter vous. Invitez-vous demain matin si tu veux pour venir participer à l'émission commandée matin. Et assurez-vous demain matin si tu veux. Et vous là, vous relayez un téléphone pour dire vous là. Après ça, je vous demande de vous liker. Tu dois être pouce là avant d'aller. Avant d'aller avec tu dois être pouce là. Je vous demande de vous cliquer sur lui-même. À la gloire de Dieu. Amen. Je vais faire un peu de temps ensemble avec vous. Je souhaite que le Seigneur couvre vous de grâce et de bénédiction. Que tu es avec la paix, la grâce, la bénédiction du ciel. Que le ciel l'a couvri de la tête aux pieds. Que bon Dieu marche ensemble avec vous. Bye bye. Bon Dieu béni.
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3: Alléluia. Gloire à Jésus-Christ, gloire à Jésus. C'est l'Éternel seul qui est Dieu. Alléluia. C'est ici la journée que l'Éternel a faite. Qu'elle soit pour nous un sujet d'allégresse et de joie. Alléluia. Mon âme bénit l'Éternel. Que tout ce qui est en moi bénisse son Saint-Nom. Mon âme, bénis l'Éternel et n'oublie aucun de ses bienfaits. 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Alors, l'Éternel, on pourra le prendre. Voici un peuple est sorti d'Égypte. Il couvre la surface de la terre et il habite vis-à-vis de moi. Viens, je te prie, maudis-moi ce peuple, car il est puissant que moi. Peut-être ainsi pourrais-je le battre et le chasserai-je du pays, car je sais que celui que tu bénis est béni et que celui que tu maudis est maudit. Verset 12. Dieu dit à Balaam, tu n'iras point avec eux. Tu ne maudiras point ce peuple car il est béni. Amen. 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Je rendrai ton nom grand et tu seras une source de bénédiction. 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Viens, je te prie, maudis-moi ce peuple, car il est puissant que moi. Peut-être ainsi pourrais-je le battre et le chasserai-je du pays. 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Alléluia, dans Ésaïe 43 verset 2 il dit si tu traverses les eaux je serai avec toi et les fleuves ils ne te submergeront point. Si tu marches dans le feu, tu ne te brûleras pas et la flamme ne t'embrasera pas. 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C'est l'Éternel seul qui est Dieu. 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
4: 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Sous pas de la Bible du tout. Jean 8, 31, il dit, si vous demeurez dans ma parole, vous êtes vraiment un disciple. S'il dit vraiment des disciples, c'est-à-dire qu'il y a des mouns qui prennent poste, disciples qui pas disciples. Ok? Jean 15, verset 8. Jean 15, verset 8, qui ça le dit? Il dit, si vous portez beaucoup de fruits, il dit, si vous portez beaucoup de fruits, c'est qu'on peut, c'est ainsi que mon Père sera glorifié et que vous serez mes disciples. Il n'a pas dit porter des fruits, il dit beaucoup de fruits. Et nous connaissons que, ça veut dire que, si que ou en converti, ou êtes dans le même niveau encore, ou pas disciple de Jésus-Christ. Un disciple de Jésus-Christ doit aller en forme de progression. Lors converti, c'était qu'on dit Alléluia, semaine prochaine, c'est pour dire béni soit l'Éternel. Année prochaine, c'est pour dire gloire à Jésus. Ou pas qu'être dans le même niveau, donc il faut qu'on porte fruit. Ok? Et troisième façon pour qu'on ait ses disciples, c'est dans Jean 13, verset 34-35. Il dit, si vous aimez les uns les autres, c'est alors que vous serez mes disciples. Il dit, si, verset 35, il dit, à ceci tous connaîtront que vous êtes mes disciples, si vous avez de l'amour les uns pour les autres. Donc, si nous n'en goûtons une avec l'autre, nous parlons en fait disciples. Nous n'avons l'autre action qu'il a fait, nous parlons en fait disciples. Donc, disciples a demeuré dans la parole, disciples a porté beaucoup de fruits, et disciples a gagné l'amour dans quel? Amour dans quel? 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Ça veut dire, sous chute à la jodia, la parole va intéresser vous. Ou chute à la jodia, la prière, consécration, qui pour faire porter fruit, va intéresser vous. Sous la jodia, ou gagné moun sous cœur, ou raï moun, surtout moun qui entre dans l'église, ou à vivre dans hing, en zizani, parler moun mal, questionner la relation disciple avec Jésus-Christ. La paix, mon Dieu, avec ça veut dire, je n'ai pas besoin de connaître qui rate, qui sous, quand on habite dans qui pays où on vit, je n'ai besoin de connaître, est-ce que trois bagailles ça y est là en haut? Laissez-moi dire, c'est disciple de Jésus-Christ. Ok? Je ne vais pas faire récapitulation trop, je vais entrer dans la qualité du disciple, je vais continuer avec la qualité du disciple. Je vais avec vous, attitude comme qualité. Je vais avec vous, équitabilité comme qualité, pour équitable. Je vais ensemble avec vous aussi, la miséricorde de Dieu comme qualité. Nous devons avec aussi le don de libéralité comme qualité. À soir, matin 10, je m'apprends un cinquième ensemble avec vous, c'est l'humilité comme qualité. Je m'apprends ensemble avec vous l'humilité comme qualité. Je vais prendre un texte biblique qui exprime ça ensemble avec moi. Et puis après ça, je vais exprimer l'humilité comme qualité. Luc 9, verset 46-48. Luc 9, verset 46-48. Ça, c'est texte biblique qui peut expliquer ça. Il dit, or, une pensée leur vient à l'esprit, savoir lequel d'entre eux était le plus grand. Jésus, voyant la pensée de leur cœur, prit un petit enfant et plaça près de lui. Qu'est-ce qu'il dit? Continue, dit, et leur dit, quiconque reçoit en mon nom ce petit enfant, reçoit moi-même, et quiconque reçoit celui qui m'a envoyé, car celui qui est le plus petit parmi vous, c'est celui-là qui est le plus grand. 49, donc, jusqu'à 48, c'est correct. Donc, ce qui veut dire que le texte de ce qu'il a, Vin ne pense nèg yo yon bagay bon Dieu pense yo. Vin ne pense yo. Yon bagay que bon Dieu pa pense yo. Voilà pourquoi même si on dans l'église, même si ou ap machak bon Dieu, faut faire toujours attention à ça qu'a vinn nan pense yo. Ça qu'a vinn nan pense yo. Parce que ça qu'a vinn nan pense yo c'est li k'ap dirije ou k'ou pralé. Donc Jésus-Christ veut comprendre faut que nous armer d'humilité parce que ça qui plus grand parmi nous c'est les considérer comme plus petit. Avant moi de faire définition ça que les humilité, bon moi qui ça la Bible dit par rapport à ça. Dans Michée 6 verset 8, il parle trois bagailles que bon Dieu considère. Michée 6 verset 8. D'ailleurs, il met le sous-sol. Il dit ô homme, on t'a fait connaître ô homme ce qui est bien. Et ce que l'Éternel demande de toi, c'est que tu pratiques la justice, que tu aimes la miséricorde et que tu marches humblement avec ton Dieu. Trois bagailles. Qui ça le dit? Que tu pratiques la justice, c'est-à-dire la justice, c'est mon abstraction qu'elle y est. La justice, c'est une réalité qu'on doit pratiquer chaque jour dans la vie. Pour que raison je prends les pratiques ici, c'est parce que la justice, c'est un bagaille pour faire, pour capable démontrer que ou un bon Dieu en dedans. C'est au jour le jour. La justice, en quelque sorte, c'est comment on négocie avec frère, comment on négocie avec soeur, qui j'en garde ou qui comportement on les garder eux-mêmes. Ça veut dire pratiquer la justice. Chaque jour, il faut pratiquer. Il dit que tu aimes la miséricorde. Et troisième point, il dit que tu marches humblement avec Dieu. Dans mon soulier, pour moi, le verbe marche, le verbe marcher. Le verbe marcher. Il n'est pas dit pour pratiquer l'humilité. Il n'est pas dit pour aimer l'humilité, il dit marcher dans l'humilité parce que l'humilité sont conditions essentielles. Il y a deux bagailles qui formulent la foi chrétienne. Il y a deux bagailles qui formulent la vie chrétienne. La Bible demande c'est pour marcher là-dedans. Il y a la foi et l'esprit. De Corinthiens 5, verset 7, il dit, c'est pour nous marcher par la foi et non pas. De Corinthiens 5, verset 7, il dit, c'est pour nous marcher par la foi. Et non pas par la vue. Pour quelle raison on dit, c'est pour nous marcher par la foi.

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Parce que c'est par la foi que vous êtes sauvés. C'est par la grâce que vous êtes sauvés, par le moyen de la foi. Ephésiens 2, verset 8. Ça veut dire, si grâce là, elle est disponible, si pas de gain la foi, ou pas d'abjoindre. En quelque sorte, m'expliquer où est là. Il faut qu'on ait que, il y a 1 million de dollars qui existait à Ottawa, mais si pas bon moyen de transport pour aller à 1 million de dollars, ça, ou pas capable de joindre. Donc, même si 1 million de dollars, c'est important, mais moyen, mais non, à joindre 1 million de dollars, beaucoup plus important que 1 million de dollars, parce que vous n'avez pas jamais gagné à la portée. C'est même Jacques la foi. La grâce disponible. Jésus-Christ vient délivrer tout le monde. Mais si vous n'avez pas gagné la foi pour aller derrière grâce là, c'est comme si grâce n'a pas gagné valeur. Parce que vous n'avez pas qu'à joindre. Donc ça fait le dire, faut que nous marchions par la foi. De la même manière, par l'esprit aussi. C'est l'esprit qui fait la démonstration du salut. Parce que vous sauvez par l'esprit. C'est-à-dire, l'enfant sauvé, c'est l'esprit qui démontre qu'on sauvé. Donc, en quelque sorte, faut qu'on marche par l'esprit. Ainsi, là, lui dit, c'est pour nous marcher aussi. Michel 6, verset 8, là, lui dit que ça que tu marches humblement avec Dieu. Ça veut dire que marchons avec mon Dieu, pas de on marche d'arrogance. Marchons avec mon Dieu, pas de on marche hautain. 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Le bon Dieu a fait quelque chose avant, c'est pas laisser ça pour proposer qu'on soit superstar. Faut faire un pile effort pour rejoindre nous. 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Il y a un pile superstar qui parle en fait. Bon, moi, entrez dans la parole. Marchez avec humilité. Nous allons voir que dans Somme 25, verset 9, nous allons voir ça, psalmiste l'a dit. Dans Somme 25, verset 9, nous allons voir ça, psalmiste l'a dit. Dans Somme 25, il dit, il conduit les humbles dans la justice, il enseigne aux humbles la foi. Il conduit les humbles dans la justice, il enseigne aux humbles sa voie. Donc, bon Dieu fait deux bagailles pour mon qui humble. Il conduit dans la justice. Pour quelle raison il conduit dans la justice? Parce que le réaliser, même lorsqu'on a fait certaines erreurs, c'est pas volonté ou personnel qu'il faut faire erreur. Mais, il conduit pour capable de faire des actes de justice. Elle dit, il enseigne aux hommes sa voie. Ça vient une femme ressortie à deux caractéristiques que Jésus-Christ a parlé dans Jean chapitre 14, chapitre 15, chapitre 16, chapitre 17. De son discours vers la fin, il était récité, il était étalé les 7 principes du Saint-Esprit. Et là-dedans, le Saint-Esprit nous conduit dans la justice aussi, et le Saint-Esprit enseigne aux uns dans la voie aussi. Et ça qui fait, je dis, l'humilité aussi marcher en partenariat avec le Saint-Esprit. Parce que c'est le Saint-Esprit qui vous permet que vous vivez en humilité. Ou pas vivre, je ne vais pas aller depuis devant, mais ou pas humble devant les hommes, non, ou humble devant mon Dieu. Parce que humilité, c'est une question de cœur. Je ne prends pas moins humble, même ces personnes qui plus orgueilleux qui existaient. Parce qu'ils sont façades moins bail. Et ça fait l'humilité, ce n'est pas une question pour les hommes, c'est une question de relation avec mon Dieu. Ou dans le monde là, la propose dit humble, et pourtant, son gloire qu'elle a cherché. On voit que la cherche. Fait comme si, par exemple, Barack Obama a besoin que le monde entier voyait projecteur à souli. Il connaît le jeune bois là-dedans. Là, le côté pauvre. Là, le chita le mange ensemble avec lui. Là, tout le monde dit à la présidente humble. Et pourtant, elle connaît ça pour le faire. Pour le médiatiser, la jeune bois là-dedans. Mais cependant, s'il fait le de cœur, que média vini, que média va vini, ça va suffire parce que c'est lui qui connaît relation avec bon Dieu et que c'est bon Dieu réellement qui est là. Et ça fait l'homme humble ou humble devant mon Dieu. Il y a des gens qui disent orgueilleux ou menti. Il y a des gens qui disent qu'ils sont des gens qui ont n'importe quel défaut. Mais ou même avec bon Dieu, on connaît ça, on dit, ah, pas ça. Parce que cœur propre devant mon Dieu. Et ça qui fait. Des relations qui dit, nous expliquons là, entre cet esprit et l'humilité.

que c'est cet esprit qui en donne, qui fait nous vivre humbles. Parce que l'homme de par nature, nous gagne les degrés d'orgueil en donne. C'est cet esprit qui rend nous humbles. Et voilà pourquoi que, Jean-Saint Doulala, le Saint-Esprit nous conduit dans toute la justice aussi. Il conduit chrétien, il conduit chrétien aussi. Le Saint-Esprit enseigne aux hommes aussi. On nous prend, si je me rappelle bien, le Saint-Esprit conduit le chrétien aussi. Le Saint-Esprit conduit le chrétien aussi. C'est dans Jean chapitre 14, le verset 26. Mettez-le pour moi, s'il vous plaît. Le Saint-Esprit conduit le chrétien aussi. Jean, il dit, mais le consolateur, vous enseignera toutes choses. Même Jean, là, bon Dieu dit que bon Dieu enseignez nous, il enseigne aux hommes. Donc s'il dit, il enseigne toutes choses, en quelque sorte, le chrétien, enseigné par le Saint-Esprit, est appelé à être humble. Donc c'est Jean 14, verset 26. Ça c'est enseigné. Maintenant prends Jean 16, verset 13 pour moi. Jean 16, verset 13. Ça le dit, il dit, il vous conduira dans toute la vérité. Bon Dieu conduit nous dans l'humilité, et bon Dieu enseigne nous aussi dans l'humilité. Donc ça c'est l'apport du Saint-Esprit. Donc le chrétien doit avoir l'apport du Saint-Esprit dans son acte d'humilité. Et ça qu'il faut, ouais, Jésus-Christ pour aller venir sur la terre comme homme humble. Jésus-Christ pour aller venir sur la terre comme un homme qui humble. Philippiens 2, verset 7 à 8. Philippiens 2, verset 7 à 8. Qu'est-ce qu'il dit? Il dit comme ça que, mais c'est dépouiller lui-même, le dépouillement. Dépouiller lui-même en prenant la forme de serviteur. Donc Jésus-Christ est en devenant semblable aux hommes. Normalement, on connaît le dépouillement de Jésus-Christ, c'est parce qu'il vient sous la forme d'un homme. Dépouillé. Pour qui est-ce que Jésus-Christ dépouillé? Parce qu'il vient avec sous la forme d'un homme. Parce que l'homme exprime la limitation. Quel que soit homme non limité. Même si c'est un homme qui a une grande capacité limitée. Si l'homme n'est pas limité dans l'action, la terre n'a pas d'exister encore. Parce que l'homme aimait jouer la gloire. Donc Jésus-Christ qui ça le fait lui-même. Il est Dieu dans toute sa puissance. Mais il dépouillé lui-même. Et voilà pourquoi, comme chrétien, il y a quelques bagailles pour nous faire pour le bon Dieu. Il faut que nous retirions le niveau qu'on y a. Pour le monde, bon Dieu, il faut aller aider. Il ne faut pas aller aider, pardon, en l'air. C'est pour descendre le niveau. Pour le monde, bon Dieu, il faut aller à côté. Ce n'est pas pour aller avec en pile capacité personnelle ou à joindre dans la situation côté il y a. Parce que c'est comme ça, bon Dieu. Lorsqu'on va aller dans le monde, on aller des monde avec toute capacité ou rabaisser. Parce qu'elle parle où elle semblait avec elle. Et ça fait bon Dieu, quel que soit ça la fait, lui toujours mettait le niveau de l'homme. Quel que soit ça bon Dieu a fait, parce que bon Dieu n'a pas une intention lui-même pour le rabaisser, mais il a une intention pour l'élever. Et ça fait, si par exemple, bon Dieu d'avoir aidé quelques monde qui ont quelques problèmes dans la zone, eh bien laisse ça, par exemple, bon Dieu voyait dans la zone, pas besoin de citer zone, on ne compte qu'ils en ont dit. C'est pas laisse ça pour parler sous machine qui coûtait 100 000 dollars. Et puis l'on parle dans la zone, machine qui a 100 000 dollars, déjà, son vexation pour moun dans la zone, parce que 100 000 dollars qui a couru dans la rue, ça sont un bagaille qui dérange complètement. Sous capable d'aller à pied, sous capable d'aller sur motocyclette, faire ou sembler à moun. Et message va passer, plus bien. Ça va inculquer, la inculquer plus bien. Parce que des fois, nous voulons montrer moun dans affaire pour lui, mais c'est parce qu'on est supérieur à ça. Si mon Dieu t'a fait pour nous parce qu'il est supérieur parce que nous pouvons nous qui t'a pas recevoir un message, mon Dieu t'a fait. Il aura le verset 8 là, qui ça le dit? Il dit, il s'est humilié lui-même, se rendant obéissant jusqu'à la mort, même jusqu'à la mort de la croix. L'humilité de Jésus-Christ mène à mourir. L'humilité de Jésus-Christ mène vers l'humiliation pour qu'il y ait un exemple de qui ça qu'a fait. Exemple de qui est mon Dieu qu'elle est. Et ça qui fait, tout chrétien qui a cherché la gloire, son chrétien qui passe à rebord. Yon disciple qui a cherché la gloire, son disciple qui a cherché à passer à rebord. Yon disciple ou doit gagner l'esprit de l'humilité dans vous-même. L'esprit de l'humilité. Fais ça paraître plus simple
pour capable conquérir le plus de nombre monde possible. Fais ça qui paraît normal là. Et ça que fait pharisiens qui n'ont pas existé encore, mais il y a des gens qui vivent encore en pharisiens. Frère, et pas ça? On va dire qui gagne. Ça c'est Chanel lié. Ça c'est Chanel lié. Gros robe. Et puis gros chaîne avec une croix maintenant poche là. Et puis gros robe, etc. Non, venez simple. C'est pas dans ça le message là. Le message là, c'est dans où lié. Et bien fait mon ouais pour qu'on connaît que c'est ceci. Mettez gros robe sous. Et puis mettez un gros croix campé là. Et puis mettez les bagailles en cours. Et puis relo, relo ceci, relo cela. Et puis tout le monde veut mettre des mots. L'on prend le monté sous chair. C'est pour que mon cap pote bibou pour vous. Et pas ça. Et pas là dans le Et pas là dans le Jésus-Christ pas de monde qui t'a aidé le pote en rien pour lui-même. La paix bon Dieu avant. Jésus-Christ s'est traité tout messieurs égal. Pas de monde qui t'a pote quoi que ce soit pour Jésus-Christ. Non. Et pas là ça. Alors, il y a le amabere, ça veut dire que vous pote. Non, c'est pas comme ça, ça y est. Le plus simple qu'on est capable de faire l'évangile, c'est le plus simple qu'on est capable d'atteindre l'autre monde aussi. Et ça fait Jésus-Christ est venu dans sa forme le plus simple. L'évangile la facile. C'est nous-mêmes qui rentrons. Debout où son coton aller, ou est-ce qu'il y a un acrobat qui a fait l'évangile par là. Debout où son coton aller, ou est-ce qu'on monte et descend, on sait si c'est là. Il dit on fait trois tours, et puis il fait devant, et puis l'arrivée dans le cafou, ça a traversé ici. L'arrivée là, retirez quoi là, l'évangile par là. La paix bon Dieu, avant ça me dit de l'évangile par là. L'évangile, dans Matthieu 8, le verset 16, Jésus-Christ dit d'un autre côté, il chassa les démons par sa parole. Et il guérit tous les malades. Ça veut dire Jésus-Christ pas besoin de faire bonne simagri. Vous comprenez là aux malades, Jésus-Christ parle dans la vie pour guérir dans l'immédiat. Parce que l'évangile, c'est pas ça faire, à côté, c'est ça on dit. Parce que puissance, non, c'est la parole alliée. Oh. La paix bon Dieu, avant ça me dit là. Ça veut dire, même lorsque David là, avec une petite chemise sans rien sur moi, c'est pas grave. Ça qu'on nomme non seulement moi lié. Puissance non seulement moi lié. C'est l'aime pas là où on fait différence. Et bien là, bimbou a différence, mais c'est l'aime pas. Ça fait un pire fois nous qu'on décide de certaines personnes, parce que nous avons une vision apparente de qui est ce monde là. Alors bon, je vais vous demander qu'on y apprenne la plus profondeur. Dans Matthieu 7, verset 20, il dit à leurs fruits que vous reconnaîtrez qui ils sont. On regarde ce qu'a fait, on regarde ce qu'a accompli. On voit qui ça l'évangile à bail. On voit qui est sûr. C'est ça l'humilité. L'humilité, c'est l'enfin agir. Vous ne pouvez pas penser ça de où. C'est pas ça? Vous pas penser ça de où. L'humilité, c'est l'enfin faire quelque chose. Pour tout le monde étonné, pour voir c'est là où ça a sorti. Non. Esaïe chapitre 11, dans le verset 1er, la Bible dit que Jésus-Christ a venu lorsque dans le trône d'Esaïe, il est réduit en rien. Dans le trône d'Isaïe, Jésus-Christ a venu. Il est réduit en rien. Il dit, puis un rameau sortira du tronc d'Israël et un rejeton de ses racines. Ça veut dire, alléluia, c'est là, dans la famille Isaïe, il n'y a pas rien du tout. Il va le sortir. Mais la Bible dit, mais l'Esprit de l'Éternel reposera sur lui. Verset 2. Mais l'Esprit de l'Éternel reposera sur lui. Ils sont rejetons. Ils sont sortis au trône d'Isaïe. Mais chaque pral fait la différence. L'Esprit de l'Éternel pral reposer sur lui. C'est ça qu'on fait différent, je dis. Naïmons, mettez mes sur l'estomac, dit l'Esprit de l'Éternel reposera sur moi. Dis l'Esprit de l'Éternel reposera sur moi. En quelque sorte, chaque pour faire différence dans la vie, là, c'est le Saint-Esprit. Elle citait les sept esprits. Elle dit l'Esprit de sagesse et d'intelligence. L'esprit de force et de conseil, l'esprit de connaissance et de crainte de l'Éternel, les sept esprits, le chiffre 7 exprime la plénitude, la vie n'est comme outron, la vie n'est comme rejeton, mais la remplie du Saint-Esprit. Je dis à nous remettons plus pour nous remplir du Saint-Esprit que pour nous faire simagri. Nous remettons plus pour nous remplir du Saint-Esprit que pour nous faire tétin. Nous remettons plus pour nous remplir du Saint-Esprit que pour nous faire magie.
à faut pas que nous avons qui plus semble la magie que ça la parole demande pour nous faire. C'est ça nous avons besoin aujourd'hui. Des hommes et des femmes consacrés. Ça nous avons besoin. Ça nous avons besoin. Ça que dans Jean 3, verset 34, la Bible dit nous, Jésus, bon Dieu, bat l'esprit sans mesure. Jésus lui dit, car celui que j'ai envoyé dit la parole de Dieu parce que Dieu ne lui donne pas l'esprit avec mesure. C'est ça mon besoin de l'amour aujourd'hui. Besoin qu'on ait, est-ce que l'esprit bon Dieu en a? Parce que c'est l'humilité. C'est pas un but. Samedi, l'humilité, c'est pas un but. Par les conditions de l'élévation, c'est fait par l'humilité. Il y a un monde qui n'est pas humble ou pas élevé. Ou qui doit élever dans l'argent. Ou qui doit élever dans la magouille. Mais la vraie élévation de cet esprit-là, il faut que vous passiez dans le chemin ça quand même. Ça va empêcher qu'on puisse ou poser de grandes choses. Ça va empêcher que tout le monde voit sous cette colline. Non. Mais est-ce que son élévation humaine ou bien son élévation de Dieu? Est-ce que ça va empêcher tout le monde et puis on bow down devant? Mais ou même ou qu'on qui est mon ouye? Ou qu'on est pour de vrai? Que bon Dieu pas en dedans? Ou pas élevé vrai? Est-ce qu'on avec moi la bien aimé? Parce que l'humilité, ça fait dans Luc 11, Jésus-Christ dit qu'on s'accueille. Quiconque s'élève s'abaisse. Et quiconque s'abaisse s'élève. Son condition inévalable. C'est pas un but en soi. C'est pas chercher pour aller chercher humble. Faut vous humble parce qu'on appartient à Dieu. C'est pas chercher pour aller chercher humble. C'est pour humble parce qu'on marche derrière Dieu. Parce qu'on suit Jésus. Ça veut dire c'est pas un but pour aller dire bon moi si m'a joigne quelques bagailles. En quelque sorte l'humilité ne cherche pas dans la prière. Et va prier pour aller prier. De vous faire ça, on va t'acheter maintenant, on va suivre lui. Lui mettons nos conditions pour marcher ensemble avec lui. Ou humble de nature. Amen. Amen. Ça fait l'apôtre Paul dit, ayez les regards fixés sur Jésus-Christ. Jean l'a dit qu'on s'appuyait. Alors il parlait regardant. Ayez les sentiments. Excuse-moi. Ayez les sentiments qui étaient. Ça veut dire, s'il dit, et pas dit peut-être non. Son ordre. Ayez les sentiments qui étaient en Jésus-Christ. Ça veut dire chacun dans la cellule pour entendre tout. Ça, l'humilité fait. L'humilité établit l'interdépendance. Parce que le monde qui est humble n'est pas autosuffisant. Il y a besoin de l'autre monde. Il n'y a pas établir l'interdépendance. Parce que le monde qui est humble, il n'y a pas jamais dit le capable. Il est toujours apprécié, bailler la main en l'autre pour aider, pour faire la route ensemble avec lui.

0: Jésus-Christ vient, mais bien aimé le Seigneur. Il n'est pas supposé prendre l'autre homme pour mettre avec lui, non? Il met l'autre homme ensemble avec lui pour capable bon exemple d'interdépendance. Ça fait bon Dieu parler des dons spirituels. Il dit, yon gen l'autre, l'autre la gen l'autre, l'autre la gen l'autre, c'est pour m'ba inauguré. Pour m'ba dire, si m'ba là, l'église va pas marcher. C'est pas ça? M'ba ka kampe m'di jodi a, si m'ba prêcher, l'église va pas marcher. Parce que bon Dieu investit dans l'autre monde encore. C'est pas vrai? Et ça fait son bagage charnel lié. L'or dit, c'est un tel seulement qui a prêché. Le pas de Dieu. Si on moun vin doux consacré, c'est ou même seulement qui a prêché. Retirez ça l'embauche dans l'immédiat. Parce que le livre est monté orgueil. Jésus-Christ, lui fait deux commissions. La première grande commission, lui voué disciples. Deux par deux. Et puis il dit, n'est-ce pas pour nous le faire. Pendant le chita. Il va prendre toute renommée pour lui. Il ne prend pas tout pouvoir pour lui-même. Il dit, monsieur, moi là, ma chita. Et ma quitté à le faire, ça ne va le faire là. Dans Matthieu chapitre 10 et dans Luc chapitre 10 aussi. N'est-ce chassé des mots pendant mettre la vivant. N'est-ce guéri, prié à malade, malade guéri pendant Jésus-Christ vivant. C'est pour démontrer le niveau de relation personnelle, l'interdépendance qui existait dans l'humilité. De pour essayer de ne pas battre l'estomac, il y a un danger là. Un danger qui existe. Et ça qui fait l'évangile, nous besoin qu'on y a. C'est pas l'évangile parole en pile, mais c'est l'évangile qui tombe dans la pratique des choses. Nous besoin des gens consacrés. Des gens qui cherchent bon Dieu de vrai. Des gens que bon Dieu investit dans eux. Des gens que bon Dieu prend le machin ensemble avec eux. Et que l'arrivée de mon circonstance pour qu'on ait dépendre de Dieu. Et au dépendre de monde qui a machin ensemble avec eux aussi. Et ça qui fait les bon Dieu pour permettre que le Saint-Esprit descende dans Actes des Apôtres, chapitre 1, verset 14. Il va qu'il descende sur les hommes seulement. Il fait le descendre sur les femmes aussi. Il fait le descendre sur les femmes parce que tu as une mauvaise conception des femmes dans le temps de Jésus-Christ. Mais il dit, les femmes à présent aussi, avec les femmes, présent, les vestis dans eux. Ça veut dire que, bon Dieu, alléluia, voulait faire comprendre que l'investissement de l'évangile, il va dépendre de nos sexes, il va dépendre de nos individus, mais il dépend de monde qui voulait consacrer en la présence, mon Dieu. Ça veut dire, je dis, là, c'est pas une apparence, une façon qu'on va faire pour moi qui est mounouillé, mais c'est la consécration personnelle où j'en cherchais, mon Dieu. J'en ai la présence, mon Dieu. Et là, il dit, les femmes étaient avec lui aussi. Ça signifie, ma fille avec là, ça signifie que, les autres parlent en langue, non. C'est pas les hommes seulement qui parlent en langue. Les femmes te parlent en langue aussi. Mesdames, je dis amen, non. Hein? Les femmes te parlent en langue aussi. Les 3000 âmes qui te convertis, ce n'est pas seulement les hommes qui te parlent en langue, ils te comprennent. Les femmes te parlent aussi, ils te comprennent aussi. La femme te rapproche aussi. Ça signifie, je dis, quelles que soient les circonstances qui rentrent dans la réalité d'un chrétien, c'est de l'évangile pour dépendre. Matin, je finis avec vous, avec Texas. Pour me comprendre, sous disciple, ou pas qu'on compte le niveau de l'humilité, ou pas qu'on disciple de Jésus-Christ. Sous disciple, ou pas qu'on sacrifie l'interdépendance, ou pas qu'on sacrifie l'acceptation, ou pas qu'on sacrifie rien monde, ou bien moun, gade fois, m'a dit, je finis ensemble avec vous. Gade fois, l'humilité qu'on faut passer pour imbécile. 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L'humilité faut passer pour imbécile. 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Et puis vous faites nom aller dans le sens mon Dieu. C'est attitude d'homme non. Me définir humilité à vous, c'est attitude. L'essence de l'humilité, c'est l'attitude de l'âme envers mon Dieu, pas envers les hommes. Même si les hommes disent humble, mais toujours été quoi que c'est devant mon Dieu humble, pas devant les hommes. Parce que c'est motivation pour le compter de qui s'en couille. 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
1: 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Entrez ensemble, bien-aimés. 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Va son message que nous avons pratiqué, Seigneur Dieu, chaque jour éternel. Et son message qui permet nous, Seigneur Dieu, de gloire, qui permet nous hériter le royaume éternel, Dieu. Et Seigneur Dieu, nous connaît que humilité, Seigneur Dieu, c'est une attitude, Seigneur Dieu. Nous pas qu'à humble si que nous pas en place, Seigneur Dieu Tout-Puissant. Le ta première bagarre nous demander, Seigneur Dieu, ta foi sainte, c'est pour retirer, Seigneur Dieu, tout orgueil dans nous-mêmes, Seigneur Dieu. Retirer, Seigneur Dieu, toute fierté au éternel Dieu qui part de où, Seigneur Dieu, dans nous-mêmes, au éternel Dieu Tout-Puissant. Et c'est notre demande pour changer cœur nous, Seigneur Dieu, Papa. Et c'est nous-mêmes seulement qui avons pouvoir ça, parce que la Bible dit, Seigneur Dieu, que tu changes les cœurs de pierre, Seigneur Dieu, en cœurs de chair. Et matin, ça, Seigneur Dieu, dans ce présent sous là, éternel Dieu, sous parler, sous point ça, c'est parce qu'on est prêt pour faire travail là, dans nous-mêmes, Seigneur Dieu. Et matin, nous voulons mettre nous disponibles, Seigneur. Matin, nous mettons nous disponibles, Seigneur Dieu. Matin, nous mettons l'église de Dieu, maison de prière, Seigneur Dieu, mettez-nous disponibles afin que vous travaillez, Seigneur Dieu, cœur nous, Seigneur. Afin que vous maniez cœur nous, éternel Dieu, dans l'humilité, Seigneur Dieu. Mande éternel Dieu papa, vous mettez nous dans des situations où éternel Dieu, est-ce que Seigneur Dieu nous devons faire face au éternel Dieu Père, ou est-ce que Seigneur Dieu c'est avec l'humilité que nous devons passer au éternel Dieu ta froissé. 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Alléluia, Seigneur Dieu, parce qu'on voulait aller dans dimension avec nous, Seigneur Dieu. Vous voulez élever nous, éternel Dieu. Vous voulez faire nous connaître, éternel Dieu. Sans l'humilité, Seigneur Dieu, pas jamais lever nous matin, Seigneur. Vous voulez ça matin, nous abandonner nous à vous-même, Seigneur Dieu. Mando changer que nous. Mando mettez-nous devant des situations pour nous pratiquer, Seigneur Dieu. Afin que l'humilité soit un mode de vie pour l'église de deux maisons de prière, Seigneur. Nous prenons le nom de Jésus-Christ qui a vécu, qui a pris nos siècles et des siècles. Amen.

0: Nous autres, on lit, ça semble bizarre pour nous qui n'avons pas cette culture. Mais si vous remarquez le texte, aucun disciple ne pose de questions à Jésus. Ils ont compris le message. Alors, pour qu'on puisse saisir toute la révélation, j'aimerais qu'on s'arrête un instant et qu'on fasse un peu d'agriculture. Qu'on voit un peu tout ce que renferme la révélation du grain. Est-ce que vous voulez qu'on le fasse un peu? Parce que si on ne saisit pas le contexte, et qu'est-ce que Jésus voulait leur dire? Comment est-ce qu'eux autres y percevaient le message de Jésus? On va rater une partie de cette révélation. Alors aujourd'hui, on va faire un peu de biologie agricole, juste pour se mettre dans le contexte, avant de saisir tout le message. D'accord? Alors, je vais laisser Mélie vous donner quelques-uns.
1: Alléluia. La présence de Dieu, c'est vraiment fun. Hein? Merci pour cette belle présence, Seigneur. Merci aux musiciens, la louange. J'aime la parole de Dieu. Je trouve que la parole de Dieu, c'est comme une nourriture. C'est comme quand je la lis, André, il y a quelque chose en moi qui est rempli, quelque chose qui se rassasie en dedans. Et aussi, j'ai découvert que c'est vraiment un trésor parce qu'il y a tellement de choses qu'on peut tirer dans la parole de Dieu. Tu peux lire un texte, tu le relis encore, tu vois autre chose. Tu le redis quelques années plus tard, tu vois autre chose. C'est comme, ça ne s'arrête pas. C'est un vrai trésor. C'est comme une malle de trésor. Et notre Dieu est tellement magnifique. Jésus est tellement merveilleux. Quand il dit quelque chose, c'est riche en sens. J'aimerais donc qu'on prenne ce texte, je sais que vous l'aviez tantôt, qui parlait de, si on avait la foi comme un grain de moutarde. Je sais plus si il m'écoute. Ouais, c'est ça. Si vous avez la foi comme un grain de sénévé ou de moutarde, c'est le même mot, vous direz à ce sycomore, déracine-toi et plante-toi dans la mer, et il vous obéira. Alors, je me suis dit, pourquoi Jésus a choisi la graine de moutarde? Pourquoi la graine de moutarde? Amen. Il y a plein de choses qu'il aurait pu dire, il y a plein d'illustrations qu'il aurait pu prendre. On voit que dans le ministère de Jésus, à deux reprises, il parle de cette fameuse graine de moutarde. Alors on a voulu, Abraham et moi, s'arrêter un petit peu sur cette graine-là. D'abord, une chose que je veux dire avant de commencer, c'est que jusqu'à aujourd'hui, la recherche continue sur la graine de moutarde, le petit grain là. Jusqu'à aujourd'hui, on continue à faire de la recherche dessus. Les chercheurs canadiens, les chercheurs un peu partout dans le monde, en France, sont encore aujourd'hui en train de chercher une façon de pouvoir maximiser les propriétés à la fois pharmacologiques, ça veut dire au niveau de la santé, et nutritionnelles de la graine de moutarde. Le Canada est le premier pays au monde de production de la graine de moutarde. Savez-vous ça? On est le premier pays de façon internationale de production de la graine de moutarde. Donc, s'il y a des experts en graine de moutarde, c'est nous, right? Canadiens par adoption. Alors, comme je vous dis, il existe des structures incroyables. Vous pouvez taper « graine de moutarde, gouvernement Canada ». Vous allez tomber sur des pages incroyables. C'est fou quand même. Il existe, donc, je vous dis, une société de recherchistes très impliquée au Canada, surtout, sur le développement de cette. Donc, c'est une graine qui intrigue. C'est une graine qui est différente des autres. C'est une graine particulière. Le grain de moutarde est un grain qui se différencie des autres. Alors, c'est ça que je vous parle. Donc, avant tout, c'est une graine. On sait que c'est quoi une graine? Une graine, c'est comme un embryon de plante. C'est un bébé plante, qui est un embryon végétal, qui a avec lui tous les éléments qu'il a besoin pour grandir. Donc souvent un petit peu d'eau, un petit peu de substance. Et le tout est enveloppé d'une cuirasse, d'une peau très dure. C'est ça qui fait la graine. Okay? Et le grain de moutarde, le grain de sénévé, précisément, il fait 1 à 2 millimètres de diamètre. C'est fini. 1 à 2 millimètres de diamètre. Il est vraiment, vraiment petit. Comme je vous disais, c'est un embryon de plante, c'est un bébé plante. Dans la graine qu'on voit, toute petite, de 2 mm, il y a déjà tout ce que la plante a besoin pour grandir. Il y a tout ce que la plante a besoin pour devenir un arbre. Il y a toute sa substance en elle-même. Tu sais, si aujourd'hui tu te dis, mais moi peut-être je suis chrétien, ça fait pas longtemps, ou moi ça fait pas longtemps que je m'engage pour Dieu, c'est récent que je commence à lire ma Bible, peut-être j'ai pas assez de foi, peut-être je suis pas assez fort pour dire à ce sycomore de se déraciner, pour parler aux choses, pour m'adresser aux obstacles de ma vie. Le Seigneur, il te dit, peu importe la forme actuelle de ta foi, tu as reçu dans ta foi tout ce dont tu as besoin pour t'adresser à tes problèmes. Tu as reçu tout ce dont tu as besoin pour faire face à tes problèmes. Parce que dans la graine se trouvent déjà les nutriments, se trouve déjà la puissance en devenir de la plante, de l'arbre. L'arbre est déjà dans la graine. Et vous savez, le grain de moutarde particulièrement, il est composé de 50% d'embryons, donc la petite graine de 2 millimètres, 50% d'embryons de plantes. Et vous savez c'est quoi l'autre 50%? C'est de l'huile. La graine de moutarde contient 50% à peu près d'huile. Moi, je trouve ça formidable. C'est formidable. Tu penses un petit peu que Jésus prend la peine de comparer notre foi à cette minuscule petite graine qui en elle-même contient déjà tout ce qu'elle a besoin pour pouvoir grandir et devenir un arbre. Tout ce qu'elle a besoin pour pouvoir devenir cet arbre incroyable. Et en même temps, elle est imbibée, baignée, trempée. Elle mijote pendant tout le temps qu'elle est dans sa semence. Elle mijote dans de l'huile. Quand Dieu dépose en nous le don de la foi, de croire en lui, on a déjà l'onction de Dieu en nous. On a déjà tout le potentiel qu'on a besoin pour devenir des hommes et des femmes que Dieu a prévu qu'on soit, pour embraser complètement notre destinée, pour nous confronter à l'ennemi et parler au diable. Tout ça est déjà en nous. C'est pas une question de dire, oh mais moi je suis bébé chrétien, mais moi je connais pas ma Bible, mais moi je connais pas vraiment Dieu, mais moi je sais pas prier, mais moi j'ai jamais jeûné, mais moi j'arrive pas à jeûner, mais moi j'arrive pas à lire ma Bible. Tu as reçu le don de Jésus-Christ, la foi en Jésus-Christ. Et dans cette semence, dans cette graine, tu as tout le potentiel avec toi pour croître et devenir cette belle plante dans le jardin de Dieu. Alors comme je vous dis, la graine de moutarde, elle est petite. Elle contient l'embryon. Elle contient déjà le potentiel de la plante. La deuxième chose que la graine a besoin, c'est de temps. Une graine, malheureusement, a besoin de temps pour germer. La graine de moutarde, comme toutes les autres graines, a besoin de temps pour germer. Il est dit que le grain de sénévent en lui-même, il prend à peu près 3 à 10 jours de germination. Et dans l'histoire des plantes, là, c'est une germination qui est très rapide. Parce que chaque graine a son temps de germination qui est différent des autres. Le grain de sénévent est un grain qui va germer très rapidement. D'ailleurs, c'était un truc épatant parce que une petite graine de 2 millimètres de diamètre, tu la mets dans la terre et en quelques jours, aussi vite que 3 jours, ça commence à pousser. En 2 mois, elle devient un arbre de moins 3 mètres. Une croissance extraordinaire. Extraordinaire. De petits grains de 2 millimètres, petit grain de 2 millimètres à l'arbre de 3 mètres, des fois il peut avoir juste 2 mois. 2 mois. C'est incroyable. Une si petite chose qui peut devenir 3 mètres en 2 mois, elle a une croissance exponentielle. Permettez-moi de vous proposer une interprétation de ce texte. Il ne s'agit pas de la grosseur de ta foi. Il ne s'agit pas de la petitesse de ta foi. Il s'agit du potentiel qu'a ta foi, de la nature même de foi que tu as, qui lui permet de croître, de grandir, d'être rempli de l'onction et de te faire de toi cet arbre incroyable. Jésus ne parlait pas de petite taille. Il parlait de potentiel, d'exponentiel de croissance. La foi, comme le grain de moutarde, c'est une foi exponentielle qui increase de façon incroyable. C'est un miracle. C'est un miracle qu'un arbre peut naître en si peu de temps. Un si bel arbre. Mais vous savez, le grain de moutarde a besoin de certaines conditions pour pouvoir germer. Il a besoin d'humidité, un petit peu de froid. Il y a besoin en fait de pression. Des fois, on vit des épreuves dans nos vies. On vit des choses et on a l'impression que ces épreuves-là vont nous détruire. Ces épreuves-là, elles sont là comme des obstacles. On dit, arrière de moi, Satan, ça ne peut pas tout ce que je vis, ça va m'empêcher de devenir ce que Dieu a promis. Mais la pression, elle est bonne pour la graine. La pression est bonne pour la graine parce que la graine doit passer par une transformation incroyable. Vous savez, le petit grain de 2 millimètres, là, qui a toute sa carcasse avec elle, toute cette peau dure, pour germer, elle a besoin de se défaire de cette peau. Elle a besoin de l'embryon a besoin de déchirer la carcasse pour pouvoir sortir pour germer. C'est un peu comme la mort. Il faut que la semence meure. Il faut que la graine arrive à se débarrasser de sa peau qui la protégeait jusqu'à date pour se transformer et devenir une plante. C'est comme nous. Il faut qu'il y ait quelque chose en nous qui meure pour que notre foi, dans les conditions parfaites de pression et d'épreuve, puisse sortir et grandir et pousser, puisse croître. Est-ce que ce n'est pas une belle image, sincèrement? Alors tu vas faire comme les disciples, tu vas dire, je me glorifie des épreuves qui sont dans ma vie. C'est ma gloire, tout ce qui m'est arrivé, parce que c'est grâce à ces épreuves que je vais devenir la plante, cet arbre planté dans la maison de Dieu qui porte son fruit en son temps. Je vais avoir cette foi grande, forte, cette foi puissante. Voici, il faut que quelque chose meure. Dans Colossiens 3, versets 9 à 10, il est dit, vous tous étant dépouillés du vieil homme, vous revêtez l'homme nouveau qui se renouvelle. Ce que j'aime bien dedans, c'est dit, dépouillés du vieil homme. Hein? Il faut qu'on se débarrasse de quelque chose. Et c'est ça, ne mentez pas aux uns les autres, car vous êtes dépouillés du vieil homme et de ses manières d'agir. Si tu continues un peu plus loin, vous avez revêtu l'homme nouveau qui se renouvelle pour parvenir à la vraie connaissance, conformément à l'image de celui qu'il a créé. J'aime l'idée de l'homme nouveau qui se renouvelle. Il n'est pas juste, je suis un nouvel homme, puis that's it. Il y a quelque chose qui continue en processus, qui se fait continuellement. Alors, comme je vous disais, la mort qui agit en nous, c'est elle qui nous transforme. C'est elle qui nous rend capable de devenir cette plante qui va nous briser, qui va nous libérer de nous-mêmes pour faire grandir en nous l'homme spirituel que Dieu a prévu, que Dieu a prédestiné pour nous. Je vais vous prendre l'exemple de Joseph. Quand je parle d'épreuve qui fait germer quelque chose, on connaît tous l'histoire de Joseph. Joseph était jeune, il a eu des visions, il a parlé à ses frères et à son père. Et voici que ses frères l'ont capturé, l'ont vendu. Il a été vendu en esclavage. Après ça, il est devenu serviteur. Après ça, il a été jeté dans la prison. Tu peux te dire, mais c'est quoi toutes ces épreuves? Toutes ces souffrances? Ça a duré des années, avant que la promesse de Dieu accomplisse. Mais quand Joseph se relève, quand il sort de prison et qu'il est emmené devant le Pharaon, c'est un homme incroyable. Vous savez, le fait même que ses frères l'ont vendu, c'est ça qui a déclenché la promesse de Dieu pour lui. Parce que Dieu avait promis à Abraham que son peuple irait en Égypte. Et comment le peuple d'Israël est arrivé en Égypte? C'est grâce à Joseph. C'est parce que Joseph a été vendu que le peuple juif est arrivé en Égypte. Si on regarde depuis Abraham ce que Dieu avait dit, comment le peuple serait esclave pendant 400 ans, cette promesse-là n'a pu s'accomplir que pour une chose, à cause des épreuves de Joseph, que ça puisse réaliser. Alors, si tu regardes tes épreuves, tes souffrances, ne dis pas, c'est le diable qui veut me détruire, ne perds pas espoir. Mais regarde vers Dieu, sois fixé sur ton Dieu que tu connais, qui est bon, qui sait toutes choses, qui t'a choisi, qui t'a appelé, qui t'a oint. Il travaille pour toi. Alors c'est avec confiance que tu t'adresses, tu te tiens devant tes épreuves. C'est avec confiance que tu te tiens devant l'ennemi, parce que tu sais en qui tu as cru. Et tout concourt au bien de celui qui aime Dieu. Alors, si jamais tu te désespoires, si jamais tu te sens maudit ou malheureux ou quoi que ce soit, je suis là pour te dire ce soir, en tant qu'enfant de Dieu, il n'y a point de maudit. La malédiction a été portée à la croix par Jésus sur le bois de Golgotha. Tu n'es point maudit. Tous les curses, toutes les manipulations, sorcelleries que les gens ont fait sur toi, elles ne vont pas t'atteindre parce que ça a été porté sur la croix de Golgotha par Jésus. Si aujourd'hui ton Dieu permet que tu traverses des moments durs, embrase les épreuves et dis, Seigneur, je sais que tu travailles dans ma vie. Seigneur, merci pour ces épreuves qui m'ont fait sortir ma foi parce que je sais en qui je crois. Prenez-moi tout, enlevez-moi tout. Encore aujourd'hui, je dirai, loué soit mon Seigneur. Amen. Amen. C'est ce genre de foi-là que Jésus dit. Jésus dit, si tu avais la foi comme ce grain de moutarde, si tu avais la foi qui passe à travers les épreuves, si tu as cette foi qui grandit de façon exponentielle, peu importe les circonstances, dans les moments difficiles, dans la terre aride, dans la terre dure, sous les pressions, elle débarrasse de sa carcasse, se débarrasse du vieil homme, se débarrasse de son péché et croit pour montrer vers le ciel ses branches et louer son Seigneur. Alléluia. Alors, je vous ai dit que Jésus a parlé deux fois dans la Bible du grain de sénévé. Le prochain texte, j'aimerais qu'on le montre, c'est dans Matthieu. Matthieu 13, versets 31 et 32. C'est la deuxième fois où Jésus parle de cette fameuse graine de moutarde. Est-ce que tu l'as? Alors Jésus leur propose une autre parabole. Il leur dit, le royaume des cieux est semblable à un grain de sénévé qu'un homme a pris et semé dans son champ. Tu veux continuer? C'est la plus petite de toutes les semences, mais quand il a poussé, il est plus grand que les légumes et devient un arbre, de sorte que les oiseaux du ciel viennent habiter dans ses branches. Comme je vous ai dit, ça c'est encore un passage qui me convainc une fois de plus qu'il ne s'agissait pas de la petitesse de la foi. J'entends des gens prêcher et dire, mais si tu as une petite foi, tu peux faire de grandes choses. Il ne s'agit pas de la petitesse de la foi. Il s'agit bien de sa capacité à croître. Right? Il existe en fait deux types de foi. La Bible parle de la foi morte, dans Jacques 2, verset 17. Et ensuite de cette foi-là, la foi comme la graine de moutarde. Alors je vais parler un petit peu de la foi morte. De Jacques 2, verset 17 dit, il en est ainsi de la foi. Si elle n'a pas les œuvres, elle est morte en elle-même. Alors qu'est-ce que c'est que la foi morte? La foi morte, c'est la foi sans les œuvres. C'est le chrétien charnel. C'est celui-là même qui dit, moi je crois que Dieu existe. Je crois en l'existence de Dieu. Je viens à l'église, je prie de temps en temps et ça me suffit. C'est celui-là même, ce chrétien-là, qui ne travaille pas pour le royaume de Dieu, qui ne s'implique pas dans la maison, dans les affaires de son père. Il est un peu comme le fils prodigue qui dit, bon ben mon père a ses affaires, mon père a sa maison, je sais que c'est mon papa, mais moi j'ai besoin d'enjoy la life, j'ai besoin de m'occuper de moi, j'ai besoin d'avoir du plaisir, j'ai besoin d'utiliser mes richesses. Alors, sa vie est centrée sur lui, sur ses besoins. Il ne pense pas que j'ai un père qui a un royaume, j'ai un père qui a un système. Je veux m'impliquer dans la maison du père. Je veux travailler avec lui. Mon père est grand et puissant. Il y a des serviteurs à son service. Il y a des gens qui travaillent pour lui. Notre Père Dieu, il y a des myriades d'anges qui travaillent pour lui. Alors en tant qu'enfant de Dieu, on a envie de s'impliquer dans la maison de son papa. On est les premiers à venir à l'église, les premiers à obéir à Dieu, les premiers à dire, Seigneur, que veux-tu que je fasse pour toi? Seigneur, qu'est-ce que je fais? Seigneur, je vais prier pour ma ville, je vais prier pour mon voisin. Seigneur, je vais prier pour mon collègue. Seigneur, je suis là devant toi, sers-toi de moi. Mais le chrétien charnel, lui, il s'en fout. Il est content, moi, je crois en Dieu, je vais aller au ciel, j'ai mon ticket. That's it. Je viens à l'église, je prie de temps en temps. Je suis pas parfait, je peux pas lire ma Bible à tous les jours. De temps en temps, je me souviens, je lis un peu ma Bible. Au moins, je prie chaque soir avant de dormir. Je viens à l'église le dimanche. That's it, ça me suffit. Ça, c'est la foi morte. Parce qu'elle n'a pas d'œuvre. Parce qu'elle ne produit pas d'œuvre. Parce que tu peux pas dire tu crois en Dieu et tu vis pour toi. La Bible dit que il a donné sa vie pour nous. Nous aussi, donnons nos vies pour les frères. Tu ne peux pas dire, je crois en Dieu, mais ça me suffit. Est-ce que seulement celui qui a la foi morte, est-ce que sa foi résistera jusqu'à la fin? Parce que ce chrétien charnel-là, quand il vient les épreuves, il s'écroule. Il s'écroule, il est paniqué. Au secours, ça ne va plus, Dieu m'a abandonné. Il blâme même Dieu. Et encore plus de raisons pour plus prier. Là. Parce que Dieu est injuste, Dieu me laisse tomber, il bénit les autres, mais ne me bénit pas. Et toute sa vie est tournée à propos de lui. Toute sa vie est tournée sur lui. Qu'est-ce que j'ai dit hier? Il ne s'agit pas de toi. Il ne s'agit pas de toi. Il s'agit de qui? Il s'agit de Dieu. Les yeux braqués sur le Christ. C'est ça la foi. C'est ça la foi. Alors, comme je vous ai dit en comparaison, la foi morte s'oppose à la foi croissante, en progression, comme cette graine de sénévé. C'est le chrétien qui ne fait pas juste croire en Dieu, il ne fait pas juste croire que Dieu existe, mais il a rencontré Dieu. Il sait que Dieu est tout puissant. Il sait que Dieu peut tout. Il sait que Dieu est son Père. Et aussi, il sait qu'il a une destinée en Dieu. Savez-vous? Comme je vous ai dit, la graine, c'est un embryon de plante. Ça veut dire que la graine sait qu'elle ne va pas rester graine toujours, mais qu'elle va devenir un arbre. Et des fois, en tant qu'enfant de Dieu, nous ne savons pas quelle est notre destinée dans le corps de Christ? On ne sait pas ce à quoi Dieu nous a appelés. Beaucoup de chrétiens disent, moi je ne sais pas c'est quoi mon appel. Moi je ne sais pas comment servir Dieu. Je ne sais pas c'est quoi qu'il faut que je fasse. Mais Dieu a une destinée pour chacune de nous. De sorte que quel que soit l'état dans lequel je suis, quelles que soient les saisons de ma vie, je sais où je m'en vais. Je sais ce à quoi je suis appelé à me rendre. Alors je ne perds pas patience face aux épreuves. Alors je ne commence pas à blâmer Dieu. Je sais que je m'en vais quelque part. Vous comprenez? Je suis destiné à quelque chose. Et c'est important. C'est important de savoir que notre Dieu, notre Père nous a choisis, qu'il a un destin pour nous, qu'on est appelé à quelque chose. Et pendant les moments difficiles, on ferme les yeux, on se rappelle des promesses de Dieu, on se rappelle de notre destinée en Christ. On sait qu'on n'a pas encore atteint le plein potentiel de ce que Dieu nous a promis. Et donc que tout ce qu'on vit là, ce n'est que passager, parce que Dieu a promis quelque chose. Certainement, certainement ça va arriver, parce que notre cœur, il est rempli, il est bouillonnant, il a hâte de voir se manifester la promesse que Dieu a faite sur nos vies. C'est ça la foi, les yeux braqués sur le Christ. On est destiné à quelque chose, chacun de nous a un destin. Chacun de nous est appelé à devenir une plante, à abriter les oiseaux du ciel, à donner du fruit. Comme je dis, face aux épreuves, le chrétien qui est en croissance, qui a cette foi-là, cette nature de foi-là, il gagne en autorité face aux épreuves. Il gagne en autorité spirituelle, il peut ordonner aux éléments et aux circonstances, car il sait que toutes choses sont soumises à son Père. Vous vous rappelez, hier, j'ai parlé du passage dans 2 Thessaloniciens 1-3, qui dit que votre foi fait de grands progrès. Il faut que notre foi progresse. Mais avant tout, il faut qu'on choisisse cette nature de foi-là. Il faut qu'on choisisse de devenir comme cette graine de senevé. Qu'on choisisse de nous laisser baigner, oindre par Dieu et d'avoir cette foi sans cesse qui croit, qui est capable de pousser en si peu de temps. Voici, tu pensais que ça prendrait des années pour que tu changes, ça prendrait des années pour que ta vie soit changée, que tes circonstances changent. Mais Dieu peut faire en un jour ce qui peut prendre des années. Et voici, tout à coup, Dieu peut changer la circonstance en un instant. Dieu est capable de tout. Dieu est capable de tout. Alors, c'est ça que je voulais vous partager ce soir. Qu'on ait cette foi-là, comme ce grain, ce petit grain minuscule qui a tellement à nous enseigner. Que Jésus prend la peine de prendre cette image parce qu'il sait qu'il y a tellement de choses pour nous pour comprendre. Comme Abraham disait, on n'est pas un peuple qui pratique l'agriculture, alors ces choses-là, on ne le sait pas. Mais Dieu a dit d'observer la nature et d'en tirer des enseignements. Ce n'est pas pour rien qu'il enseigne sur les graines. Ce n'est pas pour rien. Alors, si vous êtes comme moi au Canada, je crois qu'on est appelé à être des hommes et des femmes de foi. C'est un pays qui a été fondé par des gens qui avaient foi en Dieu, qui avaient des promesses sur le Canada. Et aujourd'hui, on peut les voir s'accomplir.

0: qui fait la force de l'islam, c'est parce qu'ils n'ont pas peur de mourir. Nous, les chrétiens, on a peur de mourir, on a peur de souffrir. Alors que c'est toutes les souffrances, toute la mort qui révèle la graine. Je peux laisser la plus belle des graines sur la table ici pendant 10 ans. Elle va sécher, elle ne va rien donner. Il faut que ça meure. Et j'ai un passage que j'aime beaucoup dans Psaume 46. Je ne sais pas si en Psaume 46, il est dit, Dieu est pour nous un refuge dans la détresse. En anglais, c'est mieux dit. Il est dit, Our God is our God of deliverance in time of trouble. Le Dieu qui est un refuge là, tu ne peux pas le voir si tu n'es pas dans la détresse. Il y a des dimensions de Dieu que tu ne pourras jamais découvrir si tu ne passes pas dans les épreuves. On dit tous, Dieu nous appelle à être des plus que vainqueurs, à être des conquérants. Il n'y a pas de conquérant sans combat. Il n'y a pas de conquérant sans guerre. Et Dieu fait exprès pour nous emmener dans des endroits où on ne veut même pas. Pourquoi? Parce que c'est là seulement qu'il peut se révéler à nous. Je peux te dire que Dieu est grand, que Dieu est puissant. Mais quand tu étais malade sur ton lit qui t'a guéri, ton pasteur n'a pas besoin de te dire que Dieu est puissant. Tu sais que tu sais que tu sais. Quand ton mariage a failli se briser et que ta femme a fait ses bagages et à la porte et qu'on a prié qu'elle est revenue et qu'on dit Dieu est bon, tu dis ah. Ça apprend de vivre. La foi, ça se vit. Ça se vit. C'est pour cela que j'ai dit à mon frère, j'ai dit, je veux pas, j'ai choisi expressément de ne pas rentrer dans toute la doctrine de la foi parce que ça sert à rien. Ça se vit. Ça se vit. Ça meurt, ça grandit. Ça se vit. J'aime beaucoup le passage que Mélé a pris par rapport à la référence du grain de sénévier que Jésus donne par rapport à l'église. Il dit, quand elle a poussé, mon ami, ta foi va grandir. Ce que tu ne faisais pas aujourd'hui, tu vas le faire demain. Dieu nous appelle, Dieu dit, j'aime ce que Paul dit. Paul dit, nous sommes transformés de gloire en gloire. De gloire en gloire. Regarde ton voisin. Dis-lui, ce que tu n'aimes pas avec. Dis-lui, je suis important. Parce que ma gloire de demain, tu ne la connais pas. Je pense qu'il n'est pas sûr. Dis-lui encore. Dis-lui, je suis important. Ma gloire de demain, tu ne la vois pas. Mais elle est là. Elle est dans ma graine. Elle se développe. Est-ce qu'il y a des gens qui croient en leur foi qui se développe? Est-ce qu'il y a des gens qui ont vécu des ennemis qui ne pouvaient pas vaincre avant? Alors, est-ce qu'on peut se lever tous ensemble pour rendre gloire à Dieu? La Bible dit, il y en a un qui plante, il y a un qui arrose. Mais celui qui fait croître, c'est Dieu. Seigneur, je te bénis parce que c'est toi qui fais croître. C'est toi qui fais croître notre foi.
1: J'ai une autre question pour vous. C'est pas à peine de lever la main là, mais est-ce que parmi vous, il y a des gens qui disent, moi, j'hésite à prier, à imposer les mains pour prier pour les malades? Combien imposent les mains pour prier pour les malades? Ça, vous pouvez répondre.
0: Non. Je vais compliquer un peu plus. Qui n'est pas gêné d'imposer les mains à un possédé?
2: Ben là, c'est la même chose.
0: Non, c'est pas pareil. Je connais les chrétiens.
2: Repose la question, je veux voir.
1: Alors, qui a déjà imposé les mains, prié pour les malades, délivré des possédés? Levez les mains, ne soyez pas gêné. Combien? Vous savez que normalement, ça veut dire toute l'église, n'est-ce pas? N'est-ce pas? Ça veut dire qu'il y en a beaucoup parmi nous qu'on n'ose pas faire ça. Pourquoi? Pourquoi tu n'oses pas prier pour les malades? Mon frère était malade, viens, je vais prier pour toi. Dans le nom de Jésus. C'est pas difficile, là. Alors, on fait 4 jours sur la foi. Je veux qu'on mette ça en pratique. Je veux qu'on mette ça. J'ai presque le goût de dire ce soir, mais peut-être demain. Chacun de nous ici, va mettre sa main sur un malade. On va demander au malade de se lever. Y a-t-il des malades parmi nous?

0: Y a-t-il des gens qui sont malades? Mets sa main sur les malades. On va faire ça demain. Hein, Cook? On va faire ça demain. On va prier pour les malades. Je veux que tu dises, comme Abraham disait, ce que je ne faisais pas hier, aujourd'hui, je vais le faire. Hein, c'est un choix d'abord. Je choisis de croire que Dieu peut m'utiliser. Je choisis de croire que j'ai tout ce dont j'ai besoin. Il a dit, vous imposerez les mains aux malades. Il n'a pas dit, le pasteur imposera les mains aux malades et toi, tu diras, amen. Vous imposerez les malades. Il y a un autre endroit encore pire. Il dit, vous guérirez. Il ne dit pas, vous allez prier pour que Dieu guérisse. Il dit, vous guérirez. En tout cas, ça, c'est une autre histoire. Mais au moins, commencez à faire ce qu'il nous a appelé à faire. Il nous a dit, allez partout, faites des nations, des disciples, priez, imposez les mains, guérissez les malades, délivrez. Ça, c'est les œuvres de la foi, le fondement même de notre foi. Alors, ce soir, je veux juste qu'on prie, qu'on dise, Seigneur, je veux que ma foi grandisse. Seigneur, je veux que ma foi grandisse. Je m'engage à être obéissant. Je m'engage à faire ce que ta parole dit. De prier pour les malades. Délivrer les possédés. Guérir les soulager les opprimés. Dans le nom de Jésus, je reconnais que ton onction dans ma vie est suffisante. Que tu m'as donné une foi qui grandit chaque jour. Merci Seigneur. Alléluia. Amen.
1: Amen. Amen. Vous pouvez vous asseoir. J'ai promis, je ne sais pas, le temps est un peu passé. J'ai promis d'ouvrir 5 ou 10 minutes pour des gens qui ont des questions. J'ai promis. Est-ce qu'il y a des questions? Est-ce que quelqu'un a des questions? Quoi que ce soit? Oui, non?
2: Avez-vous des questions? Non?
1: Tout est bon? Il n'y a pas de... Comment dire? Il n'y a pas de bonnes... Dans l'église, il n'y a pas de bonnes questions, il n'y a pas de mauvaises questions. Mieux vaut poser une question que de... Je dis toujours à mes chrétiens, mieux vaut poser une question qui semble ridicule et avoir une réponse par rapport à la doctrine que de grandir dans l'hérésie.
2: Est-ce que c'est plus facile si on demande aux gens d'écrire des questions avant?
1: Est-ce que c'est plus facile pour vous d'écrire les questions et de remettre à
2: lui?
1: À nos frères? Vous n'êtes pas obligé de mettre votre nom. Puis on va répondre. OK. Donc, je vous laisse demain. Écrivez toutes sortes de questions que vous avez. Remettez-lui. Et puis, on va en répondre. Et puis, on va en discuter.
0: Pourquoi c'est important pour nous de poser des questions? Parce qu'on a une église. On sait que la plupart des gens viennent à l'église. Ils écoutent des prêches. Puis, il y a des fois, on ne comprend pas tout. On n'est pas sûr des choses. On n'ose pas demander. Mais notre mandat en tant qu'enfant de Dieu, pour nous autres en tout cas, c'est de faire... croître Dieu en vous, que vous croissiez avec Dieu. Donc j'aime autant que vous compreniez correctement ce que j'ai dit, plutôt que juste avoir un auditoire qui m'écoute puis qui s'en va. Le but c'est pas juste écouter, le but c'est qu'il y ait quelque chose en vous qui se développe. Alors si des fois quand on entend quelqu'un prêcher, il y a des choses qui remontent en nous, des questions, ben c'est bon de les exposer dans les frères. C'est sûr que le dimanche matin on peut pas faire ça, mais on n'est pas le dimanche matin. Fait qu'on a une opportunité parmi les frères de dire, regarde, moi ça m'a toujours bogué. Moi ça, voilà ce qui fait que je n'ose pas prier pour telle personne. Voici ce qui fait que j'arrive pas à faire telle chose. T'es pas obligé de mettre ton nom, juste écris une question, donne-le au frère. Demain, nous, avant de commencer, va nous remettre les questions, puis on va essayer de répondre comme on peut. Ok? Mais c'est important que tu t'investisses à avoir les bonnes réponses pour avancer. Le but c'est d'avancer. On court tous vers Jésus. On a besoin d'avancer. Et des fois, c'est juste des petites choses qui nous bloquent. OK?
1: Merci, merci de votre patience. Je vais remettre. Comme je, demain, on va aller beaucoup plus dans le fond. On va parler de troisième point. Tu diras ce sycomore. Ça, c'est le plus intéressant. J'ai hâte de demain. Parce que là, on rentre dans des choses qui m'excitent encore plus.
3: Merci, on applaudit le Saint-Esprit.
4: Je vais entendre une phrase, par contre, je m'en suis songé. La phrase là dit, diable a fait ça le capable, mon Dieu lui-même lui fait ça le vle. Pendant que diable a essayé de faire ça le capable, mon Dieu fait lui-même ça le vle, il fait volonté lui-même. Donc, diable a fait ça le capable pour le détruire. Parce que même moi-même, je give up, je ne vais pas garder mon miroir encore, je ne vais pas vivre avec tête moi encore, je ne vais pas accepter de vivre avec moi. Et peut-être ça. Nous sommes des gens qui ont une détermination pour que la chair soit crucifiée à la croix parce que j'ai trop pas voulu ça. Mais pour Christ là, mon cher, m'a mouri pour lui. Gardons Jésus, monsieur. Vous connaissez, je tellement remet Jésus, bon, je juste prendre temps, je prendre reste la vie, je juste passer temps après mes seulement. Même si je ne fais rien. Je juste après mes Jésus seulement. Parce que, grand côté au passé, vous connaissez là, pas qu'on vive quelque bagaille, ou pas qu'on connaît vraiment ça, Jésus gagne dans le vrai. Ça le pèse, vrai. Mais quand on est passé, c'est là ça a commencé où est-ce à Jésus ou à servir à peser. Est-ce qu'on l'a avec moi? Dis alléluia pour moi. Alléluia. Ok, ça sont alléluia la terre. Amen. Donc, je pense que quelques fourmis, par exemple, qui courent. Entendez ça. Mais nous besoin alléluia qui fait quelques démons trembler. On nous dit alléluia. Bon Dieu, un standard dans la façon de faire des choses. Libre nos standards. Nous ne faisons pas faire des choses comme ça, non? Et puis nous pensons à marcher, non? Une façon pour faire. Lorsqu'on fait alléluia, il faut faire avec tout cœur. Il faut faire avec un cœur pur. Il faut faire avec tout soyer. Il ne faut pas quitter rien derrière. Est-ce que vous êtes avec moi? Tout ou même engagé dans alléluia. Il faut, bon Dieu, tout soyer dans alléluia. Vous voulez me parler français de temps en temps? Pas jamais connu. On fait un petit voyage français. Français créole. Nous d'accord avec ça? Yeah, c'est comme ça nous dit au monde que le bienvenu est parmi nous. Vision, on dit ça. M'espérez, est-ce que nous avons écrit vision pendant ma parole? Nous avons écrit vision en l'air, moi, s'il vous plaît. Je vais faire un test, je vais passer un examen. Pas quoi écrire là? Je vais passer un examen. Je vais voir combien de monde qui connaît vision. L'église. Donc, nous bénissons, mon Dieu, vraiment. Couper l'histoire. Nous bénissons, mon Dieu, vraiment, que bon Dieu, bonne chance ça. Nous passons en pile bagaille difficile. Puis, l'école moins fréquentée, c'est l'école souffrance. Nous avons toujours dit ça. Est-ce qu'on l'a avec moi? Dans l'école souffrance, on apprend le rejet, la trahison, on conseille de coups qu'on doit suivre, on reprend, et coups côté qu'on pas gagné dans le frigidaire. Est-ce qu'on comprend Zabedou là? Il y a coups côté. Coups côté au compte sur le monde et puis le monde laisse tomber. Ça, c'est une série de coups qu'on recevra dans l'école souffrance et puis qui forme, qui fait en sorte que, comme si à un moment donné, Christ formé en dedans dans l'école ça. On est les bons gens formés, il pas formé intellectuellement, il formé tête en dedans. Par contre, c'est une comprendre parole ça. Les bons gens formés, il faut passer par quelques routes et puis qu'on y a là après à un moment donné pour regarder où est bon Dieu qu'en dedans ça. Est-ce qu'on là avec moi? Donc et puis grand pile monde là, on pense là marcher dans la ria. On pense c'est oui. 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
4: 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Nous connaissons ici à tout, gagnons des gens de grande qualité, tout. Amen, oui, mes amis. 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Hein? Donc, et peut-être que ça me l'a toujours. Mais sinon, on avait invité le chanteur en chant avec nous, matin, hein? Pour introduire.
5: Amen. La paix, bon Dieu, avant. Est-ce que quelqu'un qui est content pour la soirée matin? Je dis, est-ce que quelqu'un qui est content pour la matin?
6: Amen.
5: Est-ce que quelqu'un qui est fier pour la matin?
6: Amen.
5: Je sens fier le fait que je suis chrétien. Amen. M'observe mon Dieu qui est grand, qui est vivant et qui prouve chaque jour dans la vie. Amen. Moi, je chante un chant qui dit, je lève mes mains, je lève ma voix. Je mets ma vie devant toi comme une offrande. Amen. Dieu, il y a besoin de vous utiliser, pas 50%, pas 70%, même pas 99%, mais à 100%. Amen. Combien d'entre vous qui veut se laisser diriger par ce Dieu ce matin? Amen.

0: Aleluya. Frères et sœurs, ça fait un plaisir, fait partie de l'Église, je veux dire. Nous avons un moment vraiment extraordinaire dans le calendrier, bon Dieu. Nous avons un moment extraordinaire. Et faire partie de l'Église, je veux dire, son bagage qui est très excitant, très extraordinaire. Pourquoi ça? Parce que, grande série de vérités que bon Dieu a mené dans l'Église, je veux dire, c'est un bagage comme si m'dakadou, c'est bagage jamais vu. Ça fait longtemps, moi l'Église, chuter, tourner, rechuter, retourner. Rete là, Rounia, jusqu'à ce que Jésus tourne, ou jusqu'à ce que la mort nous charge. Nous là, non, nous vrais, nous. Vous comprenez? Ça veut dire que nous ne sommes pas cachés. De toute façon, nous sommes tous les deux déjà. Bon, on allait. Écoutez, ça, Rounia, là, nous allons jouer avec personne. Vous comprenez? Nous sommes passés déjà, et surtout dans le diable, nous allons jouer avec même. Son bagage extraordinaire, ça, bon Dieu a fait. Et si vous n'êtes pas prêt pour entrer dans ça, bon Dieu a fait, je dis, ou pas qu'à entrer dans la gloire que bon Dieu a intention pour le mettre dans l'église qui pourra l'enlever. Nous, si tu as dit, Jésus revient, Jésus revient, Jésus revient. Même il faut connaître que Jésus a venu chercher en l'église glorieuse, sans tache ni ride, ça veut dire que c'est où même. Ou ap gon gloire dans ou même. Oubliez français, Harry. On me fait une phrase en créole. Ou ap gon gloire dans ou même. Que. Qu'a fait en sorte que ou pap même getan ouvri bouchou. Pour parler de bon Dieu. Oh Lord. C'est l'église, ça. Oui? Jésus a venu chercher. Mon a tellement ouais gloire, bon Dieu. Les gens vont être témoins de la gloire de Dieu dans ta vie. De sorte que tu n'auras pas le temps de présenter Jésus. La gloire n'est pas la même chose que la présence de Dieu. La présence de Dieu, c'est subjective. Elle est subjective, ça veut dire que je peux dire que je ressens la présence de Dieu et toi, tu ne ressens pas la présence de Dieu. Mais quand la gloire est là, la gloire de Dieu, c'est la présence active de Dieu. C'est-à-dire que ce n'est pas simplement sa présence, mais une présence qui agit. Et quand Dieu dit qu'il va mettre sa gloire dans ma vie, il va avoir une présence divine active en moi. Oh Lord, j'avais expliqué quelque chose, j'avais expliqué quelque chose. Hier matin, j'étais en conférence sur la louange d'adoration. J'expliquais que j'avais dirigé un service à la BNM, l'Assemblée de la Bonne Nouvelle. Et pas simplement la présence de Dieu, mais la gloire de Dieu était là. À tel point qu'on n'a pas pu prêcher. Dieu a pris le contrôle. Et vu qu'on n'a pas prêché, d'habitude on fait un appel après la prédication. On n'a pas prêché, on a oublié de faire un appel. Et tout le monde partait, et il y a deux Québécois qui sont venus, de souche. Et ils ont dit, je vais essayer de dire comment ils l'ont dit. Ils ont dit, écoute, je sais pas, il y a quelque chose là. Il y a quelque chose. Écoute, on est venu pour voir comment on peut avoir ça. Parce que la gloire était là. Ils n'étaient pas chrétiens. Ils n'étaient pas chrétiens. Mais la gloire était là. La présence active était là. Ils étaient en face de leur créateur. Ils ne savaient pas c'était quoi. Mais ils ont voulu la voir. Parce que la présence du créateur fait du bien à sa créature. Vous voyez ce que je veux dire? You understand? Et ils ont dit, comment on peut faire pour avoir ça? On a dit, ben écoute, il faut accepter Jésus, etc. Ils ont accepté Jésus sans appel. parce que la gloire était là. Est-ce que vous comprenez ce que je veux dire? Ils ont accepté Jésus-Christ. Ça, c'est très important de comprendre ça. Dites avec moi, Seigneur, je veux ta gloire dans ma vie. La gloire de Dieu, qui veut dire la présence active de Dieu, va t'amener à des expériences que tu n'as jamais connues avant non plus. Vous savez qu'il y a des expériences qu'on fait avec Dieu. Moi, j'ai vécu des choses, des expériences que j'ai faites avec Dieu. J'ai dû appeler des gens. Dernièrement, le Saint-Esprit m'a conduit quelque part dans une dimension. Et là, j'ai dû appeler le pasteur Georges et pasteur Mpoké. J'ai dit, regarde où est-ce qu'il est en train de m'amener. Est-ce que c'est vraiment lui qui m'amène là? Parce qu'il y a des dimensions où Dieu t'amène, ça peut même te faire peur. Oui. Vous savez que Marie, quand Marie a eu l'expérience que l'ange l'a visitée, l'ange lui a dit, ne crains pas, parce que l'homme a peur de l'inconnu. Donc, la gloire de Dieu va t'amener vers l'inconnu. Oh, oh. Combien de gens qui veulent expérimenter quelque chose que tu n'as jamais expérimenté avant? Moi, je suis prêt pour ça. Tanner avec le statu quo, je veux quelque chose fresh. Amen. Tanner simplement de venir à l'église, je veux avoir la gloire. Vous savez, cette semaine, on a étudié en fait sur le ministère. Hier, on a eu la formation sur l'esprit du ministère. Et une des choses que Dieu nous appelle à faire par notre ministère, c'est de définir des choses qui ne sont pas définies pour les croyants et redéfinir ce qui est mal défini. Et cette fin de semaine, on a partagé sur un ministre du Seigneur Jésus-Christ à temps plein. Vous savez, d'habitude, on parle de ministre quand on parle de pasteur Roche. Quand vous êtes en moisson, on dit, bon, on aimerait que tous les ministres se mettent debout. Et on voit les pasteurs, on voit les gens avec les titres se mettre debout. Est-ce que vous êtes là? Alors que l'idée de Dieu par rapport aux ministres n'est pas du tout des gens avec des titres. Mais chaque croyant, chaque enfant de Dieu est un ministre du Seigneur Jésus-Christ à temps plein. Oh oh. Ça peut révolutionner une église qui accepte simplement cette vérité-là. Tu es un ministre du Seigneur Jésus-Christ à temps plein. À temps plein. Il y a des dimensions où Dieu ne peut pas aller avec toi si tu ne sais pas qui tu es d'abord. La première chose que Dieu fait dans la vie de croyant, il établit son identité. Il établit ce croyant dans son identité. Oh oh. Il te fait savoir qui tu es. Et ce que tu es va déterminer ce que tu fais. Donc tu es un ministre du Seigneur Jésus-Christ à temps plein, sans titre, des hommes. Maintenant, on va essayer de déclarer ça sur notre personne. On va dire ensemble, avec conviction, je suis un ministre du Seigneur Jésus-Christ à temps plein. Je suis le serviteur, la servante de Dieu à temps plein. Si tu n'es pas à temps plein, ça veut dire qu'à un moment donné, tu sers Dieu, à un moment donné, tu sers autre chose. Maintenant, si on te demande qu'est-ce que tu fais pour vivre sur cette terre pendant que tu es là, tu peux dire que je travaille à Bell. Ça, c'est pour payer les factures pendant que tu es sur la planète ici. Pendant que tu passes sur cette planète en tant qu'être humain, tu dois payer les factures. Donc, tu as des responsabilités sur la terre. Donc, tu travailles pour faire face à tes responsabilités. La première chose, par contre, la première identité que tu as, c'est une identité spirituelle. Écoutez. Jésus vient chercher une église qui vit à partir de sa, son identité spirituelle. Jésus vient chercher une église qui vit à partir de son identité spirituelle. Ça, c'est la forme qu'il a, c'est son apparence dans le monde naturel. Mais ça ne définit pas qui il est. J'ai appris une chose de la part du Seigneur. Dieu a le monopole de la vérité. Seulement la définition que Dieu donne à quelque chose est la vraie définition. Alors, tu peux avoir ta définition sur moi, je m'en fous. Parce que Dieu a sa propre définition sur moi. Tu peux avoir la définition que tu veux sur toi-même, mais Dieu a sa propre définition sur toi. Tu peux définir quelqu'un à partir de son apparence naturelle, mais ce n'est pas ça qu'il est pour Dieu. Et pour, puisque c'est Dieu qui l'a mis sur la planète, et que Dieu a dit, je suis le chemin, la vérité et la vie. Ça veut dire, je ne suis pas une vérité. Ça veut dire, j'ai le monopole de la vérité. La définition que Dieu donne à cet être-là, c'est vraiment ce qu'il est. Maintenant, Dieu ne nous regarde pas à partir de l'apparence que nous avons sur cette planète, l'apparence physique. Il va nous regarder à partir de ce qu'on est dans le monde spirituel. Je vais vous donner la preuve. C'est pour cela que dans le monde naturel, il y a des gens qui ont l'air d'être vivants parce que physiquement, ils fonctionnent. Mais pour Dieu, quand Dieu les regarde, il les regarde comme des morts. Parce qu'ils ne sont pas en Jésus-Christ. Est-ce que vous voyez ce que je dis? Qui a massé les béchates? Donc, il y a des gens que vous rencontrez dans le travail, votre patron ou vos patrons, je ne sais pas, patronne, etc. On les prend pour des vivants, mais en réalité, ce sont des morts pour Dieu. Selon la définition de Dieu, ce sont des morts. Parce que le seul vivant pour Dieu, c'est celui qui a accepté Jésus-Christ, la vie éternelle, la vie que Dieu nous a donnée. C'est le seul qui est vivant pour Dieu. Donc, tu n'as pas Jésus-Christ, tu es mort. Donc, en ce moment, nous vivons dans une société de morts vivants. Vivant pour le côté naturel, mort dans le monde invisible. Je vous donne le temps de bien digérer. Merci. Merci. Dis à la personne à côté de toi, vivant ou mort? Faut pas son nom, baba ils sont ça non? Ils sont pas non. Vivant ou mort? Parce que venir à l'église ne veut pas dire que tu es vivant. Être moniteur de l'école du dimanche, ça ne veut pas dire que tu es vivant. Alléluia. Être évangéliste ne veut pas dire que tu es vivant. C'est pour ça que moi, quand je fais mes appels à la conversion, j'appelle les pasteurs aussi. Parce que je ne veux pas prendre la responsabilité d'avoir l'opportunité, en fait, de prendre la responsabilité de louper une opportunité d'appeler une âme au Seigneur et qu'à cause que cette personne a un titre donné par une certaine religion que le titre l'empêche d'aller au ciel. Parce que le titre ne t'empêchera pas d'aller en enfer. Il faut que tu sois vivant. Dites alléluia. Maintenant, si tu es vivant, il faut qu'on voit la manifestation de cette vie. Et une des façons de manifester la vie de Dieu, c'est par le service. C'est pour cela, si tu es vivant et que tu sois à l'église et que tu ne fais rien, pose-toi la question. Vivant? Quand tu es vivant pour Dieu, tu es connecté à la vie de Dieu, tu es connecté à ses pensées, tu es connecté à ses intentions, tu es connecté à ses plans. Et Dieu n'a jamais eu un plan pour toi d'être assis à l'église sans rien faire, peu importe ton âge. Même s'il faut prendre les manteaux en avant. On va dire un alléluia, s'il vous plaît. Oh, même les fourmis n'ont pas bougé. Avec ce alléluia. Je vous le dis, il y a un standard. Dites avec moi, alléluia. Je dis merci au Seigneur pour la vie qu'il m'a donnée, dès que je suis vivant pour lui. Maintenant, je vais vous faire savoir que, en tant qu'une personne vivante pour Dieu, Dieu te regarde au travers de l'identité qu'il t'a donnée. Parce que cette vie vient avec une identité à multiples facettes. Are you there? Vous savez, ce matin, je voulais aller dans mon texte et puis le Saint-Esprit m'a dit, suis-moi à la place. Est-ce que vous ressentez que le Saint-Esprit commence à parler? Oh Lord. Il y a une identité. J'avais expliqué que l'identité détermine deux choses. Ta position et ta fonction. Est-ce qu'on est là? L'identité fait deux choses. L'identité que Dieu t'a donnée détermine ta position dans le royaume de Dieu et ta ou tes fonctions. Je dis quelque chose, vous me dites si c'est position ou fonction. On est prêt? D'accord. Je suis saint. C'est quoi? Plus fort. 3, 4. Je suis un ambassadeur. Non, non, fonction, mes amis. Fonction, ambassadeur, c'est une fonction. Moins juste. Plus fort. Je suis un enfant de Dieu. Un témoin. Non, fonction. Vous savez, le mot témoin est très puissant. Hein? Je vais vous dire c'est quoi le mot témoin. Comme une explication que j'ai apprise. Le mot témoin, en fait, vous savez, ça, il nous arrive d'entrer quelque part où il y a des caméras, right? Il y a des caméras partout. Puis ces caméras sont liées avec un central où il y a des écrans. Témoins. Est-ce que vous êtes là avec moi? Et grâce aux écrans témoins, on peut voir tout ce qui se passe. Soit dans un magasin ou peu importe. Qu'est-ce que ça veut dire? Nous sommes des témoins de Dieu. Ça veut dire que nous sommes les gens que Dieu a établi pour que le monde puisse voir qu'est-ce qui se passe au ciel. Le ciel, il n'y a pas de maladie. Il y a la paix. Il y a la joie. Et toi, tu dois être un témoin. C'est-à-dire, les gens doivent te regarder et pas avoir bouche longue, non. Jouer toute la journée, est-ce qu'on a travaillé là, non? Il voit un témoin, il voit la paix. Dites avec moi, je suis Oh, oh, regardez, il est retourné dormir encore, regardez, causer. Dis avec moi, je suis un témoin du royaume de Dieu. Un témoin Jéhovah, non, comme ça. Je suis un témoin de Jésus-Christ. Quand on parle du royaume, on parle directement du roi, parce que ça commence avec le roi, bien sûr. Donc, si je dis que je suis un sacrificateur, position ou fonction? Oh, oh, nous allons comprendre une position. Sacrificateur. C'est une fonction. Je suis un sacrificateur. C'est-à-dire le sacrificateur, je vais vous dire c'est quoi fonction, position. Je suis un saint. Le saint ne me pousse pas nécessairement à faire quelque chose. C'est une position que j'ai. Sanctifié, ça veut dire mis à part. J'appartiens à Dieu. Juste, ça veut dire je suis déclaré non coupable. Ou t'es mettre par mes figues, ou t'es remettre par mes jambes balées, ou par mes formes physiques là, apparence dans le monde naturel. Moi, juste devant mon Dieu, j'avais expliqué cela. Alléluia de Bessaya. Ça c'est moi, ou ça c'est toi, sans Jésus. Et ça c'est Jésus. Tu acceptes Jésus-Christ, le Seigneur te prend. Paul le dit souvent, il te place en Jésus. Maintenant, quand tu arrives, tu dis au nom de Jésus, tu pries, tu chantes. Qu'est-ce que le Père voit? Tu es caché en Jésus. Donc Jésus est juste tout ce que Jésus est. C'est ce que le Père voit. Alors je décide de me voir autrement que la façon que le Père me voit. Souvent, bon Dieu, gon bénédiction pour vous, ou pas jouer une lit parce que, je m'en vais en Haïti puis je reviens, ok? Ou pas jouer une lit parce que, ou pas gon bonne perception de tête ou pas oh Jean bon Dieu voilà, nous conseillons de chanter pas chanter parce que attaque foam. Non, au début. Yon pas fait cher petit. Je vais vous le dire. Je suis aussi radical que ça. J'étais un pécheur perdu. Mais je ne suis plus un pécheur perdu. Je décide de mettre au diapason ma bouche avec les intentions de Dieu ou les pensées de Dieu. C'est-à-dire, ça, bon Dieu, pensez de moi exactement ça m'a dit. Est-ce qu'on l'a avec moi? Ça pas fait plus humble ou moins humble de dire ce que Dieu dit de moi. Si Dieu dit de moi qu'il m'a déclaré juste, qu'il m'a placé en son fils, je suis un juste. Ça veut dire que j'ai un droit. Attendez bien. Juste, ça veut dire que j'ai un droit à toute promesse qui est dans la Bible. M'pap vin kay bon Dieu comme un mendiant. M'pap besoin à frapper tête moi dans mur pour m'capable jouer nos promesses. Est-ce qu'on l'a avec moi? M'pap besoin faire. Jésus! M'pap un problème. S'il bay résultat, de pour qu'on qui l'a souillé, ou m'pap faire. Mais si c'est parce qu'on a vini comme mendiant, on va faire. Bon Dieu, par contre, langage ça. Est-ce que nous là avec moi? Ou son petit bon Dieu? Ou recevons identité spirituelle? Identité ça surnaturelle, lui posséder des facultés surnaturelles. Et peut-être ça me doit imposer mais son monde, mon guéri ou même tout cafel. Ou recevoir même identité avec moi? Même Christ qui était là il y a 2000 ans de cela, c'est même lui-même qui continue à vivre la ville maintenant. Ou même Gounia. Même puissance si tu es gagné, ou gagné le jour ou même. Alléluia. Identité. Est-ce qu'on l'a avec moi? Chaque fois, par où s'allier, c'est parce que on vive, ou tout chrétien, mais on vive dans l'identité que Moutsaba ou fier de toi. Gloire à Dieu, que mon Dieu bon intelligence, parce qu'on t'a qu'à venir tout gaga sous terre. Vous dites, bon, intelligence, vous étudiez ou vous bagaille. Intelligence a sorti bon côté pâle. Et puis, quand il y a là, comme tout, plus fier d'une position qu'on gagne, non, mon autre position que mon Dieu a dans le royaume. Vous êtes ça, des fois, gêné parler de mon Dieu. Moi-même, ouais, vieille Bible, j'irai ça. Moi-même, quand il y a la machine, moi, écrasé. Je fais accident avec lui, écrasé. Je me focus moi-même. Machine crasée. Vous connaissez pas, on l'aime faire 17 jours de prière. La caille, moi. C'est là que je me recevoir baptême cet esprit. 17 jours de prière. Je suis un bon frère. Vous savez ce que je fais? Monsieur prend machine, il fonce dans la machine, moi. Exprès, il crase. Il ne fait pas exprès, oui. Je me dis, les 17 jours, fini, on a réglé ça. Parce que, regardez, où est ma marche à Bible ça dans le métro? Ah, c'est une bonne chance pour marcher dans le métro à l'autobus. Et puis, m'ho, il y a un problème quand même. Vous comprenez? M'ho. Et puis, puisque mec, il y a un bio encore. Ok? Donc, ça veut dire que, il n'y a pas capable. Et puis, quand il y a la main avec Bible là, est-ce qu'on l'a avec moi? Ou quand vous mettez l'embrame fièrement comme ça? Parce que l'enquête, est-ce qu'on l'a avec moi? Donc, ma marche avec lui, bah, comme ça, et puis, des fois, de temps en temps, m'ouvrir. M'attire attention. Ouais. Non seulement la Bible a gol chiré. Donc ça veut dire que quelqu'un contre-raison pour le capable m'attirer attention. Tendez bien. Premier endroit où tu as supposé identifier à lui-même, c'est le royaume bon Dieu. Premier côté, première communauté que tu as doué. Mettez dans la première place ces communautés Christ là. Lors de l'église locale ou non échantillon de grandes communautés que Jésus-Christ créé sur terre. C'est comme si Mdakadou, c'est pour vous occasion, opportunité pour capable vivre cette vie communautaire. Côté que chaque monde a une fonction. Chaque monde a un rôle. Parce que bon, je n'ai pas bonne identité là. Pour Chita, est-ce qu'on l'a? Yon moun pa ou ambassadeur, et puis Chita la kaili toute la journée, de temps en temps le vinil, il vient garder, il vient craser, colle sur une chaise, et après ça, il dit, oh, yon dit, agne, bah, il a pas de toi, bon. Parce que yon va te prier. Est-ce qu'on l'a avec moi? Chacun de nous, bon Dieu, bon, nous, identité, identité à mettre en opposition. C'est dans la position ça qui fait que les diables l'avent derrière, l'offre fonctionner comme ambassadeur, comme sacrificateur, et puis diable qu'on y a vini pour qu'on y a attaqué, l'elgade li joigne avec Zograni. C'est-à-dire li joigne avec Jésus. Oh, est-ce que me dit un vieux mot? Parce que non seulement l'identité ou l'effort fait qu'on fonctionne le baou, mais le mettons en position tout. Et position, c'est en Jésus lié. 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Tendez bien, hein? Les malaïti, mal fonctionner. Soit comme missionnaire, prier pour moun malade, chasser des démons, et moun converti, etc. Kounia là, l'aime tourner. Depuis que je tourne la caille, vous comprenez qui l'aime côté me tourner? Je tourne dans la position. L'aime fin faire fonction? Je tourne dans? Dis avec moi. Je fin faire fonction? Je fin faire fonction, mais puis je tombe dans? Je tourne dans la position. Ça veut dire que quand il y a là, diable, ouais, baïkou. Parce que, d'où ça, me dit ça, oui. Je suis un esprit vraiment sauvage, spirituellement. Comme si vous attaquez, vous n'endormi. Je ne sais pas si deux trois personnes qui t'avaient essayé. Vous attaquez, vous n'endormi, vous avez joué. Je ne sais pas si bon Dieu quand vous n'avez pas joué, vous avez fait de l'autre façon. Je suis racho. Est-ce que vous l'avez avec moi? Même si vous me paraît doux comme ça, comme si. Je ne sais pas si paraît si doux comme ça, mais en tout cas. 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

Béni soit l'Éternel, gloire à Jésus-Christ, gloire à toi Seigneur, gloire au Saint-Esprit. Nous saluons bien-aimés à midi ça, nous dans la prière du midi. 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Nous voulons monter plus haut. Nous voulons toucher Jésus. Nous voulons entrer dans le lieu très saint parce que nous avons possibilité ça. Voilà, temple a été déchiré afin que nous soyons capables d'avoir accès à nous monter. 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Eh bien, nous prenons prier dans l'heure du midi. Nous prenons prier avec Luc chapitre 18. Alléluia. Luc 18, côté nous prenons prier. Alléluia. Pour nous lire parole ça. Alléluia. Merci Seigneur. Merci Jésus. Merci Jésus. Merci Jésus. On nous lit ensemble passage ça en Luc 18. Alléluia. Merci Seigneur. Gloire à ton nom. Alléluia. Jésus leur adressa une parole, une parabole pour montrer qu'il faut toujours prier et ne point se relâcher. Toujours prier. Alors, but prier nous, c'est pour nous dire Seigneur, n'a prié en tout temps, n'a prié sans cesse, n'a prié nous pas pour relâcher, n'a prié nous. Amen. Il dit, il y avait dans une ville un juge qui ne craignait point Dieu et qui n'avait égard pour personne. Il y avait aussi dans cette ville une veuve qui venait lui dire, « Fais-moi justice de ma partie adverse. » Pendant longtemps, il refusa. Mais ensuite, il dit en lui-même, « Quoique je ne craigne point Dieu et que je n'ai d'égard pour personne, néanmoins, parce que cette veuve m'importune, je lui ferai justice, afin qu'elle ne vienne pas sans cesse me rompre la tête. » Le Seigneur ajouta, « Entendez ce que dit le juge inique, et Dieu ne fera-t-il pas justice à ses élus qui craint, qui crient à lui jour et nuit, et tardera-t-il à leur égard? Je vous le dis, il leur fera promptement justice. Mais quand le Fils de l'homme viendra, trouvera-t-il la foi sur la terre? » Amen. Alors, priez-nous selon exemple parabole ça que Jésus t'a banou pour nous méditer. Pour nous dire, Seigneur, même j'en veuve là, li te rete, li te allé, li pat rete, li pat gade sous état juge ça, qui te pat pran, qui pat gen pen, ken compassion pour personne, mais li te rete, li allé encore, incessamment, l'allemand de justice, jusqu'à ce que juge la dit, c'est vrai, m'a kren, bon Dieu, mais veuve ça, la kase tête moi, m'oblige fon bagay pour li. 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Et nous dit n'a prier sans cesse. Mais le Seigneur ajouta. Amen. Entendez ce que dit le juge inique. Et Dieu ne fera-t-il pas justice à ses élus qui crient à lui jour et nuit? Et tardera-t-il à leur égard? Je vous le dis en vérité, il leur fera promptement justice. Mais quand le Fils de l'homme viendra, trouvera-t-il la foi sur la terre? Alors, c'est la foi. Là, il dit la prière de la foi sauvera le malade. Mais ou même, Jésus dit, est-ce que l'Elvini n'a besoin de la foi? Parce que tellement de choses qui peuvent faire foi nous, qui peuvent attaquer et niveau de foi nous. N'a dit Seigneur, nous voulons rester ferme, inébranlable. Nous voulons garder la foi en dépit de tout. 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
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C'est pas une heure de temps seulement, il demande plus encore. 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Dans la vie chrétienne, non. 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Parce que la Bible dit dans Jean 16, 32, vous aurez des tribulations dans le monde, mais prenez courage. Eh bien, Seigneur, on a demandé Saint-Esprit, fortifiez-nous. Fortifiez-nous. Même Jean-Jacques parlait dans Jacques 1er, il dit, mes frères, regardez comme un sujet de joie complet, sachant que votre épreuve produit la patience. 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

Alléluia, Papa, mets-nous, Seigneur, mets-nous. La Bible dit, mais le salut sera sur la montagne de Sion. Elle sera sainte. Et la maison de Jacob reprendra ses possessions. L'Éternel, ah, nous invoquons, Papa. Nous levons mais nous devons, Papa. Mais nous, Seigneur mon Dieu, avec pitié, tout qu'il y ait de danger. Mais nous, amis, dis ça, Seigneur. Tout le monde qui a traversé un moment difficile. Mais nous, Seigneur mon Dieu, avec toutes sortes de maladies, avec toute attaque. Oh, Papa, mais nous devons, Seigneur. Mais nous devons, Adonai. Mais nous devons, El Shaddai. Viens prendre contrôle, Seigneur. Prends contrôle. Prends contrôle chacun de nous. 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

Adoration à toi, Seigneur. Oui, gloire, adoration à toi, Seigneur mon Dieu, dans les siècles sans fin. Oui, dans les siècles sans fin, afin que ton règne arrive, disons Alléluia, Amen. 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

Adieu Emmanuel, bon Dieu béni. 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

Exode chapitre 17, à partir du verset 8. Exode 17, à partir du verset 8. Amalek vint combattre Israël à Rephidim. Alors Moïse dit à Josué, « Choisis-nous des hommes, sors et combat Amalek. Demain, je me tiendrai sur le sommet de la colline, la verge du Dieu de ma mère. » Josué fit ce que lui avait dit Moïse pour combattre Amalek. Et Moïse, Aaron et Hur montèrent au sommet de la montagne. Lorsque Moïse élevait sa main, Israël était le plus fort. Lorsqu'il baissait sa main, Amalek était le plus fort. Les mains de Moïse étaient fatiguées. Ils prirent une pierre qu'ils placèrent sous lui et il s'assit dessus. Aaron et Hur soutenaient ses mains, l'un de côté et l'autre de l'autre côté. Et ses mains restèrent fermes jusqu'au coucher du soleil. Et Josué vainquit Amalek et son peuple au tranchant de l'épée. L'Éternel dit à Moïse, « Écris cela dans le livre, pour que le souvenir s'en conserve. » Et déclare à Josué que j'effacerai la mémoire d'Amalek de dessous les cieux. Moïse bâtit un autel et lui donna pour nom « L'Éternel est ma bannière ». Il dit, « Parce que la main a été levée sur le trône de l'Éternel, il y aura guerre de l'Éternel contre Amalek de génération en génération. » Maison de prière à Dieu Emmanuel, Internet tout entier. 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Quel que soit côté qu'on y a, ça m'a demandé aussi que tout serait offert, était focalisé et croit que nous venons dans un moment de bénédiction spéciale de la part du Saint-Esprit. Ainsi, mes bien-aimés dans le Seigneur, comme nous connaissons à chaque matin, le Saint-Esprit est toujours en rendez-vous pour venir participer avec nous dans l'émission commandée matin. Émission, c'est une émission qui fait par le Saint-Esprit, mais avec nous-mêmes. Comme d'habitude, nous établissons la parole, parce que c'est la parole que nous te gagnons avant toute bagaille. C'est ça, bon Dieu dit. La préexistence de Jésus-Christ est établie avec la parole, dans Jean chapitre 1, dans le verset 1. Ainsi, vous-même qui avez écouté matin, qui branche ensemble avec moi, et qui a participé dans l'émission commandée matin, nous allons voir ensemble, ça veut dire, dans Exode chapitre 17, là, à partir du verset 8. Il dit Amalek vint combattre Israël à Rephidim. Samedi, on reconnaît dans le texte là, m'appuie ensemble avec moi, c'est que lorsque Amalek attaque Israël, c'est la première opposition et Israël pour le rencontrer dans le désert. Ah, gloire à Jésus. Jusque là, Israël est un peuple qui soutient l'Égypte, qui n'a pas contre bataille. Parce que Israël, c'est un peuple qui était plus subi en esclavage. Parce que ils ont maltraité, ils ont matérisé, ils ont fait le travail, ils n'ont pas le payé. On n'a pas de bonnes bagailles qu'ils subit. Donc c'est un peuple inoffensif. C'est un peuple qui subit en pile. Et voilà que ils sortent dans l'esclavage. Ou d'en penser que le tagon répit. Et voilà que, bien que le temps de l'esclavage, il y a un autre peuple qui décide pour venir attaquer. Et Amalécitio, c'est première opposition que Israël va rencontrer et la traversée des airs. Et pas grave. Est-ce que c'est Israël qui met tête dans le désert? C'est Israël pas même met tête dans l'esclavage. Esclavage là,
Et bien Israël qui met tête lui, l'esclavage là, c'est bon Dieu qui met Israël. On nous dit ça. Parce que l'Israël allait en Égypte. Bon Dieu, il n'y a rien pour te reprocher Israël. Là. Et 70, mon qui te sorti dans le pays Canaan. C'est seulement Isaac, non, et Jacob, dis-je, avec sa famille, qui déplaçait dans le pays Égypte. Et bon Dieu t'a déjà prophétisé ça avec Abraham, depuis dans le livre Genèse. Donc, bien-aimé dans le Seigneur, il y a plus de monde qui est maintenant, ou dans une situation difficile, il a profité pour dénigrer. Il a profité pour dire toutes sortes de bagailles mal de vous. Comme quoi c'est ça, faut payer. C'est péché que tu n'as pas ça. C'est pour bon Dieu finir avec ou complètement pas besoin rien. Tout ça, c'est des déclarations mensongères, mais motivées par le diable pour qu'il tue. Alors, j'ai ou même, je dis à qui pour connaître. Les gens de conversation, ça, parole, ça, qu'a fait là. Pour connaître ou même ça, c'est des déclarations gratuites. 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
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Dans quel que soit côté, ou développer dans le corps physique, matin, ces derniers jours dans la vie, moi chassé dehors. 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Mon seul bagage que je connais matin, les gens qui malade, c'est un agenda du diable. C'est un agenda du diable. Parce que vous voulez bloquer la progression. Empêchons avancer. Vous voulez boire une préoccupation. Une fois que malade, vous suspendre jeûner. Une fois que malade, vous suspendre intercéder. Et c'est là, vous pas quoi. Alléluia! Vous pas comprendre que mon Dieu lui-même, il y a tout bagaille en bas contrôle. Gloire à Jésus. Pendant l'apôtre Paul, qui échappe dans l'échelle, il a chassé des démons. Il a guéri malade. Mon choix a guéri les gens qui sont malades. Pendant que l'apôtre Paul, il a guéri chat dans le chel. Il a une maladie sur lui. Mais ça n'a pas empêché que mon Dieu utilise. Et ça que maintenant, toute âme forgée contre toi est sans effet. Parce que des fois, on a dit, ça ne va pas comprendre, mais bon Dieu. Et ça fait que des fois, nous-mêmes, nous ne pas comprendre. Ça n'a pas dit, bon Dieu n'a pas dit, pas des âmes non qui a pointé sous. Bon Dieu, pas jamais dit que ça que il va tirer sous. Mais c'est balle là que papa t'en nous. Mais nous même depuis nous ouais zam là, tête nous ébranler nous peur. Parce que bon Dieu, pas jamais dit que ça que pas gain zam qui a tiré dehors non. Bon Dieu, pas jamais dit pas gain épée qui a voyer dehors. Mais ça arrivé c'est que épée a pas privé. Il va qu'à atteindre. Ainsi matin. Yo que nous attaquer ou maladie atteint nous. Mais maladie ça pas tout. Yo que nous attaquer ou et puis ou affecté par attaque qu'on recevoir. Parce que non bon Dieu, c'est pas ça qui vient pour compter, mais c'est finalité. C'est comment ça finit. Et ça fait gloire à Jésus même qu'a écouter matin. Ou demander bon Dieu pour l'effacer de bio et de mieux pas jamais effacer. Et mieux, dans l'ennemi qui parle, dans l'autre qui a préplacé. Parce que votre adversaire, Satan, rôde comme un lion rugissant. Le verbe rôder ici est tout présent. Avec son présent continu.
Et donc, maintenant, bon Dieu m'a demandé pour me dire que ça que préparé. Rester avec l'esprit ferme. Même je le disais pour résister au diable avec une foi ferme. Pas ébranler, pas peur, pas abandonner. Faire face à toutes circonstances qui viennent devant. Parce que bon Dieu déjà, bon Dieu qui a investi dans vous tout ce qu'il faut pour réussir. Gloire à Jésus. Le Maxime, à Malécite, vous êtes menacé par la présence des Juifs, des Israélites. À Malécite, problème dans la gorge. Jésus chassé dehors. Parce que les gens qui ont un problème dans la gorge, ou besoin de gorge pour chanter, ou besoin de gorge pour adorer, et l'ennemi n'a pas qui côté pour l'attaquer, c'est au niveau de la gorge. Parce qu'il sentit c'est ça qui garde l'importance pour vous. Mettez-moi en bas gorge et réclamez une intervention spéciale de la part de Dieu. Alléluia. Réclamez une intervention spéciale de la part de Dieu. Problème au niveau de la gorge. Le Saint-Esprit chassé dehors. Problème au niveau de la gorge. Le Saint-Esprit chassé dehors. Gloire à Jésus, ma c'est gorge. Même si vous avez un problème amygdale, même si vous avez un problème où vous sentez qu'il y a un dans la gorge, Jésus a fait une intervention spéciale matin pour le montrer à l'ennemi. Gorge ou pas dépend de vous-même, il dépend de Dieu. Donc, pour proclamer la guérison au niveau de la gorge, quel que soit ça que tu as levé, au niveau de la gorge matin, Jésus chasse dehors. Gloire à Jésus. C'est assez simple, matin. Et l'autre côté encore, Amalécite vient attaquer dans le corps physique. Et ça, c'est que il y a un genou droit, matin. Qui a un pile problème. L'ennemi a joué sous ça. Il faut marcher pour aller à l'église. Il faut marcher pour bailler bon Dieu gloire. Il faut camper pour célébrer bon Dieu. Mets-moi sous le genou droit. Et déclarer ça ensemble avec matin. Pendant que l'Esprit bon Dieu peut faire une intervention spéciale. Par la puissance du sang de Jésus-Christ ce matin. Au nom de Jésus-Christ Nazareth. Problème au niveau du genou droit. Le Saint-Esprit chasseur dehors. Problème au niveau des genoux. Dans quel que soit niveau que tu arrives matin, nous chasseurs dehors. Il y a un monde qui a un problème genou. Problème dans localiser à partir de problème indigestion. Son problème digestif qu'on gagne. Parce que le corps est relié ensemble. Il veut mettre qui affecté le genou. Il a trouvé ça bizarre. Mais c'est une réalité maintenant. Il avait dit, bon Dieu, pour le guérir, problème digestif là pour vous-même. Et puis en même temps, il a guéri le problème genou. Et ça fait qu'on sentit qu'il y a un ballonnement. Au moment où on mange en pile, mais on sentit que on prend poids, un ballonnement qu'a fait dans le corps physique. Vraiment souvent tout matin. Et quelle que soit la planification qui est faite dans le monde invisible, pour vendre tout est cas enflé, matin, bon Dieu, changez ça. Dis ça ensemble avec moi. Qui parle la puissance, dis ça de Jésus qui ce matin. Au nom de Jésus-Christ Nazareth. Au nom du sang versé à la croix. Nous décrétons. Problème digestif. Le Saint-Esprit chasseur dehors. Parce que moi souvent tout. Papa, il est bien. Le pouvoir pour faire qu'il s'enlève. Dans la vie, puis quand j'en baisse les bras. Dès vous baissez les bras, suspend une bataille ou son monde qui mourit. Quel que soit côté, ça l'ennemi a fait, c'est pour le sentir qu'il y a une certaine restriction. Qu'il rencontre, une certaine résistance de ta part. Vous ne pouvez pas comprendre pour quelle raison, bon Dieu, dans Jacques 4, verset 7.
Il dit résistez au diable. Mais avant, il dit soumettez-vous à Dieu. Frère Maxime, si bon Dieu que toute puissance qui existait, lui mandait une forme de résistance au diable quand même. Parce que bon Dieu connaît que le combat spirituel a un rôle pas pour jouer. Ou pas qu'à abandonner, ou pas qu'à baisser les bras. Depuis où arrive le niveau dans le combat spirituel, ou abandonner, ou baisser les bras, ou dans une position qui est très fragile. Ou dans une position qui est très fragile. Et ça fait. Et c'est pour toujours camper sous pinga ou camper sous garde. Quelle que soit la façon que le diable a manifesté le jour d'hier, pour qu'on connaît que ou là pour qu'on combattre. Gloire à Jésus. Gloire à Jésus. Et mes frères, Maxime le Seigneur. Maxime le Seigneur, ça qui est beaucoup plus grave là dans l'attaque là, je vais quand même prendre tout le texte là ensemble avec vous. Peut-être que demain matin, je vais retourner sous l'hier avec vous. Ce qui est beaucoup plus grave dans l'attaque amalécite là, c'est que les amalécites, c'est famille Israël qui ont eu. Les amalécites, c'est famille Israël, ils sont descendants d'Ésaü. Où sont les Ésaü? Où sont les Ésaü? Ésaü, c'est le grand frère de Jacob. Maxime le Seigneur, vous connaissez. Les ma préfèche dans l'histoire de la Bible. Toute calamité que on monde passé à travers la Bible, il y a une origine familiale. Il y a une origine, toute calamité. Les ma regardé à travers toute la Bible. Regardez Caïn tue Abel. C'est Cam qui met Noé dehors. Ainsi de suite, ainsi de suite. C'est Yok van Joseph. C'est papa David avec maman David qui l'a gueule dehors. Ainsi de suite. Bien-aimé le Seigneur, ainsi de suite. Ça veut dire matin. Ça vient une répercussion aussi, même là. Gloire à Jésus. Matin. Quel que soit côté, sous origine, problème dans sauté. Côté sous bon Dieu. 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Et chaque fois, n'importe quelle circonstance qu'on retrouve, ou toujours faire bon Dieu confiance. Toujours quoi? C'est seul bon Dieu qui habite au dehors. Dans la situation que tu es. Gloire à Jésus. Matin. Nous faisons mal ici, tu connais. Quelle que soit la position que vous prenez, l'éternel plus fort. Quel que soit ça, vous décidez pour faire. L'éternel plus fort, matin. Pas de problème. Maxime, les Moïse tendaient que Amalécite est attaqué. La Bible dit, alors, Moïse dit à Josué, ça pourrait connaître là, c'est que, ici, c'est la première fois qu'il parle de nom Josué dans l'Ancien Testament. C'est sûr que Josué est sorti dans l'esclavage. Il est sorti en Égypte, même avec tout l'autre monde. Mais c'est la première fois qu'il parle de nom Josué dans l'Ancien Testament, c'est dans le cadre d'un combat. Ah, maintenant, Maxime dans le Seigneur, quand ça a passé, c'est plus mauvais bagaille pour mon chercher, pour capable mettre tout dehors avant l'heure. Fais mon connaître, fais toute tactique, tout ça qui fait avant l'heure, non. L'heure est arrivée pour bon Dieu mettre tout devant la scène, il va être difficile. De voir qu'on a un problème qui suscitait juste pour même qu'à sortir dans la condition que tu es. Eh bien, matin, il y a plus de monde qui a écouté là. L'heure est arrivée. Amalécite, ça a attaqué. C'est pour Josué qui a sauté dehors. C'est pour les habiletés, les capacités de Josué capables d'exposer qui fait Amalécite là attaquer. Et ça fait, matin, il y a un problème qui a fait face à lui-même. Vous pensez le vini pour le dessus. Problème, ça a mis en évidence l'intelligence.
Mais c'est une façon qu'on peut le sortir ou pas de gens penser qu'on peut le sortir comme ça. Le problème, ça peut le mettre en évidence. Capacité cachée qu'on te gagne en dedans, qui va être que les gens peuvent développer. Et puis à partir des problèmes, ça, on compte qui est sûr. Et ça fait vraiment bien aimé dans le Seigneur. Bien aimé dans le Seigneur. Dans la vie, les gens, plus grand, les gens croient tout ça qui vient devant, ils viennent pour le dessus. Ça, c'est une mauvaise conception, une mauvaise façon de voir. Il y a un problème qu'on rencontre, c'est l'élévation. C'est l'élévation. Pas jamais gain élévation sans résistance. Ainsi, matin, à Malécie, tu pourras le rendre Josué un gros problème. Pour le rendre Josué un grand service. Tu pourras le permettre que Josué vienne dans le spotlight. Et c'est la première fois que Josué va le citer dans le cadre de combat. Il a dit que Josué t'a préparé. Gloire à Jésus. Je ne sais pas si tu es là. Tu vas avec moi. Gloire à Jésus. Ou l'on étape de préparation. Bon Dieu pourra le permettre qu'on saute sur la scène. Et ça fait l'eau ou l'on étape de préparation. Et pas pour perdre du temps. Prends temps pour apprendre. Frère Maxime. Jésus-Christ, c'est bon Dieu qu'il y a. Jésus-Christ paraît sur la scène juste 30 ans après. 30 années avant sa, après sa naissance. Mais pendant ces 30 années, Jésus-Christ est utile. Isaïe 50 dans le verset 4, il dit chaque matin levé, il quitte papa à parler ensemble avec lui. Il dit chaque matin levé, il quitte papa à penser il, comme il dit c'est. Voilà Jésus, matin. Il y a des moments où on attend, où gaspiller temps. Ou gaspiller ton devant télévision. Ou gaspiller ton devant paquet de bonnes zimagri. L'élève est arrivé pour bon Dieu mettre dehors. Pas qu'à mettre dehors. Parce que faut après. Alors, pensez que, le, y a un pile de monde qui a pensé que l'élève n'a pas arrivé. Mais qui s'en fait? Avant l'élève est arrivé, qui s'en fait? Il me dit, mais ça, c'est surtout aller pour les célibataires. Alors, l'élève est arrivé pour marier. Est-ce que vous prêt? Ou est-ce que vous prêt pour marier? Est-ce que je dis encore, j'ai un caille? Est-ce que je dis à vous qu'à permettre que une famille bien déroulée avec vous? Maxime, ben, son bagage pour toujours que la tête, ou célibataire. Le célibat, c'est le plus meilleur moment de la vie d'une personne. C'est le plus meilleur moment de la vie d'une personne. Pourvu que vous pas quitté pas marié en poteau aller. Pourvu que vous pas quitté pas marié, restez. Un talon d'Achille pour comme quoi que ce problème ou lié pas problème, mon Dieu. Maxime, pendant que Abraham voyait servitel, elle a une femme pour Isaac. Pendant que Abraham voyait servitel, elle a une femme pour Isaac. Eh bien ça. Elle voyait une femme pour Isaac. Là, elle va rencontrer madame Isaac. Il y a une madame Isaac. Et bien ça, Rebecca. Il y a une madame Isaac en la personne de Rebecca. Il est avec une cruche sous tête, il parle de l'eau. Il va être inactif. Il va être tétan. Et c'est l'esprit, bon Dieu, fait ça. Maintenant, période où on n'a pas qu'on fait rien. Période où bon Dieu pas commis tout dehors. C'est une des périodes d'or de ta vie. C'est une période pour capable préparer. Parce que bon, Moïse, pas j'aimerais le Josué pour la bataille à Malécite. Seul pas qu'on a une capacité de guerre qui en a Josué. Vous pensez ça? Alors vous pensez bon Dieu t'a pas quitté David. Elle fait face à Goliath. S'il pas connaît. Maxime. Il y a des combats, il y a des victoires qu'on gagne. Il y a une victoire par exemple spirituelle complètement. Et j'aime mettre nous ça, Mathieu. Vous n'êtes pas d'accord avec moi. Ma première de samedi, là. Il y a une victoire dans la vie du chrétien n'est jamais spirituelle totalement. Même si c'est une action spirituelle qu'il faut apprendre, porter la victoire,
Mais il y a une implication, il y a des bagailles qu'on fait qui pas spirituel. Le fait qu'on dispose pour jeûner, la disposition n'est pas spirituelle. C'est une conviction, c'est une décision personnelle. Et quelle autre façon qu'on rapporte la victoire? Est-ce qu'on connaît que le David paraît sur le terrain, il dit qu'on dit fils Sibal dans la taille. Fils Sibal, ça qu'il dit dans la taille. Ce n'est pas devant Goliath, on apprend à tirer. Et ça ne va pas connaître. Et bien, on dit que David a passé, il dit David, mon petit fils Sibal, ma baoule. Non, ni c'est pas devant Goliath, David apprend à tirer fils Sibal là aussi. David, tu gagnes l'enrel. Parce que c'est une façon, David te connaît gagner pour la bataille. Exactement, Matin. Exactement, Matin. Il y a un bagage là, mais quand même. Bon Dieu, obligé de nous bagage là, ou quand même. Victoire là, pas qu'à spirituel à 100%. Il met ce 1% de spirituel, de victoire qu'on participe là-dedans aussi. Maintenant, je ne sais pas si quelqu'un qui a écouté moi qui est nu spirituellement. Vous avez besoin d'un habillement. Vous avez besoin de capacité pour investir dans vous davantage, pour disposer, pour faire face aux circonstances de la vie. Gloire à Jésus. Vous avez besoin de couverture. Vous avez besoin d'une façon de voir que bon Dieu est capable de vous. Il y a un guerrier. Il faut une détermination physique qui va transformer en détermination spirituelle. Parce que c'est ça que nous avons, bon Dieu, converti. C'est ça, vous voulez, bon Dieu, converti, il fait devenir spirituel. Mais d'abord, il faut conviction là-haut. Et ça fait, dans le domaine spirituel, il n'y a pas choisi pour. Il n'y a pas voulu pour. Il n'y a pas demandé pour. Son démarche personnelle qu'il y a. Mais si vous m'accepte, vous avez écouté matin. Ou même qui branche ensemble avec, qui a participé dans l'émission commandée matin. Peut-être que ou même qui a écouté matin. Bon Dieu va l'ouvrir porte pour. Bon Dieu prend le métaux sur la scène. Il est arrivé pour bon Dieu mettre dehors. Car il y a un pile Josué qui a écouté matin. En pile Josué. Josué prend le guerrier. Josué, profession Josué, c'est guerrier. C'est lui-même qui va le remplacer Moïse. Mais. Moïse dit Josué, je vais mener en bataille. Parce que je me sens en arrière-scène. Moi, j'ai une capacité, moi, j'ai une démarche. Moi, qui j'ai fonctionné. Je suis capable. Maintenant, c'est l'esprit qui me dit, je suis capable. Gloire à Jésus. Et c'est moi qui dis ça encore maintenant. Le Saint-Esprit me dit, je suis capable. Moi, je suis vous. Moi, je suis vous. Regarde qui est ce que nous sommes. Regarde qui ont fonctionné. Ou capable. Quelle que soit la force qui vient devant, je dis encore un verset. Parce que je suis vous. Et ça fait bon Dieu. À Moïse bat de Josué. Il dit je suis capable. Il est vrai que vous n'avez pas que côté de bataille moi-même. Il est vrai que vous n'avez pas que j'aime côté. Ou pas que j'aime impliquer dans la bataille du tout. Même avec vous. Papa dit que, et moi que vous voyez, Jésus a fait remporter la victoire. Et c'est ça, c'est ça pour gagner matière. Nous ne sommes pas de ceux qui se retirent pour se perdre, mais de ceux qui ont la foi vivante pour sauver leur âme. Présence sous dans l'évangile. Relation avec bon Dieu, pas qu'à relation de perte. Faut gagner quand même. Faut gagner quand même. Ok. Gloire à Jésus. Matin, combien Josué a participé à l'émission ensemble avec moi? Jésus m'a dit au monde, bon Dieu relé. Parce que bon Dieu m'a mené là. Seul pas de monde que le relé. Il appelle ou il constitue en bataille. Nous gommons. Mais Maxime, est-ce qu'on connaît qui ça fait David? Vinoua, c'est son combat avec. C'est son combat avec Goliath. Toute l'heure, il a eu la tête de David.
David pas que j'aime moi pour de vrai non. Non penser David dit roi. Dans le fonctionnement divin que loi, mais dans le fonctionnement humain pas que j'aime moi. Et Jacques Martin, il est côté bon Dieu parle ensemble avec vous. Ça prend au combat. Après une bataille. Immédiatement David la Goliath à terre. La Bible dit nous, famille chanter. Saül tué 1000, David tué 10 000. Après combat. Jacques Martin, les esprits m'ont dit pour me retoucher manche. Fais face à circonstances. Fais face à deux potes qui viennent devant. Et vous qui avez préparé la victoire. C'est vous-même qui avez sorti plus que vainqueur. Fais face à n'importe chaque vigne devant matin. Vous n'avez pas perdu la bataille. Vous n'avez pas perdu la bataille. Matin, vous n'avez pas perdu devant. Mais nous allons faire déclaration ce matin. Nous allons faire déclaration ce matin. Parce que bon Dieu voyez vous. Bon Dieu voyez vous matin. Vous pouvez faire face à n'importe chaque vigne devant. Même Jean-Moïse dit à Josué, vous m'êtes allé. Gloire à Jésus. Et mes gars, mon matin, bon Dieu, dis-moi, nous, que ça que. Même si vous êtes amalé, si tu as une expérience, vous connaissez ça, faire une exam. Bon Dieu, choisis-vous, pas besoin de paix. Même si vous êtes là, il y a un pile divino, il y a un pile monde qui va vous voir. Jésus dit pour nous, matin, vous m'êtes allé. Les campés devant dans le combat et celui qui a bataille. L'Éternel a fait choix de combattre pour matin. Gloire à Jésus. Et matin, est-ce que vous êtes capable de dire dans quel niveau vous êtes passé dans la vie? Qui défi qui a fait face à lui-même? Qui circonstance qui menace? Dans le rêve, vous venez de dire abdétu. Vous menacez. Mauvais esprit famille, ouais, qu'on sont menace, ou sont danger. Et puis, j'ai réglé ensemble avec vous. On m'a dit avec moi, mon Dieu choisi. M'a décrété. Dans la famille, mon Dieu choisi. Même j'ai dans tout le peuple Israël qui existait. C'est Moïse qui prend Josué. Parce que met l'Éternel sous Josué. Va avec la force que tu as. 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Par la puissance du sang de Jésus Christ ce matin. Disons ensemble avec moi. Disons ensemble avec moi matin. Vous besoin d'une conviction que la puissance de vaincre nan. Vous besoin d'une conviction que la puissance de vaincre nan. Je dis à bon Dieu, je retirer l'esprit sur l'autre monde qui pense qu'il a remporté la victoire. Bon Dieu, dis-moi, bon Dieu, que ça que puissance pour vaincre dans l'an ou lieu. Gloire à Jésus. Est-ce que vous voulez ça matin? Est-ce que vous voulez ça matin? Capacité pour capable de remporter la victoire l'an ou lieu. Fais déclaration ensemble avec moi. Dis matin, par la puissance du sang de Jésus-Christ. Au nom de Jésus-Christ de Nazareth. Quel que soit ça qui campe devant, quel que soit force qui bataille contre moi-même, moi décrète au nom de Jésus-Christ les chasser dehors. Ah. On va dire quoi ce matin? De vous sentir que vous avez une certaine velléité spirituelle. Vous sentir que vous avez un élan spirituel qui prend au matin, qui entre dans vous. Vous sentir que parole ça concerne vous. Larguez-lui de soutenir tout. Larguez-lui de soutenir tout. Moi, je dis ça de manière prophétique matin. Aujourd'hui, je ne suis pas prophète. Et je n'ai pas de prétention pour un prophète. Moi, c'est pasteur. Et ma vie était pasteur. Ok? Dans quel que soit le niveau que tu es bon, tu t'as relim. Est-ce que vous avez nous la matin? Même si vous me dites matin, si vous sortez dans vous-même,
que bon Dieu relé ou pour aller quelque part ensemble avec lui. Et que vous senti matin, le Saint-Esprit relé ou, si vous avez l'huile à disposition, lâchez l'huile là sous tête comme consécration personnelle. Comme consécration personnelle, vous consent n'importe qui l'ennemi qui est devant, ou assurer ou qu'on remporte la victoire sur lui. La Bible dit, tu ondules ma tête et ma coupe de bord. Maintenant, depuis ce jour, Dieu est relé, bon Dieu est relé. Gloire à Jésus. L'esprit de consécration

y a des mauvais esprits, loi, qui empêchent d'avancer. Il y a son mauvais esprit générationnel, et il y a malécite. Il empêche de continuer dans la destinée. Pendant qu'il y a plein, est-ce que vous croyez que mon Dieu a de l'huile sur la tête pour ça? Parce que chaque fois qu'il a mis deux comme ça, c'est parce que le ouais, c'est constitué un obstacle pour lui. Depuis le débarrasser de vous, il reste famille dans la main. Parce que c'est vous-même qui défense la famille. Là. Et c'est ça le bac qu'on est matin. Et parce que mon Dieu investit dans vous-même les capacités spirituelles et personnelles aussi pour faire face à lui-même. Déclaration ça ensemble avec matin. Quelle que soit force invisible, il a voulu qu'il y ait un état. Pour ne pas avancer, pour ne pas progresser. Mon Dieu, il y a un thème. En édition ensemble avec moi. Par la puissance du sang de Jésus Christ, matin. Quelle que soit force invisible qui campait devant, qui voulait attaquer, empêcher de marcher vers destinée, moi décrété par la puissance du sang de Jésus Christ, au nom de Jésus Christ, moi chassé dehors. Quelle que soit force visible qui voulait bloquer dans la marche spirituellement. Au nom de Jésus-Christ, sans arrêt, matin. Moi, je chasse dehors. Quelle que soit force visible, manifestée dans une personne qui campait devant. Quelle que soit force visible, passée au travers d'un homme qui campait devant, matin. Moi, décrété par la puissance du sang de Jésus-Christ. Moi, je chasse dehors. Il y a des hommes qui campaient devant. Il y a des hommes qui empêchent d'avancer. Il y a des hommes qui s'aiment en tête pas privé nulle part. Je dis, le Saint-Esprit a montré, yo même avec mon Dieu, qui est-ce qui est plus puissant. Quelle que soit force de maladie, qui n'a pas attaqué, qui empêche d'avancer matin. Par la puissance du sang de Jésus-Christ. Donnière, maladie. Quel que soit coton logé dans le corps physique. Il y a un monde qui a écouté le matin. Il y a un problème dans la naissance de l'estomac avec ventre. Il y a un bagage que vous toujours senti dans le niveau ça matin. On dit qu'il est raide, il est dur. Gloire à Jésus. Des fois, on sent que on est impuissant par rapport à lui-même. Il n'est pas formal. Il n'est pas formal. Mais cependant, on sent qu'il en est sens l'estomac, quoi que ventre. Est-ce que vous croyez dans l'intervention divine matin? Est-ce que vous croyez Jean ou El Dua? Bon Dieu capable de faire le mou. Disparaître, liquéfier. Mets-moi sur l'estomac. Mets-moi là. Par la puissance du sang de Jésus Christ matin. Quelle que soit maladie, alléluia, qui est situé entre l'estomac et le ventre. Le Saint-Esprit chasse dehors. Gloire à Jésus. Continuez qu'un bébé là. Mon Dieu a montré lui. Je dis à qui est-ce qui, mon Dieu. Disons ensemble avec moi encore. Quelle que soit maladie, qui est situé au niveau de l'estomac et du ventre. Le Saint-Esprit chassé dehors. Gloire à Jésus. Maladie démoniaque. Maladie démoniaque. Il y a un corps physique, mon gounia. Moi, chassé dehors. Au nom de Jésus. On décrète matin. Quelle que soit forme, expédition ancien, qui rentre dans le corps physique pour le matin, qui offre résistance, qui ne peut pas aller. Non, chassez-vous dehors. Gloire à Jésus. Gloire à Jésus. Continuez, Kembe Mel. Moi, je sens qu'il y a une action que bon Dieu voulait faire.

Alléluia. Dans ça qui me dit le matin. C'est une action que bon Dieu veut faire. Les démons dans l'estomac. Que le Saint-Esprit a couvert de la tête aux pieds. Voudrait que la gloire de Dieu a manifesté d'une manière exceptionnelle. Guérison. Tout ça qui est en bas ventre. Tout ça qui est au niveau de l'estomac. Que maladie qui est manifestée au niveau de l'estomac. Il y a une répercussion dans le cœur. Qui répond dans tout l'estomac. Qui atteint le ventre. Matin. Échéance ou terminée. D'ailleurs. Échéance ou terminée. D'ailleurs. Échéance ou terminée. D'ailleurs. Échéance ou terminée. D'ailleurs. Saute. Maladie d'ailleurs. Maladie d'ailleurs. Maladie dans l'estomac. Même qui envahit toute cage thoracique. Alléluia. Ou même qui a monté l'angoisse. Qui envahit tout d'un coup. Qui l'a tout au beau plat matin. Moi, chasseur par le Saint-Esprit. Au nom de Jésus-Christ, tout chasseur dehors. Au nom de Jésus-Christ, tout chasseur dehors. On doit passer mon sur l'estomac matin. On doit passer mon sur les épaules. On doit passer mon d'un coup. Le Saint-Esprit a fait intervention pour la retirer tout ça qui est en dedans matin. La retirer tout ça qui est en haut matin. La retirer tout ça qui est encore physique. Dehors. Maladie risée. Dehors. Maladie qui a fait va et vient. Dehors. Gloire à Jésus. Matin, c'est pour bon Dieu ouvrir la porte là-bas. Combat avec la malécite, ça, non seulement après porter la victoire avec lui, l'a marqué un point de départ dans la vie. Ça, ou est capable de m'aider ou là. Non seulement le marque un point de départ, mais aussi, lui marquer aussi un point de bénédiction spéciale de la part de Dieu. Recevoir la guérison. Recevoir la guérison. Recevoir la guérison. Toute force invisible, manifestée par les Amalécites, avec intention de détruire, avec intention de nuire, à quel que soit niveau, côtoyé, kounien, Jésus, dehors, Jésus mette dehors, dehors, Jésus chasse dehors, expédition matin, qui vient appel pour m'aider. Expédition qui voyait pour nuit. Expédition qui voyait pour m'aider. Matin. Le Saint-Esprit chasse dehors. Pendant que mon Dieu a fait une intervention spéciale. Pendant que mon Dieu a renversé l'hôtel Baal matin. Dis mon Dieu merci. Pour l'intervention qu'il a fait. Pour le miracle qu'il a fait. Au grâce qu'il a manifesté, Kounia, en bas autorité et puissance ce matin. Continuez à mettre les mains sur l'estomac. Alléluia! Continuez à mettre les mains sur l'estomac. Tout ça qui est mal formé dans l'estomac. Tout ça que diable a été mis comme moyen. Pour les rendre malades matin. Cancer au niveau de l'estomac. Je dis à Jésus, guéri ou sans chimiothérapie. Cancer au niveau de l'estomac. Je dis à Jésus, retiré ou sans thérapie. Dehors. Gloire à Jésus. Continuez à mettre les mains sur l'estomac au matin. Continuez à mettre les mains sur l'estomac. Il est bon Dieu, fait intervention spéciale pour. Il est bon Dieu, fait intervention extraordinaire pour. Il est bon Dieu, effacer tout système de maladie dans le corps physique. Guérison. Guérison. Guérison au nom de Jésus.
guérison. Gloire à Jésus. Au nom de Jésus. Tout système de maladie est situé au niveau de l'estomac. Et que le diable a te prend pour acquis, pour te garder sur le monde. Je dis, le Saint-Esprit démentit. Guérison, qui met sur l'estomac. Moi, je dis, bon Dieu, il m'a demandé pour qu'il me sur l'estomac matin. Et ça fait, pardon, mettre sur l'estomac. Pour qu'il y ait une bonne flemme qui a monté dans la bouche matin. Il y a des flemmes qui sont destinées pour étouffer. Et ça fait la nuit, on compte lever en succès. Matin, mon Dieu, renvoie les plans. Gloire à Jésus. Mon Dieu, renvoie les plans, matin. Il est planifié par le diable. Ou la vie où t'es mal passé. La vie où a bien passé. Parce que combat ça pas mal fini la main. Bataille ça pas mal fini la main. La bien passé. Recevoir la guérison. C'est bon Dieu nettoyer l'estomac. Recevoir la guérison. Guérison au nom de Jésus. Guérison au nom de Jésus. Guérison au nom de Jésus. Problème au niveau de l'estomac. Jésus chasse dehors. Crampe dans l'estomac. Jésus chasse dehors. Acidité d'estomac. Quelle que soit la façon qu'on manifeste, Kounia. Jésus chasse dehors. Continuez à passer mains sur l'estomac comme matin. Pendant que mon Dieu a retiré tout système amalécite dans l'estomac. L'a débarrassé mon cœur. Chaque tape monté dans la gorge, elle a retiré. Acidité de l'estomac matin. Sorti. Dehors. Au nom de Jésus. Levez-moi en bas, bon Dieu, grand ensemble avec moi. Dis bon Dieu, merci matin. Fais bon Dieu qu'on est matin. Guérison accomplie. Levez mon bail, bon Dieu, action de grâce. Dis avec moi action de grâce à l'éternel. Dis avec moi action de grâce à l'éternel. La droite de l'éternel manifeste sa puissance. La droite de l'éternel est élevée. Action de grâce à l'éternel. Action de grâce à l'éternel. Action de grâce à l'éternel. Action de grâce à l'éternel. Action de grâce à l'éternel. Victoire au nom de Jésus. Victoire au nom de Jésus. Victoire au nom de Jésus. Victoire au nom de Jésus. Guérison au nom de Jésus. Guérison au nom de Jésus. Gloire à Jésus. Bon Dieu, clan ensemble avec moi. Mes bien-aimés dans le Seigneur. Mes bien-aimés dans le Seigneur. Moïse te fait un choix sans équivoque. Moïse, pas d'aller au niveau de l'essai. Gloire à Jésus. Comme ça, dans le Seigneur, Moïse pas dit, m'a baisé moi en Josué avec une lotte qui s'appelle me faire. Moïse pas allé, pas prendre direction de l'essai. Il y a une certitude que c'est bon Dieu pour elle. Ah, maintenant, est-ce que quoi choix ça, c'est choix de l'éternel? Parce que vous avez un certain doute. Comment ça? Il y a des combats au monde pour le mener. Il y a des combats au monde pour le mener. Dans une relation au monde pour l'entamer. Vous ne pouvez pas avoir un doute là-dedans. Parce que des combats pour le mener, c'est un combat de la vie. Il n'y a pas qu'à gagner ça. Si le mal passe, il va mal passer. Parce que depuis Israël, tu as perdu la bataille. Ça, mal, Israël, tout fini. Parce que Israël n'était qu'à son embryon. Il n'y a pas ton peuple qui était affermé. Il n'y a pas ton peuple qui était déjà consacré les batailles. Il n'était qu'à son début. Ça veut dire, si Israël t'a perdu la bataille, Amalécite, tu tapes tout de suite. Parce que tu n'as pas de côté pour te réfugier. Donc, pas de côté là. Maintenant, je dis au monde que
ou pas essayer, ou pas regarder si ça marche. Faut une assurance à 100% que bon Dieu là dedans. Est-ce que vous connaissez m'a dit à la prophétique matin? Et gardez ou regarder pour est-ce que ça marche ou pas? Le Saint-Esprit dit comme ça pour me dire comme ça que non. Pas dit me aller ici. J'ai une certitude que c'est bon Dieu pour vous. J'ai une certitude sur action divine qu'il y a. Parce qu'il ne va pas passer comme il faut. Mais accepte dans le Seigneur. Josué te font, Moïse te font bon choix. Et Moïse pas très regrette qu'il te fait choix ça. Parce que c'est choix qui va le permettre que Israël remporte la victoire. Gloire à Jésus. Mettez mes sous-têtes tout matin. Mandez mon Dieu pour le bon l'esprit d'intelligence, l'esprit de sagesse, l'esprit de connaissance. Et bien ça, dans cet esprit, Esaïe chapitre 11, verset 2. Yot, l'esprit de sagesse, de connaissance, d'intelligence. Tout est sous mes cieux. Parce que n'est pas gagné besoin de femme. Besoin de l'esprit de discernement. Pendant que Nathanaël a vu Jésus, bien que M. était mal parlé à propos de Jésus, Jésus que tu là, M. Bagéfoud. Ça veut dire, bien le Seigneur, quand il y a un monde qui a un problème ensemble avec vous, quand il y a un monde qui ne parle pas, well, mais cependant, ce n'est pas pour cette raison, pour ne pas le valeur. Si vous n'avez pas valeur en lui-même, et bien parce qu'il ne parle pas mal, et bien parce que il te fait quoi que ce soit contre toi-même pour ne pas reconnaître valeur. Parce que même si tu ne peux pas reconnaître valeur, valeur est toujours là. Et ça fait, là, reconnaître valeur au monde qui ça fait, vous venez de valeur aussi. Mathieu, Jésus dit, monsieur qui t'a parlé mal, monsieur qui t'a dit pas que bon bagaille qui a sorti dans Nazareth, ils ont un nec qui juste. Les sont nèg qui pas gain faux dedans. Jésus pas mis sur les sont. Parce qu'en façon qu'on réagit devant le monde. Il est étonné. Parce qu'il tape tant dedans pour dedans, œil pour œil. Vous faites l'autre façon. Parce que vous voulez démontrer monsieur que vous parlez un système bataille monde dans la chair. L'esprit bon Dieu pour entrer dans vous-même qui pour avoir capacité pour fonctionner. Parce que ça pas reconnaître la gomme monde qui reconnaître quand même. Et pas parce qu'on ne peut pas reconnaître lui qui fait qu'il a disparu. On peut reconnaître quand même. Et maintenant, mettez mes sous-têtes. Dans le choix qu'on peut faire, choix peut-être pour aller marier, choix peut-être pour aller commencer un business, choix peut-être pour avoir un bon ami. Tout ça, c'est des choix cruciaux. Choix peut-être pour aller. Il y a une autorité spirituelle sous tête. Tout ça, c'est des choix cruciaux que vous devez connaître dans la vie. Il y a des choix qui peuvent nous faire dans la légère. Il y a des choix qui peuvent définir le parcours plus tard. Qui peuvent définir la vie plus tard. Et ça fait Moïse fait le bon choix. Il a envoyé Aaron. Il a envoyé Hur. Parce que Aaron était avec lui lorsqu'il était prêt à le rencontrer avec Pharaon. Aaron a une expérience avec Moïse. Le Moïse prêt à le rencontrer Pharaon. Aaron était avec lui. Mais maintenant, le Seigneur, il y a des bagailles. Il n'y a pas des amis, il n'y a pas des familles. Il y a des bagailles, c'est bon Dieu. Depuis c'est bon Dieu, il n'y a pas des affaires. Famille, ami, non. Ah, on a une plus belle expérience avec Moïse. Il était là, il était présent. Ah, on s'était pas de parole, Moïse. Mais Moïse senti dans Aaron. Vous avez limite tout. Vous avez toujours avec vous. Vous avez pour compte. Parce que vous n'avez pas appelé pour leader, pour à la tête. Vous n'avez pas appelé pour aider vous. Est-ce que vous m'avez dit ça bien encore? Et je vais me répéter samedi encore, il y a des gens qui ne sont pas appelés pour la tête.
pour leader pour mon suivre. Il y a mon qui appelé pour aider leader, pour supporter leader, pour ensemble avec lui. Et son tâche qui noble a au même titre que leader lui-même. Parce que pas de réussite non leader sans bon environnement. Impossible. Gloire à Jésus. Pas de réussite non frère sans bon environnement. Pas de réussite pour mari sans bon madame. Il est impossible. Ainsi, Mathieu, Moïse pas voyant. Parce qu'il sortit dans Aaron, il a aidé. Et ça fait plus tard, il prend Aaron, il prend même Moïse. Il voyait Josué. Parce que la notion, la capacité pour Josué rentrer à la bataille, c'est Josué qui est là. Mathieu, mettez-moi sous tête. Pendant que nous arrivons dans la fin de l'émission, pour bon Dieu, bon, intelligence, sagesse, connaissance, discernement, dans le choix qu'on peut faire, dans la décision qu'on peut prendre, on va faire avec émotion, on va faire avec sentiment, mais pour faire avec les directives spirituelles de Dieu. Pendant que nous allons faire déclaration ça, ensuite pour la prière, pour nous faire des proclamations sur la guérison pour nous terminer, mais il y a un monde matin. Qui besoin d'assistance, mon Dieu, dans la décision qu'il peut prendre. Il y a un monde matin qui besoin que mon Dieu qu'il mêle dans la décision qu'il a prend. Mesdames en souffrant, par la puissance du sang de Jésus Christ matin, moi décrété au nom de Jésus Christ Nazareth, au nom du sang versé à la croix. Moi, recevoir l'esprit de sagesse. Moi, recevoir l'esprit de connaissance. Moi, recevoir l'esprit d'intelligence. Maintenant, au nom de Jésus-Christ, Nazareth. Moi, recevoir le don de discernement. Pendant que vous mettez main sous front, maintenant, il s'est décidé. Que Saint-Esprit aborde toutes ces qualités nécessaires pour capable prendre une décision matin. Parce que mon Dieu m'a demandé, c'est pour décider selon lui-même. Gloire à Jésus. Papa, mets-nous matin. Nous venons nous remercier pour tout ça qu'on fait déjà au travers de l'émission. Pour que vous consolez. Pour la vie que vous avez dans la délivrance et pour toute l'autre bagaille que vous faites. Nous remercions pour ça. Père, c'est vous-même qui c'est bon Dieu. Lors parler, l'éternité envahit. Sans dire que vous chemin accompli. Je m'a demandé au Kounia. Rempli André Dieu Emmanuel. Avec la puissance de la guérison. Parce que y a trois personnes qui ont été malades. Nous avons arrivé matin pour faire une intervention de guérison majeure. Pour quel que soit monde qui a fait face à la maladie de la maladie, Père. Pour démontrer la puissance plus forte que la maladie. Dans quelque soit façon que la maladie a manifesté. Il y a un monde qui a dormi la nuit. Et puis, il y a un monde qui vient le graffier avec zong. Littéralement, là, on levé ou être à zong, mon nassou. Et puis, c'est la douleur qui a commencé. La douleur qui a commencé. Des fois, on sentit ta trop envie partie. Des fois, on sentit la vie à sans sens. Des fois, on même pensé à suicide. Parce qu'il y a une semence qui est déposée en dedans, qui était en bas de la zone, qui met tout en position ça. Mais mettez-moi, vous devez sortir, vous êtes gratuit là. Faites proclamation ce matin. Et mon Dieu a venu rebord la stabilité émotionnelle.
par la puissance du sang de Jésus-Christ ce matin, l'esprit de suicide, quel que soit ça qui motive, au nom de Jésus-Christ, nous chassons dehors. L'esprit de dépression, quelle que soit la raison qui fait dans la vie monde matin, nous chassons dehors. Gloire à Jésus. Vaye bon Dieu, gloire ensemble avec moi. Il y a un monde qui sent un liquide amer qui descend dans la bouche de manière constante. Un liquide amer. Liquide, ça presque au fond perdu goût. Nourriture que vous avez mangé. Il est vraiment fatigant. Parce que des fois, il qu'on fait en d'un bouchon comme pâte. Ça veut dire que en d'un bouchon, petit genre collant. Va cacher sur. Et je crois que l'Esprit bon Dieu matin, il est venu pour le défaire tout ça, diable, à te faire un corps physique. Parce que l'Esprit bon Dieu est là pour la guérison. Mais les mains sous ma chouette, quelle que soit forme d'infection que vous avez déposé dans la bouche. Gloire à Jésus. Quelle que soit forme d'infection que vous développé au niveau de la bouche, la guérison divine doit faire intervention déjà. Infection la bouche qui affecte gencive, qui affecte les joues, qui affecte la langue. Matin, par la puissance du sang de Jésus-Christ, au nom de Jésus-Christ Nazareth, le Saint-Esprit chasse dehors. Gloire à Jésus. Il est mort sous bouche. Tout ça est abaissé et fait matin. Vous devez permettre que vous ayez un malin dans la bouche. Il a perdu la bataille. Jésus a changé ça. Il est mort matin sous ma chouette. Et déclaré ça ensemble avec moi. Il parle à la puissance du sang de Jésus qui ce matin. Quel que soit sorte de maladie qui produit infection dans la bouche, non décrété par la puissance du sang de Jésus-Christ, au nom de Jésus-Christ, le Saint-Esprit chasse dehors. Gloire à Jésus. Gloire à Jésus. Infection dans la bouche, matin, bon Dieu, chasse. Infection dans la gorge. Infection dans la gorge. Matin, c'est l'esprit chassé. Jésus, mettez-le dehors. Vous avez un pouvoir de résistance. Vous avez un pouvoir de continuité, matin. Parce que Jésus décide pour mettre dehors. Vaye, bon Dieu, gloire ensemble avec moi. Vaye, bon Dieu, gloire ensemble avec moi. Il y a un monde qui mangeait dans le tube. Après une opération qu'on vient faire, il fait manger dans le tube. Pour écouter le matin. Et ce quoi que bon Dieu que nous puissions ce matin. Il va te créer pour te faire le tube. Il te créer pour te manger dans la bouche comme il faut. Et vivre comme il faut. On a fait proclamation ça pour deux maladies. Il y a des gens qui ont un problème. Dans le tube, il y a des gens qui ont fait une opération de cancer du côlon. Qui peut aller à la selle dans le tube, qui a pipi dans le tube. Gloire à Jésus. Ah, le Saint-Esprit m'a décidé pour changer ça pour même totalement. Pour laguer le médecin dans la confusion. Pour le marguer, médecin, en total désarroi, confusion totale. Loin que bon Dieu qu'on réparait colon.
Mon Dieu, qu'on répare le tube digestif matin. Gloire à Jésus. Matin. Problème au niveau du ventre. Problème au niveau du tube digestif. Au nom de Jésus-Christ, nous chassons. Dehors. 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D'ailleurs. Mais mon Dieu, gloire avec moi. On nous dit, mon Dieu, merci. À nous célébrer la toute puissance de Dieu matin. La droite de l'Éternel manifeste sa puissance. La droite de l'Éternel est élevée. L'esprit de la mort, quel que soit côté logé, Jésus chassé dehors. Gloire à Jésus. Mettez-moi sous colon matin. Tube ça, bon Dieu, retire. C'est pour aller à la selle comme du monde. Jean bon Dieu te créé là. Maintenant, cancer du côlon. Quelle que soit la façon que vous affectez moun. Non décrété par la puissance du sang de Jésus-Christ. Le Saint-Esprit chasseur dehors. Cancer du côlon. Quelle que soit la façon, l'ennemi a été pénétré dans le corps physique. Moi, décrété, au nom de Jésus-Christ, ça s'arrête. Nous chassons dehors. Gloire à Jésus. Vous avez dit le bon Dieu, parlez, vous avez un bon titan de amygdale. Vous êtes capable de faire opération matin. Bon Dieu voulait épargner de cette opération. Vous avez besoin pour quoi que matin? Le plus grand chirurgien par excellence qui existait, c'est bon Dieu. Premièrement, nous allons parler d'opération du point de vue d'amygdale. OK? Et deuxièmement, quelle que soit la forme d'opération, quelle que soit la forme d'opération qu'on peut faire, bon Dieu qu'a éliminé. Bon Dieu qu'a effacé. Gloire à Jésus. Gloire à Jésus. Gloire à Jésus. Bye, bon Dieu, opportunité matin. Nous allons montrer si un chirurgien qu'il y a, il qu'on guérit, il qu'on délivre. Ils sont ensemble avec moi. Par la puissance du sang de Jésus qui se maintient, moi décrété, quelle que soit l'opération qui est planifiée par la médecine, au nom de Jésus Christ, nous décrété annulation. Gloire à Jésus. Gloire à Jésus. Matin, nous décrétons au nom de Jésus-Christ Nazareth, quelle que soit opération, dans quel que soit niveau dans le corps, le Saint-Esprit annule. Dehors, au nom de Jésus. Parce que mets un côté sorti pour faire opération matin. Si c'est dans l'amygdale, au niveau de la gorge, passez main. Et quel que soit côté où tu es proposé pour faire opération matin. Jésus produit la guérison. Jésus opère au matin. Jésus opère au matin. Guérison. Guérison au nom de Jésus. Guérison au nom de Jésus. Guérison au nom de Jésus. Opération matin. Jésus renvoie.
Dehors. Jésus, renvoyez-vous. Dehors. Continuez à passer en côté où ça. Côté où tu as fait opération matin. Vous connaissez Jésus, c'est le même hier, aujourd'hui et éternellement. Guérison au nom de Jésus. Guérison au nom de Jésus. Guérison au nom de Jésus. Gloire à Jésus. Parce que mes en côté sont tous malades. Nous arrivons dans le dernier moment, émission matin. Nous allons demander bon Dieu pour faire une intervention spéciale. Pour quel que soit cas de maladie, qui est encore physique matin. Pour reconnaître que le Saint-Esprit est à l'œuvre. Quelle que soit forme de maladie qui attaque vous. Dans quel que soit niveau, dans le corps physique matin. Eh bien, sache que mon Dieu t'est préparé pour jouer ça matin. Pour dégager plus que vainqueur. Passez-moi. Massez, coteau, sortez malade là. Vous sentez malade la matin. Guérison au nom de Jésus. Vous mettez continuer à masser matin. Par la puissance du sang de Jésus Christ matin. Au nom de Jésus Christ Nazareth. Au nom du sang versé à la croix. Matin. Quelle que soit maladie qui manifeste dans le corps physique. On décrète. Le Saint-Esprit chasse dehors. Continuez pas ces mains. Maladie pas qu'arrêter côté sans Christier. Maladie pas qu'arrêter côté le Saint-Esprit hier matin. Pendant pas ces mains, le Saint-Esprit a guéri. Jésus a guéri matin. Guérison. Passez-moi. Pardon, passez-moi. Puis, gorita, bouche fermée. Passez-moi pour nous déclarer guérison. Quel que soit le niveau, maladie a été arrivée matin. Bon, je dis, milieu lié facile. Gloire à Jésus! Guérison! Guérison matin. Maladie. Ou même qui a attaqué mon corps physique. Yo. Ou même que diable a voyé, vous gardez dessus, mon matin. On décrète sans pouvoir, sans puissance. On proclame la guérison. Guérison au nom de Jésus. Passez, mais on masse. Jésus a guéri, Kounia. Jésus a guéri Kounia. Massé côté au sortir malade. La droite de l'Éternel manifeste sa puissance. La droite de l'Éternel est élevée. Maladie nous chasse dehors. Guérison au nom de Jésus. Guérison au nom de Jésus. Massez. Quelle que soit forme de maladie matin, qui est manifestée dans notre radio Emmanuel, le Saint-Esprit chasse dehors. Maladie héréditaire. Maladie contagieuse. Matin. Nos chasseurs dehors. Maladie maléfique. Maladie diabolique. Maladie satanique. Matin. Jésus chasseur dehors. Continuez à marcher, matin. Pendant que bon Dieu a renversé
tout système de pouvoir de maladie, planifié, orchestré, alimenté par la puissance démoniaque matin. Guérison. Guérison. Continuez à masser côté que soit tu malade. Continuez à masser côté que soit tu malade. Jésus a guéri Kounia. Jésus a guéri Kounia. Jésus a guéri Kounia. Par la puissance du sang de Jésus-Christ matin. On décrète la droite de l'Éternel manifeste sa puissance. La droite de l'Éternel est élevée. L'esprit de la mort, l'esprit de la maladie, l'esprit des puissances maléfiques nous chassent dehors. Guérison. Guérison, Kounia. Que mon Dieu défait tout ça que tu as fait. Que mon Dieu efface, élimine, détruit tout ça que tu as planifié dans le monde invisible. Nous pouvons utiliser guérison sous délivrance, victoire, bénédiction, grâce. Au nom de Jésus-Christ, guérison. Guérison, guérison, guérison, guérison, guérison. Au nom de Jésus-Christ, matin. C'est comme ça que nous terminons l'émission, matin. C'était une joie, une bénédiction, un privilège pour nous être ensemble avec vous pour nous être capable de faire l'émission comme demain matin. Et la gloire de Dieu te couvre nous de la tête aux pieds. Avant que nous fassions appel à la conversion matin, nous croyons qu'il est légitime pour nous dire merci parce que tu as choisi pour être ensemble avec nous et soit sur place physiquement dans 5220 rue Charles-Louis à Montréal Nord. C'était une bénédiction pour nous-mêmes pour nous être capables de voir face à face et passer un moment exceptionnel ensemble. Eh bien, ça va continuer à soir. Puisque encore à soir, nous là à 7h p.m. Et porte là continuer ouvert depuis 6h, 6h30. Vous êtes capable de venir d'abord souffler la prière ensemble avec nous. Et ça fait nous vraiment plaisir pour nous arriver encore à soir. Donc, 7h p.m. Hier, nous avons eu un petit incident qui est passé. Ça a été dit, c'est que nous avons eu un avion qui te doué mener serviteur l'éternel là en la personne de pasteur Carlos. Il te gagne un retard. Ça te permet qu'hier soir, il va être présent sur place. À ce moment, nous avons garanti à 100%. Il est déjà dans la ville là. Et là, quand on voit à ce moment, et nous sentit que pasteur Carlos est en mission, c'est-à-dire, bon Dieu, déposer quelque chose dans la ville pour le capable baou à ce moment. Et c'est vous-même qui pouvez venir. Pour capable recevoir le sur place, si vous êtes environ Montréal. Alors, attendons-nous. Venez pour capable recevoir la commission que bon Dieu a déposée dans le pasteur Carlos. Pour le capable baou à soir. Au nom de Jésus-Christ Nazareth. Demain matin, si je veux, qui sera qui va samedi, nous avons un jeûne spécial. Et dans le jeûne, nous avons déjà dit, nous avons passé un temps de prière. Et nous avons la prière surtout pour les enfants. N'a pas de bon Dieu pour le capable de permettre que y ait une onction spéciale déposée sur eux-mêmes. Eh bien, nous ne pouvons pas faire trop parler en pile. Nous avons simplement bon rendez-vous à soir à 7h p.m. pour nous capables continuer avec ça que nous avons commencé. Venez pour continuer. Bénis et entendez la voix de Dieu qui a communiqué ensemble avec vous. Eh bien, à soir à 7h p.m., nous allons continuer notre troisième soirée. Demain matin, à 6h, nous allons commencer notre studio. Et puis, nous allons continuer à partir de 8h en cette église de Dieu, maison de prière. Et puis, dimanche matin, nous allons clôturer ensemble avec vous. Et c'est une courtoisie du département des frères de l'église de Dieu, maison de prière et Radio Emmanuel. Eh bien, au même matin, qui peut faire connaissance de Jésus-Christ comme sauveur et Seigneur, avant d'aller dans la bonne opportunité, ça, faire déclaration ça ensemble avec nous, pendant que mon Dieu va bénir. Dis avec moi, Seigneur Jésus, merci pour la croix que vous êtes venu pour te sauver l'humanité. Moi, c'est un homme qui a aujourd'hui décidé de quitter le péché et venir joindre nous pour nous capables. Sauvez-nous de toute sa diable à tape essayer de faire pour qu'elle soit en captivité.
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Merci parce qu'on régnait sous moi en maître, en sauveur et en seigneur. Au nom de Jésus-Christ. Amen. Et bien maintenant, si vous faites prier ça, garantie que d'abord, c'est que si trompette la sonne kounya, vous allez à la rencontre de Jésus-Christ dans les airs. Dernier bagage que nous avons du matin, c'est pas oublier pour capable abonner. Non seulement abonner. Pas oublier aussi pour capable partager et lancer une invitation à quelqu'un pour le capable présent demain matin si tu veux. Pour l'émission comme demain matin. Et vous capable faire depuis à soir aussi. Pour venir participer ensemble avec nous depuis à soir. Et près demain matin dans le jeûne. À la gloire de Dieu. Eh bien, arrêtez avec la paix, la grâce, la bénédiction du ciel. Bon Dieu béni. À ce soir, 7h, pour nous capables de continuer. Bye, bon Dieu gloire. Bye bye.

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0: Adieu Emmanuel, bon Dieu béni. 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
3: Béni soit l'Éternel, béni soit le Seigneur des Seigneurs. À Dieu seul soit la gloire, à Dieu seul soit l'honneur, la louange et la magnificence. Mon âme bénit l'Éternel. Que tout ce qui est en moi bénisse son saint nom. Mon âme bénit l'Éternel et n'oublie aucun de ses bienfaits. Non pas à nous, Seigneur, mais à ton nom donne de gloire à cause de ta bonté et de ta fidélité. Pourquoi les nations diraient-elles où est donc leur Dieu? Notre Dieu est au ciel, il fait tout ce qu'il veut. Leurs idoles sont de l'argent et de l'or. Elles sont l'ouvrage de la main des hommes. Elles ont une bouche et ne parlent point. Elles ont des yeux et ne voient point. Elles ont les oreilles et n'entendent point. Elles ont un nez et ne sentent point. Elles ont des mains et ne touchent point. Et des pieds ne marchent point. Alléluia! Elles ne produisent aucun son de leur gousier. Alléluia! Oh, ils leur ressemblent ceux qui les fabriquent, tous ceux qui se confient en elles. Église de Jésus-Christ, Radio Emmanuel, les enfants de Dieu, partout où vous êtes en ce moment, bénissez l'Éternel. Confie-toi en l'Éternel. Il est leur secours et leur bouclier. Maison de prière. Auditeurs, auditrices, Radio Emmanuel, confiez-toi en l'Éternel. Il est leur secours et leur bouclier. Vous qui craignez l'Éternel, confiez-vous en l'Éternel. Il est leur secours et leur bouclier. L'Éternel se souvient de nous. Il bénira. Il bénira la maison d'Israël. Il bénira la maison d'Aaron. Il bénira l'église de Jésus-Christ. Alléluia, le corps de Christ. Il bénira la maison de prière. Il bénira les auditeurs, auditrices de la, Alléluia, de la radio Emmanuel. Il bénira ma famille. Il bénira notre famille. Alléluia. Il bénira notre départ, notre arrivée. Il bénira le pays que nous sommes. Alléluia! Il bénira ceux qui craignent l'Éternel, les petits, les grands. L'Éternel vous multipliera ses faveurs à vous et à vos enfants. Soyez bénis par l'Éternel, peuple de Dieu. Soyez bénis par l'Éternel, peuple de Dieu. Soyez bénis par l'Éternel, peuple de Dieu. Alléluia. Oh, béni soit ton nom, Seigneur. Merci, Seigneur. Merci. Merci. Nous rendons action de grâce à toi, Seigneur. Oh, gloire à Jésus. Si l'Éternel n'était pas mon secours, mon âme serait bien vide dans la demeure du silence. Oh, gloire à toi, Seigneur. Béni soit l'Éternel qui m'a pâli vos poils leurs dents. Béni soit l'Éternel qui nous a tant aimés et ceux qui nous écoutent ce matin. 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Alors maintenant, nous parlons vraiment continuer notre thème que nous avons commencé la semaine dernière. Et nous parlons encore ouvrir la Bible nous. Et nous avons beaucoup quelques références dans Baou à ce sujet. En semaine passée, thème nous c'était garder notre cœur, garde ton cœur, garde ton cœur, garde ton cœur. Et maintenant notre thème nous pourrons demander où est ton cœur, qui côté cœur y est. Amen. Alors donc bien-aimés, et pas jamais dit autant de messages ça déjà bien-aimé la Bible n'a pas jamais fini connait et c'est très important pour nous toujours rafraîchir nous avec la parole de Dieu comme la Bible dit la parole de Dieu est une source inépuisable qui pas jamais épuisée. Amen. Alors nous allons entrer dans la parole bon Dieu ensemble avec premier côté nous pral li ensemble avec moi c'est Proverbe 4 le verset et nous pral prendre verset 20 à 23. Mon fils, sois attentif à mes paroles, prête l'oreille à mes discours, qu'ils ne s'éloignent pas de tes yeux, garde-les dans le fond de ton cœur. Et car c'est la vie pour ceux qui les trouvent, c'est la santé pour tout leur corps. Garde ton cœur plus que toute autre chose, car de lui viennent les sources de la vie. Et encore dans Matthieu 6, le verset 21, quand il dit, car là où est ton trésor, là aussi sera ton cœur. Que le Seigneur bénisse cette portion d'écriture pour l'édification de notre âme au nom de Jésus. La semaine dernière, nous t'ai baou vraiment C'est très, très belle explication sur le cœur. Nous te disons, ce n'est pas cœur physique, nous te bon explication. On te bref explication sur santé, ça le fait. Mais je dis, nous n'avons pas pour aller vraiment si mal faire retour sur samedi semaine dernière. Nous n'avons pas avancé, or nous n'avons pas gagné le temps le vendredi matin. Alors, nous n'avons pas aller vraiment entrer dans le cœur de la méditation que nous avons pour nous. Alors, bien-aimés, moi, je dis au matin, nous faisons suite, c'est toujours le même message. Non? Matin seulement, nous allons demander. Alléluia. Qui côté cœur, où est ton cœur? Donc, nous parlons dans 2 Corinthiens pour nous vraiment commencer dans ce message, pour comprendre. Nous parlons de 2 Corinthiens, chapitre 13, le verset 5. Côté Paul dit, examinez-vous vous-même pour savoir si vous êtes dans la foi. Mettez-vous vous-même à l'épreuve. Ne reconnaissez-vous pas que Jésus-Christ est en vous? À moins peut-être que vous ne soyez disqualifiés. Que le Seigneur bénisse ces portions d'Écriture pour notre édification dans le nom de Jésus-Christ. Alors, mes chers frères, sœurs et qui nous écoutent en ce moment, dans le nom de Jésus-Christ, écoute bien ça, Paul dit nous. Paul t'a adressé, mais ça t'a dit, aux Corinthiens. Et Paul s'adresse aux chrétiens de Corinthe. Il leur dit, regardez votre vie, regardez-vous ça. Ne voyez-vous pas que Jésus-Christ est en vous? Si ce n'est pas le cas, c'est ce qu'il y a un problème. Je te propose message d'examiner notre cœur, examiner notre vie, examiner notre but, regarder si nous sommes sur la voie de l'éternité. Mais bien-aimés dans le Seigneur, il y a quelque chose que nous voulons dire au matin. Paul t'a adressé à chrétien Corinthien pour te parler avec vous. Vous connaissez, bon Dieu bat chacun de nous-mêmes responsabilité pour nous veiller sur que nous. Oui. Autant dire bien. Oui, pour qui ça? Jésus t'a dit que car là où est ton trésor, là aussi sera ton cœur. 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C'est pour cela que le diable travaille très fort. 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Bien aimé, c'est simple. C'est pas, on prie 20. Il y a des fois qu'on prie long. Ça n'a pas d'importance. Si vous priez long ou dit un bon mot, et bon Dieu va prendre attention avec, avec trois mots ou dit de tout cœur. Seigneur, dispose le cœur en ce moment. 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C'est très important pour que nous attachions ensemble. 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Et c'est moi qui t'en en place, ça, qui t'a dirigé. 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Alors, bien-aimés dans le Seigneur, alléluia, marchons dans un même pas, c'est dans l'unisson. L'unisson de cœur, c'est pas dans la division, c'est pas dans la querelle, c'est pas dans le commérage à l'intérieur de l'Église non plus. Alléluia. Alors donc c'est dans l'unisson de cœur, dans l'amour. Amen. 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Et non, bien aimé, ça, c'est l'œuvre du diable. Il faut vraiment commencer à nettoyer ça. Jésus revient bientôt. Nous attendons miracle. 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Nous attendons, n'attendons guère monde dans nous-mêmes. 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Il n'est pas ta besoin de descendre trône pour le te cavine, sous la tête, dans tes misères, pour souffrir pour moi-même avec vous. Non, il n'est pas besoin de ça. 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Est-ce que m'a dit au matin soit dormi réveille-toi. Sous un pyjama, retire tenu pyjama et pas tenu pyjama physique n'a pas la voix, m'a pas la voix des personnes qui s'endorment, qui ne voient pas qu'est-ce qui se passe et qui gagne l'autre pensée ailleurs et qui ne voient pas qu'est-ce qui se passe en ce moment. Bien-aimés, nous avons besoin plus que jamais. cette unité de cœur, de surveiller sur notre cœur. Pas quitter vieux semence, jalousie, compétition. Ou est-ce à dire un talent ou quelque chose, ou bien c'est lui plus au bail et plus service à l'église, et puis ou bon cœur et une non, juste laisse-toi aller avec le Seigneur, que la paix bon Dieu bail demeure avec vous. 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Non, je crois que c'est 1 Corinthiens 1, verset 4, 20 Corinthiens 2, 14. Paul dit, je rends gloire à Dieu qui nous a rendus victorieux. 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Et alléluia, le fait qu'on prend attention à écouter la parole de Dieu, les oracles de Dieu. Et comme Esaïe a dit, prophète Esaïe dans Esaïe 50, il dit, donne-moi une langue à exercer, afin dès mon réveil, pour que je proclame tes oracles. 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Et moi, bénissons le Seigneur pour le Saint-Esprit dans notre vie. Alléluia. Merci Seigneur, alléluia, merci Seigneur, adoration pour toi Seigneur, à l'Éternel la terre qu'elle renferme, et le monde ce qu'il habite, car il a fondé sur les mers et a fermé sur les fleuves. Qui pourra monter à la montagne de l'Éternel? Qui s'élèvera jusqu'à son lieu saint? Celui qui a les mains innocentes et le cœur pur, celui qui ne livre pas son âme au mensonge et qui ne jure pas pour tromper, il obtiendra la bénédiction de l'Éternel, la miséricorde miséricorde du Dieu de son salut. Et voilà le partage de la génération qu'il évoque et de ceux qui cherchent ta face. Alléluia, qui cherchent ta face de Jacob. Alléluia, oui Seigneur. Pente, élevez-vous les taux. Élevez-vous, pente éternelle. Que le roi de gloire fasse son entrée. Alléluia, maladie. Pente la mort. Alléluia, que le roi de gloire, le roi de la vie, fasse son entrée. Qui est-ce donc le roi de gloire? L'éternel fort et puissant. Alléluia, pente péché. Alléluia, ouvrez vos lettres, que le roi de gloire fasse son entrée. Lui qui nous a accordé le pardon à la croix, oui, le roi de gloire, qui a payé le prix pour nous, à travers son corps sanglanté, par la croix du calvaire, alléluia, qui nous a pardonné. Oh, porte, alléluia, porte, pardon, rentrez, au nom de Jésus. 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Qui est-ce donc le roi de gloire? C'est l'éternel fort et puissant. Porte, porte, porte, diabolique, élevez vos linteaux. Alléluia, le roi de gloire. C'est le roi de gloire qui fasse son entrée. Il est la vie, il est la victoire. Alléluia, le roi de gloire. Alléluia, porte, élevez vos linteaux. 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Qui est-ce donc le roi de gloire? L'éternel fort et puissant, l'éternel puissant dans les combats. Quel que soit combat, l'éternel saisit les petits et les grands boucliers. Alléluia, oui Seigneur, tout ça campé contre nous. La parole nous dit, si Dieu est pour nous, qui sera contre nous? 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Nous pouvons qu'à mourir. La vie nous pouvons qu'à passer mal. Puisque nous avons prophétie sur la vie. Nous avons promesse sur la vie. 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Alléluia, alléluia, alléluia, alléluia, alléluia, alléluia, alléluia. 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Avec toutes les choses sexuelles, les objets sexuels. Que cœur attaché. 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Porte délivrance. Élevez vos linteaux, que le roi de gloire fasse son entrée. Qui est donc le roi de gloire? L'éternel fort et puissant. Et voilà le roi de gloire. Et voilà le roi de gloire. Cap délivre au matin. 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Au nom de Jésus de Nazareth. Alléluia. Puissant guerrier. Fort dans les combats. Porte élevez vos linteaux. Élevez les portes éternelles. Que le roi de gloire fasse son entrée. Qui est donc le roi de gloire? L'éternel des armées. Et voilà le roi de gloire. L'éternel des armées. Voilà le roi de gloire. L'éternel des armées, voilà le roi de gloire. Alléluia. Le roi de gloire. Le roi de gloire. Manifeste ta puissance ce matin. Oh, notre pays côté nous. Roi de gloire. Toutes les barricades qui campaient contre nous. Toutes les tombassemblées qui campaient contre nous. Toutes Goliath, alléluia. Toutes roi Nebigadnezar qui campaient contre nous. Toutes Amon, alléluia. Qui tendent des potences contre nous. C'est pour entrer dans notre potence là, eux-mêmes. 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Oh Seigneur, matin. Oh, alléluia. Bénis chaque monde qui a entendu mes messages. Alléluia. Que ta gloire envahit leur maison. Que ta lumière resplendisse sur le chemin des justes. Les justes sur la terre. 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Si t'es gué malheur, t'es campé contre au matin pour chasser au. 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
4: 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Et le verset qui était censé, pour tout mi-temps, que nous t'aimons, c'était Jean chapitre 1, le verset 18, qui dit, pas de monde qui est papa, sinon petit là qui l'ancien papa, c'est lui-même qui vient pour le faire connaître papa. Pour que ça nous t'aimons que, dans Exode chapitre 19, le peuple n'a pas de capable d'entendre voir bon Dieu. Il était obligé de dire Moïse, comme ça, à le parler avec bon Dieu pour nous-mêmes, n'a pas coûté. Donc, tu as une nécessité pour être capable de révéler qui est ce bon Dieu. Il était révélé par Jésus-Christ. Mais ça arrivait, même lorsque le révélé par Jésus-Christ, tu as un problème qui existait encore parce que Jésus, en tant qu'homme, l'illimité dans un espace. C'est-à-dire, s'il y a Galilée, il y a un monde qui a besoin, il faut que nous joignions. Et ça fait que Christ pour aller, il dit, il y a avantage pour m'aller. Parce que Saint-Esprit lui-même pas une limitation. Il peut l'habiter en dedans nous. Et c'est lui-même qui peut le permettre que nous avons moyen de relation et de communion avec bon Dieu. Mais maintenant, question à poser, pour quelle raison cet esprit disponible? Et puis nous-mêmes, nous avons plus de difficultés pour entrer en communion avec bon Dieu. Nous venons à l'église, nous chita, nous tendons des messages, nous étudions la parole. Mais il y a un problème qui existait. La question d'intimité, c'est une question qui a en pile importance, mais l'Église est difficile pour entrer en intimité avec bon Dieu. C'est parce que bon Dieu a une sphère, c'est ce qu'on appelle le monde spirituel. Il y a deux mondes qui existent. Il y a le monde physique qui est apparenté à corps physique, il y a le monde spirituel qui est apparenté avec capacité spirituelle. Deux mondes ça yo gen des caractéristiques qui très important qui pour permettre que ou connaît. Dans le Nouveau Testament, Paul révélait très clair que le monde spirituel, c'est une réalité accessible à tout le monde qui accepte bon Dieu. Moi dit le monde spirituel, c'est une réalité accessible à tout le monde qui accepte bon Dieu. Donc il dit que de pour accepter Jésus-Christ comme Sauveur et Seigneur, ou gain accessibilité au monde spirituel selon la Bible. Maintenant, nous parlons où est qui Jean-Paul fait dit ça et qui Jean-Paul fait la démonstration du monde spirituel et comment pour nous entrer dans le monde spirituel de manière biblique et puis aussi pour nous capables de définir si nous gagnons assez de temps les différents baptêmes de la Bible. Parce que gon confusion qui pote des fois avec des moun qui dit que depuis au fin accepter Jésus-Christ s'arrête là y a pas gagné pour aller la plénitude du Saint-Esprit. Nous allons essayer faire ça et nous allons analyser un texte biblique qui c'est 1 Corinthiens chapitre 2 le verset 6 du verset 6 au verset 16. Nous allons essayer analyser texte biblique ça ensuite pour nous capables entrer dans d'autres dimensions de ce message. Paul a parlé, Paul dit, cependant, c'est une sagesse que nous prêchons parmi les parfaits. Sagesse qui n'est pas de ce siècle, ni des chefs de ce siècle qui vont être anéantis. Regardez, Paul dit, c'est une sagesse que nous prêchons. C'est-à-dire que ça cap saute dans la bouche noire, c'est une sagesse que apôtre Paul dit qu'il a prêché. Pour quelle raison apôtre Paul proclamait la prédication comme étant une sagesse? C'est parce que même Jean, Jésus-Christ justifié nous, même Jean, Jésus-Christ racheté nous, même Jean, Jésus-Christ sanctifié nous, Jésus-Christ fait une sagesse pour nous aussi. Parce que dans 1 Corinthiens chapitre 1 verset 30, nous parlons, ce même Paul pral faire relater ça. Prends moi 1 Corinthiens chapitre 1 verset 30. Paul lui dit: or c'est par lui que vous êtes en Jésus-Christ, lequel de par Dieu a été fait pour nous sagesse, justice et sanctification et rédemption. Donc le Jésus-Christ est venu sur la terre, non seulement il est venu racheter nous, il a fait un échange à la croix, il est venu racheter nous du péché, c'est-à-dire il te font échange à la croix pour nous-mêmes, c'est la rédemption. Le Jésus-Christ est venu sur la terre, il est venu sanctifier nous tous. Pour qui ça? De par notre position en lui, nous avons accès à Dieu. Parce que la Bible dit, sans la sanctification, nul ne verra le Seigneur. Donc, de par ma position avec Dieu, en Jésus-Christ, je suis sanctifié et je peux avoir accès à la présence de Dieu et vivre avec Dieu. Et Jésus-Christ aussi, de par sa mort, il nous a justifiés. Ça veut dire, c'est pas acte que je peux faire pour me faire une démonstration que je justifie. Jésus-Christ déjà justifié dans la croix. Tout le monde entend sur ça. Mais grand bagaille, nous laissons passer de côté des fois. C'est que la Bible dit, Jésus-Christ a été fait pour nous aussi sagesse. Et c'est pour ça que l'apôtre Paul dit que n'a prêché une sagesse, en l'occurrence Jésus-Christ, que le monde pas connaît. Ça veut dire, ça n'a prêché, hein? C'est pas une connaissance humaine n'a prêché, mais c'est une révélation de Jésus-Christ. Maintenant, si nous sommes capables de faire déclaration ça, pour nous dire que ça que Jésus-Christ est sagesse, mais qui ça que sagesse là même, selon le point de vue biblique? Selon le point de vue biblique, qui s'acque sagesse là, ça veut dire que l'un a prêché, l'homme on a prêché, il va prêcher des choses qui allaient en accord avec capacité intellectuelle. Il va recevoir des révélations qui sortent en haut dans le ciel. Maintenant, qui s'acque sagesse là même du point de vue biblique? Premièrement, pour qu'on comprenne ça que sagesse là, la Bible fait nous comprendre que la sagesse, c'est une façon qu'on voit la vie, où est la vie à, et aussi ou approcher la vie. Il y a des gens qui ont la vie de différentes façons. Il y a des gens qui ont la vie, n'a pas mangé, n'a pas dormi, demain si tu veux, n'a pas mouru. Ça sont formes d'approche. Maintenant, là nous analysons la Bible, la vie de chaque chrétien, moun kap machak, bon Dieu, il y a une forme d'approche qu'on fait, son révélation de sagesse que bon Dieu met en dedans. Et voilà pourquoi, non, dans Jean chapitre 10, verset 10, Jésus-Christ dit, il vient bailler la vie en abondance. Pour qui raison mettre la divine bailler la vie en abondance? C'est parce que la vie que nous vivons là, c'est pour la vie seulement qu'a prêté là. En plus, le monde qui a tué tête, qui a suicidé tête, yo, c'est parce que pour eux-mêmes porter la vie, yo, son la vie terrestre. Si on pas de succès pendant que sur la terre, yo considérer tête comme un échec. Si yo pas capable de posséder une machine, qui coûtait tant valeur l'argent, ils considéraient ça comme une défaite. Parce que pour eux-mêmes, pas que la vie a ouvert sur la terre, et puis il fermait sur la terre. Et ça qu'il faut prendre, ouais. Même dans le pays, côté en pile développement, moun, tue tête, yo, un taux de suicide qui est très élevé. C'est parce que la vie abondante, ça, que Jésus-Christ dit, il n'y a pas gagné. Mais qui ça qu'on la vie abondante? Une vie abondante, c'est la vie qui pas jamais fini. Ça veut dire, c'est commencer, me commencer à vivre là, m'a continuer à vivre encore dans l'éternité. Et c'est pour cette raison, dans Jean 17, verset 3, Jésus-Christ dit, la vie éternelle, c'est qu'il te connaisse. Toi, le seul vrai Dieu, et celui que tu as envoyé. Ça veut dire, l'on vit contre Jésus-Christ, c'est pas l'on arrive dans le ciel, on peut vivre la vie éternelle depuis qu'on y est. Depuis qu'on y a, on commence à vivre la vie éternelle. Parce que, sans vivre qu'on y a, il détermine le futur. Soit vivre pour le bien, ou assurer que, on va vivre dans le paradis. Et soit fait ça qui mal, ou assurer qu'on va vivre éternellement dans l'enfer. Donc, ma vie éternelle, c'est pas à ma mort, c'est depuis qu'on y a. Ma vivre la vie éternellement. Et c'est pour une des raisons que, les nous prêchons une sagesse que les hommes ne peuvent pas comprendre. Nous prêchons une sagesse
5: qui pas sorti dans capacité humaine. N'a prêchons sagesse qui pas sorti dans façon l'homme ouais, mais n'a prêchons sagesse qui sorti directement en haut. Et deuxième façon que nous capables de définir sagesse aussi, c'est une façon de penser. C'est une façon de penser parce que la sagesse fait appel à l'inspiration.

Mais ça dit, il dit, les armes avec laquelle nous combattons ne sont pas charnelles. Mais elles sont puissantes par la vertu de Dieu pour renverser les forteresses. Là, mon soulier pour moi ici, pour renverser les forteresses. Nous avons âme, notre bataille. C'est pas homme l'homme. C'est pas ça l'homme qui est normal. Mais âme, ça qui est, hein. Le spirituel. Pour qui ça fait le spirituel? Pour renverser les forteresses. Quelles sont ces forteresses? Son âme qui a renversé les forteresses. Le spirituel. Pas besoin d'un âme non même pour une bataille. Mais son âme spirituelle. Mais quelles sont ces forteresses? Il dit, nous renversons les raisonnements. En quelque sorte, raisonnements sont forteresses liées. La logique sont forteresses liées. Qui ça qu'on forteresse? Alléluia. Les forteresses sont tout fortes. Que on bâtit, que l'ennemi n'a pas qu'à entrer. Les forteresses sont tout fortes qu'on bâtit lors de la guerre ou à le cacher là. Même si on t'a essayé pénétrer elle, mais puisqu'on bâtit la conséquence, il n'y a pas qu'à pénétrer dedans. Les vins tournent tout fort. Par exemple, si vous allez en Haïti, ils ont dit, les nègres t'ont fait la guerre. Ils ont bâti des forteresses. Fort Jacques et Alexandre, l'homme était Fort Jacques Port-au-Prince. Des salines de bâti ou fort, qui est le Fort Jacques, c'est parce que l'ennemi a venu, depuis qu'il était là. Non seulement il a détecté l'ennemi, mais il a combattu l'ennemi aussi. Il dit, nous renversons les raisonnements. Comment spirituellement qu'a renversé le raisonnement? C'est parce que depuis qu'on a un raisonnement, on parle de la foi encore. Depuis qu'on a un raisonnement, on sortit du sphère de la foi. On entre dans la capacité humaine. Depuis qu'on entre dans la logique, on parle de la foi encore. Donc, ça que vient faire, à le fait que vous raisonnez, ou bâti une forteresse. Et forteresse ça, l'évangile va qu'à pénétrer. Parce qu'on tellement raisonné, ou tellement son monde qui logique, ou tellement pas marché par la foi, ou a raisonné, n'importe ça yo dit, ou cherchons raison pour essayer soumettre lui en ma capacité intellectuelle. Sans pas rendre compte chaque jour, ou a bâti une forteresse dans pensée. À chaque ça, bon Dieu dit, ou dit non, pas possible. C'est comme si mon Dieu dit Moïse, levez bâton en l'air. Moïse a dit non, mettre là. Bâton pas que j'aime fond la main. Ça, c'est un raisonnement qu'il y a. Ou pas que j'aime tenir chrétien qui en dans l'église, chaque ça, on dit, il cherche un moyen pour le défendre, parce que il n'est pas entré dans l'ordre du quotidien. Mais si nous vivons dans l'ordre du quotidien, nous n'avons pas besoin de l'église encore, ni convertir. Parce que l'église fait appel à la foi. Donc si nous toujours raisonner, on n'a pas besoin de convertir. Parce que l'évangile n'a pas de raison. C'est marcher sous de l'eau, marcher. Lever bâton à la mer rouge la fond en deux. Pas de aucune logique qui peut entrer dans ça. Pas de aucune logique. Si nous voulons rester dans un système logique, on n'a pas besoin de même entrer dans l'évangile. Parce que même façon qu'on sauve à même, il n'y a aucun rapport par rapport à ton salut. Ça fait l'apôtre Paul dit, nous renversons les raisonnements. Ça veut dire tout ça qui amène à nos niveaux pour réfléchir, pour avoir la foi place en nous. C'est spirituellement pour renverser. Il dit tout auteur qui s'élève contre la connaissance de Dieu et nous amenons toute pensée captive à l'obéissance de Christ. Toute pensée captive. Il y a un peu de monde qui ne peut pas faire l'évangile. C'est le système de pensée. Ils pensent plus que la prière. Ils réfléchissent plus que le jeûne. Donc, à l'effet que nous pensons, nous venons tourner des personnes qui sont dans New Age. Nous chita, nous pensons autour de nous. N'a médité, n'a fait le vide sur nous-mêmes. Mais nous pas penser que l'encampé va penser comme ça. Il y a des pensées qui viennent, c'est pour mener à l'obéissance de Christ.

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Gon façon qu'on pense. Gon bagaille qui vient dans tête tout avant le germer, menen là l'obéissance de Christ. Dis ça, m'va prendre la main. Dis ça, m'va prendre la main. Gon bagaille que Satan met dans tête tout. Gon bagaille que diable met dans tête tout, ou pas kembel, côté le mettel là ou retirer, ou pas prendre la main. Parce que si vous quittez jamais un nom, la bâti une forteresse. À chaque fois, bon Dieu, prend le de la foi, ou prend le discuter. À chaque fois, bon Dieu, nous font pas de la foi, ou à reculer. Et depuis, on recule, on va pas avancer encore. Parce qu'on est habitué plus à reculer qu'à avancer. Et bon Dieu, m'en donne pour nous marcher par la foi. Si m'da dit au monde là, qu'on y a, pas de ma prêche là, une sortie présence angélique, tout le monde a dit là, m'sa bêtisé. Si m'da prêche là, qu'on y a, et puis m'di, pas de ma prêche là, nous avons la gloire de Dieu couvrir ce passe là. Il y a un monde qui a dit, ah, monsieur a déliré lui-même. Et pourtant, nous avons une sphère spirituelle. Les nous réunis là, nous pas réunis pour nous faire réunion humaine. Nous faire réunion spirituelle. Nous disons Saint-Esprit en mi-temps. Et pas ça nous dit là? Et bien, Jésus-Christ m'a dit, lorsque deux ou trois sont assemblés au milieu de nous, je suis là, les Jésus-Christ n'ont place. Est-ce que les bagailles sont normales? Les Jésus-Christ n'ont place. Est-ce que bagaille yo fait? Depuis Christ entre en place, faut qu'on changement. Depuis Christ entre en place, ça qui paraît anormal là, c'est lui-même lui suscité. Pour tout le monde qui connaît là, si ou est Christ en place, pas rien qui fait, et pas Christ me connaît. Depuis Christ en place, toute puissance démoniaque doit couper à terre. Toute maladie doit couper à terre. Et le monde invisible doit reconnaître que l'Esprit mon Dieu là. Mais si vous nous réunissons en place, nous disons nous venons sous le nom de Jésus-Christ. Et puis nous parlé de la spiritualité, nous avons parlé des anges, nous avons parlé de la présence de Dieu. Il y a des gens qui sont choqués, gros problème là. Gros problème là. Alléluia. Est-ce que avec moi la bien-aimé? C'est comme si ma la banque m'a parlé de l'argent, il y a des gens qui fâchés. Eh bien, on parle de la banque. Elle n'a marché, elle n'a place côté l'argent pas cité. Parce que là, c'est l'argent à gérer. Et bien ici à là, c'est cet esprit qui a géré la place là. Ça veut dire que les bagailles qui ont fait, ils ne sont pas sous contrôle moi. Ils ne sont pas sous contrôle moi. C'est le même système qui existe dans le monde qu'on y a. Les gens qui levaient, bon Dieu a utilisé pour faire des choses surnaturelles. Ils ont dit que c'est le diable qui a utilisé. Mais en définitive, qui est-ce pour bon Dieu joindre même? Par exemple, si Bénin vient là, la font service, moun guéri, yo dit c'est pas possible, c'est diable là qui utilise elle. Ou bien l'autre moun que bon Dieu baille don de guérison. Eh ben, diable après toute sa possibilité spirituelle, bon Dieu météo. 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Donc, on nous dit la Bible c'est menti. C'est ça qui permet que la Bible pas qu'une application li, parce que trop moun a servi bon Dieu sans pas reconnaître bon Dieu. Tête moun dit c'est chrétien sans pas marcher dans les pas de chrétien. C'est des raisonnements. Il est pour nous sortir d'un système de raisonnement ça pour nous croire dans la toute puissance de Dieu. Tellement, si nous réunissons moun, tellement que très peu de monde qui branche spirituellement, gon résistance qui accomplit. Parce que la foi mande yon environnement. La foi me demande yon environnement. L'environnement pas la foi, dès qu'on a fait avec un monde qui est négatif, la difficile même pour grandir spirituellement. La foi mande yon environnement. Et c'est ça qui fait les trois miracles qui a fait yo, c'est pendant un moment de prière, pendant un moment de consécration. 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Donc, vingé une résistance qui existait. C'est ça qui arrive même dans l'église. Diable a permet qu'il y ait un pile conflit, qu'il y ait un pile monde qui pense en façon, l'autre monde pense en autre façon, qu'il y ait une doctrine. Je dis à Mabdou Bagay, c'est pour nous combattre contre toute forme de doctrine et appliquer la Bible, Jean-Lier.
La Bible, c'est pas un moyen que l'homme a défini, mais c'est la parole de vérité qu'elle y est, et c'est ça le dit à celui qui faut accomplir.

L'apôtre Paul continue dans 2 Corinthiens chapitre 6 là. Dans 1 Corinthiens chapitre 2 du verset 6 là. Lors dans verset 7, il dit ce sont des choses que aucun yeux pas couvert. Ce sont des choses, mettez-le moi petit moi, que aucun yeux pas couvert, aucune oreille pas entendu. Mais il révèle nous par le Saint-Esprit. Il révèle nous par le Saint-Esprit. Des choses que aucun yeux pas couvert. Aucun oreille. 1 Corinthiens chapitre 2. Continuons dans verset 7. Là, il dit, ce sont des choses. Verset 7. Continuons dans verset 7. Ok. 8. Il dit, ben, comme il est écrit, ce sont des choses que l'œil n'a point vues, que l'oreille n'a point entendues, et qui ne sont point montées au cœur des hommes. Des choses que Dieu a préparées pour ceux qui l'aiment. Des choses que Dieu a préparées pour ceux qui l'aiment. Et continuez. Dieu nous les a révélées par l'Esprit. Bon Dieu remet nous. Il prépare elle pour nous. Mais il va révéler l'autre façon que par l'Esprit. Ça veut dire, dans quel que soit le niveau d'amour que bon Dieu t'a pour vous-même, c'est par l'Esprit pour aller rencontrer en communion avec lui. Bon Dieu ne va pas faire partie pris pour aucun monde. Il y a un principe qui existait. Le monde spirituel est disponible pour nous-mêmes. Il y a un principe qui existait. Le monde spirituel est à la portée de nous. Et c'est nous-mêmes qui pouvons entrer spirituellement pour le prendre en considération. Des choses que les yeux pas couvert, des choses que les oreilles pas entendent. Bon Dieu prépare pour tout le monde qu'elle remet. Mais qui est-ce qu'elle remet? Mais il pourra le révéler par l'Esprit. Ça veut dire, il y a des choses souffrent pour eux pendant sous la terre là. Bon Dieu, il y a des révélations qui sont plus spéciales que ça. Il y a des choses qui tracassent nous. Des fois, nous avons des problèmes pour un vieux soulier. Nous avons des problèmes pour $50, $20, tête nous a pâti. Mais c'est parce que nous ne connaissons pas bon Dieu préparé pour nous. Parce que nous ne pas préparé spirituellement pour nous chercher. Qui défie qu'à camper devant aussi spirituellement ou décider à chercher mon Dieu? Des fois, on a fonctionné, j'ai ouvert, j'ai fermé. Pas de la préparer nous, mais nous avons notre plan de secours. Nous ne pas quitter la plénitude de Dieu, conduit nous qu'on aller. Nous sommes monde qui a marché, ou pied en l'air, ou pied à terre. De manière si pied m'échappé, pour pied ça à tout à terre, pour me tout mettre la terre. Pas, mais pas que monde qui a marché sous de l'eau encore. Pas que moun ka plagé tout corps bay bon Dieu pour dire bon Dieu ma veu mené me kote vle et puis ma chance ma veu pas que ça encore. Ma va tout Jean plus rapide, continue texte à moi, continue 17. On va continuer. On va continuer encore. Continuons encore. Moi, je vais venir à côté de parler du langage spirituel. Côté de parler du langage spirituel. Verset 13. Ok, verset 13, s'il te plaît. Et nous parlons avec des discours quand c'est la sagesse humaine, mais avec ceux quand c'est l'esprit, employant un langage spirituel pour les choses spirituelles. Un langage spirituel pour les choses spirituelles. Parce qu'il y a une façon pour approcher mon Dieu. Et même Jésus-Christ dit que ça, que l'on a la prière, si ce n'est pas par l'esprit dans la prière, on a dit des 20 discours. Parce qu'au cachita là, parce que la prière est un langage. Approcher côté de mon Dieu est un langage. Ou cachita là, ou a parlé, ou a pensé la prière, c'est des 20 discours. Ou fait une heure de temps sur genou, ou pas dire rien du tout. Parce que c'est un langage spirituel. Faut que l'esprit empare ou. Faut qu'on avance, ben mon Dieu, vers l'esprit. M'capable de révéler un niveau qui n'est pas trop élevé pour. Parce que depuis ton dans l'évangile, doit faire l'évangile. Faut qu'on niveau ça. Pour ne pas connaître pas.
Et m'bral poser problème là avant qu'on y a parce que m'vle arriver dans ça avant de terminer m'vle arriver dans ça. Ou connait qui gros problème qui existait. Parce que pour entrer dans le monde spirituel faut naître d'esprit, Jean 3 verset 3. Mais l'enfant né d'esprit ça paraît là. L'enfant né d'esprit ça paraît là. M'bral un petit Jean rapide, m'a tout entrer dans question baptême là aussi parce que c'est ça qui va le permettre qu'on compte monde plus. L'enfant né d'esprit, entrer dans le monde spirituel c'est né d'esprit. Entrer dans le monde physique, c'est né de la chair. Entrer dans le monde spirituel, c'est né d'esprit. Jean 3, verset 3, il faut que vous naissiez de nouveau. C'est-à-dire la nouvelle naissance. Et me dit, la nouvelle naissance, mot qui traduit de nouveau naissance, non, en hébreu, il signifie en haut. Ça veut dire qu'il faut naître d'en haut. Faut naître d'en haut. Nouvelle naissance signifie né en haut. Ou sous la terre, ou né sous la terre par la chair, ou né par l'esprit en haut. Ça veut dire que pendant qu'on va fonctionner par la chair sur la terre, on a un fonctionnement spirituel aussi. On est en haut. Mais ça arrive, c'est parce que dans Éphésiens, dans Hébreux chapitre 6, le verset 1er et 2, le Hébreux chapitre 6, le verset 1er et 2, mais qui ça le dit? Il dit, c'est pourquoi, laissant les éléments de la parole de Christ, tendant à ce qui est parfait, sans poser de nouveau de fondement, du renoncement aux œuvres mortes de la foi en Dieu, continuez, c'est dit de la doctrine des baptêmes. De la doctrine des baptêmes. Qui sait que doctrine ou doctrine sont enseignements? Sont enseignements. Là, il parlait de la doctrine des baptêmes. Je vais essayer de définir pour vous-même, selon capacité personnelle, mon recherche fait dans la Bible, les cinq baptêmes qui ont rapport aux chrétiens. Alors, les cinq baptêmes qui ont rapport aux chrétiens, je vais essayer de définir pour aujourd'hui. Pour qu'on connaît que l'enfant naît de nouveau ou pas être là. Né de nouveau, son processus que bon Dieu commençait avec vous, qu'elle attend pour continuer. Mais vu que vous campez, bon Dieu campez avec vous. Parce que bon Dieu pas avancer sans vous-même. C'est vous qui pouvez pour bon Dieu avancer avec vous. Bon Dieu pas avancer sans vous-même. Si aujourd'hui arrive, vous dit bon Dieu, bon, je suis converti, je bras dans le ciel, et puis je chita, ça crive, bon Dieu chita avec vous. Parce que bon Dieu déjà bon, toutes les connaissances bibliques, pour qu'à connaître qui ça pour faire. Dans 1 Corinthiens chapitre 10, verset 1er à 2. Nous parlons du premier baptême, non? Dans 1 Corinthiens chapitre 10, verset 1er à 2. Paul parlait de la du baptême de Moïse. Il dit, frère, je ne veux pas que vous soyez, que vous ignorez que nos pères ont tous été sur la nuée et qu'ils ont passé au travers de la mer, le verset 2, et qu'ils ont tous été baptisés en Moïse, dans la nuée et de la mer. Comment baptiser en Moïse? Comment baptiser en Moïse? Puisque là, elle parlait que c'est dans Moïse même, monsieur baptisé, c'est que n'est-ce pas identifié avec Moïse comme étant le libérateur. De la même manière aussi, dans Galates 3, verset 27, il pral dit que nous baptisons en Jésus. Donc Moïse, c'était le libérateur, alléluia, qui t'a retiré peuple là en Égypte et qui menait et qui menait jusque dans le désert avant d'entrer Canaan. Donc le peuple s'identifiait à Moïse. Dans mon prend Galates 3 verset 27 moi aussi côté l'expliquer nous-mêmes tout comme étant des chrétiens, nous baptisés en Jésus. Ça veut dire nous identifier à Christ comme étant notre libérateur. Pas des monde qui sauvé encore. Et pas des monde qui capable faire rien pour nous, il dit vous qui avez été baptisés en Christ, vous avez revêtu Christ. Ça veut dire, nous revêtus de la grâce que Christ maintenant nous a. De la même manière aussi, le peuple Israël était revêtu de la loi de Moïse. Ces lois, on t'a suivi. C'est ça, Moïse, t'a prescrit, on t'a suivi. Mais là, nous-mêmes, nous revêtus de Christ, ça veut dire que nous pas suivre la loi encore. Nous en bas la grâce. Ça veut dire, nous identifier, nous, avec Christ. Nous sommes même partis, et ça fait l'apôtre Paul dit, si je vis, ce n'est plus moi qui vis, mais c'est Christ qui vit en moi. Baptême ne signifie plonger, et puis lever, ou couvrir complètement. Ça veut dire, l'homme, on a gardé m'kounia là, c'est pour y avoir Christ en homme. Moi, complètement plongé dans Jésus. Et ça fait, le diable a gardé, il t'a beau voulu attaquer pour le détruire, il va pas tuer. Parce que l'a gardé en nom, gros bagage qui est spécial, c'est Jésus. Peuple, pas de cajouin avec ça, avec Moïse. Parce que Moïse, ton homme.
si nous parlons de manière chronologique, déjà le baptême, on va voir sur le baptême de Jean. Dans Matthieu chapitre 3, le verset 11, Jean dit c'est le baptême de la repentance. Pourquoi la repentance? Parce que bon Dieu fait 400 ans de silence. Quel peuple a été endurci? Peuple n'a pas compris bon Dieu. Quel peuple a été endurci? Faut que Jean t'ait préparé le cœur du peuple. Parce que c'est ton peuple qui était habitué déjà avec la loi. Et ça fait dans Luc 1er, verset 17, où Gabriel pral parler avec Zacharie. Il dit il pral changer le cœur des pères vers les enfants. Ça veut dire que c'est le début du royaume. C'est le début du royaume avec Jean-Baptiste. Donc il faut qu'on préparation qui fait. Voilà pourquoi il parle de du baptême de la repentance. Dans la loi, il n'y a pas de repentance. Mais dans la grâce, il n'y a pas de repentance. Pour qui ça? Parce que la grâce fait appel au cœur. La loi fait appel aux actions. Ça veut dire que Jean-Baptiste l'a vu avec l'esprit de lui. Pour qui ça? Pour lui permettre que les cœurs des pères. Le cœur des pères vers les enfants. Remarquez bien, vous avez dit, le cœur des pères. Pas le cœur des enfants vers les pères, non, le cœur des pères vers les enfants. Pour qui ça fait le cœur des pères vers les enfants? C'est en question d'humilité. Chaque plus grand, considéré comme plus petit. Chaque visible, là, considéré comme invisible. Ce n'est pas un royaume qui peut élever les grands, mais c'est un royaume, tout le monde qui pensait que yo faible, tout le monde qui pensait yo petit, tout le monde qui pensait yo pas capable, bon Dieu va lever yo. Et ça fait commencer au père pour arriver aux enfants. Et troisième baptême que nous allons ensemble avec vous, c'est baptême ça fait poser plus de problèmes. C'est 1 Corinthiens 12, le verset 13. Si nous voulons définir, nous allons le baptême du Saint-Esprit pour le salut, ou bien le baptême de position, positionnement. Nous allons essayer de définir ensemble avec vous aujourd'hui, pour nous démontrer qui s'allie même, qui s'est passé même. Pour qui raison, il y a des gens qui campent là, qui peuvent prendre la deuxième étape, la deuxième expérience qui est être rempli du Saint-Esprit, qui fait l'église trouver le moment ça, qu'on y en a ballotté les deux côtés, qui fait le ministère pas qu'à accomplir comme il faut, parce que ça prend le être rempli du Saint-Esprit pour faire le ministère. Lui dit, nous avons tous été fait baptisés dans un seul esprit pour former un seul corps. Un seul corps. Qui est ce corps? L'église. Donc immédiatement qu'on convertit, le Saint-Esprit baptisé, on l'y placé au corps. L'y placé au corps. Ça veut dire que son baptême de positionnement, le place au corps. Mais l'elvin place au corps. Par être là, il y a l'autre bagaille pour faire encore. Et ça que plus devant, apôtre Paul va dit, corps a plusieurs membres. Corps a plusieurs fonctions. Donc ce premier baptême, c'est le baptême que le place au corps. Et ça fait plus bas, non, quittez, allez, ça fait plus bas, il dit, regardez la même verset, il dit, nous avons tous été abreuvés d'un seul esprit, baptisés d'un seul esprit pour former le seul corps, nous placer dans le corps, mais il dit, nous avons été abreuvés d'un seul esprit, pour que ça fait le mettre abreuvés d'un seul esprit. Ici, c'est, nous bouons non seul l'esprit. Il y a un verset dans Esaïe qui échappe, que je suis capable, ouais, ensemble avec vous, que Esaïe dit, qu'on sait que, Esaïe 12, le verset 3, qui ça, Esaïe dit, il dit, abreuvé, non seulement, nous baptiser d'un seul esprit pour placer dans la croix, mais il dit, en même temps aussi, nous bouer, dans un seul esprit. Esaïe chapitre 12, le verset 3, mettez-le pour moi, s'il te plaît. Nous va comprendre ça, le dialogue. Il dit, vous puisez de l'eau avec joie aux sources du salut. Ça veut dire, l'Esprit Saint, mettez dans le corps, lui sauvez. Lui positionnez dans le corps, nous sauvez. Voilà pourquoi elle parlait de joie aux sources du salut. Et elle dit de l'eau. Le verbe abreuvoir, nous connaissons l'homme où boit, c'est de l'eau ou boit. Lui placer dans le corps. Donc c'est ce qu'on appelle, si nous voulons carréler le baptême du salut, ou bien le baptême de positionnement. Mais lorsqu'il recevoir le baptême du salut, le baptême du positionnement, bon Dieu place au encore. Lorsqu'il place au encore, ou que travail pour faire. Maintenant pour faire travail, faut recevoir, faut connaître une autre expérience.
C'est ça que parle de la plénitude du Saint-Esprit qui pour permettre qu'on fonctionne parce qu'on pas qu'à faire travail, mon Dieu, par vous-même. Mais ça arrive. Il y a une discussion qui fait qui dit son seul baptême qui gagne de pour finir recevoir bon Dieu ou baptiser du Saint-Esprit. Yes, mais c'est le baptême de positionnement. Mettons encore. Il dit, je n'ai pas besoin de rien encore. Je n'ai pas besoin de faire aucune recherche encore. Alors que Jésus-Christ peut le dire, monsieur, comme ça, que faut nous à le prier pour qu'on ait une nouvelle dimension. Et Jean-Baptiste lui-même. Bon, le deuxième baptême, quatrième baptême, non, je suis capable de finir le message là. Parce que je voulais finir l'ensemble avec vous. Et Jean-Baptiste lui-même, dans Matthieu chapitre 3, le verset 11. Il parlait du premier baptême, qui est le baptême de la repentance, mais il dit, celui qui vient après moi est plus puissant que moi. Il vous baptisera du Saint-Esprit. Qui est-ce qui baptisait du Saint-Esprit? C'est Jésus-Christ. S'il dit, c'est plus puissant que moi, bon rapport de puissance. Baptême ça, après, il met ton bagage en ordre de plus. Bon rapport de puissance. Alors que là, dans 1 Corinthiens 12, 13, il ne pas parler de puissance, il parlait que vous chitez encore. Ils ont boué dans le corps. Ça veut dire que nous avons puisé aux sources du salut. Nous avons dans le même corps. Même l'esprit qui sauve maintenant, c'est même l'esprit qui sauve là. Ça veut dire que du point de vue de salut, pas un monde qui a une capacité spirituelle qui est plus que l'autre. Même l'esprit qui met dans le corps, c'est même l'esprit qui met dans le corps. Même l'esprit qui sauve maintenant, c'est même l'esprit. Nous avons boué la source du salut. Nous avons boué dans la même source là. Ça veut dire que pas un monde qui a une quantité d'esprit qui est plus grand, qui te mène dans le corps. Même l'esprit qui te fait voyager là avec moi, c'est lui-même qui fait voyager là avec moi. Mais là, Jean-Baptiste Paul dit, est plus puissant que moi. Il vous baptisera du Saint-Esprit. Rapport de puissance. Et Jésus-Christ, dans Jean, dans acte 1er, verset 8, il dit, vous recevrez une puissance. À la prière. C'est-à-dire que premier baptême, non, pas besoin de la prière. C'est Romains 10, verset 9, si tu confesses de ta bouche. Premier baptême, non, c'est confesser pour me confesser que Jésus-Christ, c'est Seigneur, et puis pour me capable de déclarer qu'elle se même, alors moi sauvé, même si dans Acte 16, 31, quoi au Seigneur Jésus-Christ et tu seras sauvé. Pas besoin de prier pour me sauver. C'est le Saint-Esprit qui met conviction dans le cœur. Et puis m'approcher, au contraire, c'est plus que prier pour moi. Pas besoin de prier pour me sauver. Pas besoin de jeûner pour me sauver. Mais dans le deuxième baptême, non, faut mal prier. Jésus-Christ qui dit ça même. Faut mal prier. Parce que deuxième baptême, non, il n'y a pas de rapport pour mettre dans le corps, non, mais il peut faire fonctionner dans le corps. Et de pouvoir fonctionner dans le corps, ou que besoin de l'esprit, bon Dieu, qui peut avoir une dimension qui plus avancée, parce que, moun, pas sa vie, bon Dieu, charnellement. Moun, pas fait ministère, charnellement. Le ministère, ça m'a demandé une dimension spirituelle. Et c'est pour cette raison que bon Dieu dit comme ça, que la Bible dit Dieu ne se répand pas de son appel. Parce que, et c'est ça qu'il faut croire. Il y a des gens malgré leur péché, ils ont béni les gens. Parce que, plus ce sort qu'on recevoir, ce n'est pas pour vous recevoir. Vous recevoir pour fonctionner. Vous recevoir pour être utile les gens. Et Corinthiens chapitre 12, pour l'utilité du corps. Plus ce sort qu'on recevoir, ce n'est pas pour faire intéressant, c'est pour capable de supporter les gens. C'est pour capable de servir moun. C'est pour capable de bénir moun. Et ça fait que les gens, malgré eux, mourir, moi, l'entend des cassettes qui ont béni. Malgré eux, parlant encore comme frère Télor parlant encore, mais l'elle prêchait moun béni, parce que on souk tes souliers, c'est pas pour l'île terre, c'est pour l'autre moun. Puissance qu'on recevoir, c'est pas pour vous. Et ça fait que les gens, malgré leur péché, ils ont couru ou libre sous péché, ils continuent à prêcher encore. Ils continuent à faire ministre encore. Des gens qui bénissent. Parce que puissance qu'on recevoir, c'est pas pour vous personnellement. C'est pour le capable de bénir les gens qui ont impuissance, incapacité spirituelle. Avec les apôtres, chapitre 8. C'est là que je quitte l'ensemble avec vous. Acte des Apôtres chapitre 8, pour me capable d'établir très clair la différence entre ce baptême
qui nous positionne dans le corps et qui nous fait abreuver de même esprit aux sources du salut, avec le baptême que Jésus-Christ précisait spécialement, qui est une puissance. 1 Corinthiens chapitre 12, verset 13, me positionne dans le corps. Mais l'homme fin positionne dans le corps, je ne vais pas là, il faut me travailler. Maintenant, c'est pour me travailler qu'il y a Christ pour le bon baptême de puissance qui sera administré par le Saint-Esprit. Actes apôtres chapitre 8, commence à partir du verset 12. Mais quand ils eurent cru à Philippe, qui leur annonçait la bonne nouvelle du royaume de Dieu et du nom de Jésus-Christ, hommes et femmes firent baptiser. C'est le baptême de Jean. Firent baptiser. Le baptême de Jean. Là, ils finissent quoi? Philippe finit prêcher à Samarie, ils finissent quoi? Il dit, hommes et femmes firent baptiser. Ils finissent quoi? Romains 10. Pas étiré ce texte là, non? Romains 10, verset 9, il dit, si tu crois, pour sauver, si tu crois, si tu confesses de ta bouche, si tu crois dans ton cœur, ou sauver, ou baptiser, ou positionner encore. Après ça, on va le recevoir, baptême de Jean-Baptiste. On continue le verset 13, petit-moi. Il dit, Simon lui-même, après avoir été baptisé, il ne quittait plus Philippe en voyant avec ton nom des miracles et des grands prodiges qui s'opéraient. Allez. Les apôtres qui étaient à Jérusalem ayant appris que la Samarie avait reçu la parole, ils envoyèrent Pierre et Jean. Pourquoi ça que fait envoyer Pierre et Jean? Qui était me camper là ensemble avec vous. Puisque c'est l'école nous aujourd'hui. Pourquoi ça que fait envoyer Pierre et Jean? Pierre surtout. C'est parce que dans l'acte des apôtres, non, Matthieu chapitre 16, le verset 19. Qui est ça là? Non, Matthieu chapitre 16, verset 19. Jésus dit Pierre, parce que tu as eu la révélation de la construction de l'église, je te donnerai les clés du royaume. Ça, les clés du royaume, non? Clés du royaume, non? C'est le Saint-Esprit. Je te donnerai les clés du royaume. Ça veut dire que clé signifie ouvrir porte. Ma bonne capacité pour ouvrir porte pour mon entrer dans le royaume, non? Ma bonne puissance pour mon ouvrir porte pour mon entrer dans le royaume, mais Pierre, pour l'exécuter, dans Actes des Apôtres chapitre 2, Pierre prêchait 3000 âmes converties, et puis le Saint-Esprit descend. Lui ouvre porte, ma juif, yo. Même bien Christ dit, et vous serez mes témoins à Jérusalem, en Judée, à Samarie. Donc, premier bagage est arrivé, dans Actes des Apôtres chapitre 2, lui ouvre porte, ma juif, yo, pour y entrer. Là, dans chapitre 8, Pierre pral ouvre porte, ma Samaritain, pour y entrer. Et au chapitre 10, dans le verset 44, Pierre pral ouvre porte, ma païen entrer. Parce que là, elle prêchait, quand Corneille, la Bible dit nous, la parole que Maisonné Corneille t'attendait, il est tout rempli du Saint-Esprit. Ça veut dire que Pierre qui ouvre porte. Ça veut dire qu'il y a des révélations faites, ouvre porte, en pile, monde pour y entrer. Une dimension arrivée dans mon Dieu, il y a monde ouvre porte, bah, yo. Monde pas ta pensée, monde pas ta croire. 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
Il dit, il envoya Pierre et Jean. 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Ceci arrivait chez la Samaritain, prie pour eux. Prière pour eux afin qu'ils réussissent le Saint-Esprit. C'est une aberration. Ils ont converti déjà. Ils ont baptisé déjà. Mais quand ils ont prié pour eux pour recevoir cet esprit. 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Parce que les gens ne sont pas baptisés du baptême de Jean sans pas confesser Jésus-Christ. 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Ils ont baptisé du baptême de Jean. Mais Pierre, priez pour eux afin qu'ils recevoir cet esprit. 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Ceci continue petit moins pour nous. Mes textes pour nous finir le texte là. Afin car il n'était pas encore descendu sur aucun d'eux. Ils avaient seulement été baptisés au nom du Seigneur Jésus-Christ, le baptême de Jean. Peut-être que j'aime les sentir. C'est ça qui met le problème. C'est ça qui met l'église en plus gros problème. Nous faisons convertir, nous baptiser de Jean, et puis nous chita.

0: 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Grand pile monde Jodia qui bien fait ça à la prière. Il y a trois façons pour recevoir le baptême du Saint-Esprit pour la puissance. Le baptême du Saint-Esprit c'est pour deux bagailles. Une puissance pour le ministère, très facile. La puissance pour le ministère et l'évangélisation. Ça fait l'église dans l'Italie, elle ne va pas évangéliser parce qu'elle n'a pas assez de hardiness en donne pour nous dire qui est mon Dieu. Il y a trois façons de recevoir cet esprit. Premièrement, dans la prière, avec les apôtres chapitre 2. Deuxièmement, par imposition des mains. Acte 8, le verset 13. Et quatrièmement, par la parole, la prédication de la parole. Acte 10, le verset 44. Acte 10, le verset 44. C'est que je battais ma poêle quand même, mais je passe sous lui, mais c'est sous ça que je vais mériter ensemble avec aujourd'hui. Il y a des gens qui ont besoin de prendre une décision là. Il y a des gens qui l'ont vu où il est. C'est parce qu'on campait dans le niveau ça. Je vais juste bosser qu'un baptême, non, juste pour la connaissance. C'est qu'un baptême, c'est le baptême de la souffrance. Marc 10, 39. Marc 10, 38, 39. Baptême de la souffrance. Ma bon verset de référence, c'est 1 Pierre 2, verset 21. 1 Pierre 2, verset 21, il dit Christ est souffri, nous-mêmes, tout le monde qui a souffri et pour nous passer notre race. Vous ne pouvez boire la coupe que je dois boire ou être baptisé du baptême que je dois être baptisé. La souffrance que Christ parle qu'on a la croix. Ça dit, si quelqu'un veut me suivre, qu'il se charge de sa croix et qu'il me suive. Gede koto, vous voulez arriver là, bon Dieu, si vous ne pouvez pas passer baptême, ça ne va pas arriver. Gede dimension, vous voulez prendre là, bon Dieu, si vous ne pouvez pas passer baptême, souffrance ça. Ou pas là. Parce que bon Dieu ne connaît pas. Bon Dieu ne connaît pas comme il faut vrai. Bon Dieu ne connaît pas. Si vous passez là, est-ce qu'on peut courir? Est-ce qu'on va prêter vrai? Parce que quand on souffre, on finit de passer. Bon Dieu compte sur, mise sur. Il dit, un tel, il n'est pas fait ça lui-même. Mais comptez sur un tel. Et ça fait dans 1 Pierre 2, verset 21, c'est un baptême qui est obligatoire pour tout le monde. Le baptême de la souffrance. 1 Pierre 2, verset 21, je vais mettre le moins petit moins pour me capable clôturer ce que je dis aujourd'hui à là. Des fois, nous voulons l'évangile. Ça le fait. Mais l'évangile, il y a un principe, il y a une route pour passer, il y a un chemin pour passer. Il dit, c'est à cela que vous avez été appelé parce que Christ aussi a souffert pour vous, vous laissant un exemple afin que vous suivez cette race. Laissons exemple de souffrance pour qu'à passer notre race. Cracher nos figues, humiliation. Et des fois, bon Dieu façonne le chemin, nous changer par quoi? Bon Dieu, tu veux passer par là, ou prendre l'autre route? Parce qu'on prend l'autre route, bon Dieu prend l'autre route puis devant. Mais il faut passer par là quand même. Pas passer par là. Je vais faire appel à l'hôtel, non? Je vais quitter ça avec conscience. Pour aller prier la caille, depuis jeudi, pour aller dire bon Dieu comme ça. Je prends une décision pour me servir dans le ministère charnellement encore. Je veux qu'on ait une dimension spirituelle qui puisse avancer. Je veux qu'on ait. Je voulais qu'on ait. Ma foi, récapitulation ensemble avec vous pendant la Sainte-Seine. Le baptême de Moïse, qui est le baptême d'identification. 1 Corinthiens 10, verset 1 à 2. Référence Galates 3, verset 27. Donc, le baptême de Jean, Matthieu 3, verset 11. Qui est le baptême de la repentance. Le baptême du Saint-Esprit pour le positionnement dans le corps. 1 Corinthiens chapitre 12, verset 13. Verset 13. Et puis la référence, Esaïe chapitre 12, verset 3. La référence, toujours oublier référence à le salut, parce que vous avez abreuvé. Le quatrième baptême, c'est le baptême du Saint-Esprit pour la plénitude, pour le ministère. Pour le ministère. Le baptême de puissance. Matthieu 3, verset 11. Acte 1er, verset 8. Et le cinquième baptême, c'est le baptême de la souffrance. Marc, chapitre 3, le verset 38 et le verset 39. Donc, sixième baptême, parce qu'il y a un baptême là-dedans, c'est le baptême de feu. Il y a une ambiguïté là-dedans. Bavle, entrez dans la tête. Parce que Jean te dit, il vous baptisera du Saint-Esprit et de feu. Voilà. Maintenant, dans les mains, que nous prenons cette scène conscient. Si nous avons une étape
1: pour faire. Sœurs, la paix et la grâce de Dieu soient avec vous. Gloire à Jésus, la paix du Seigneur vous soit. Amen. On nous dit ensemble, béni soit l'Éternel. On nous dit gloire à Jésus. Merci Seigneur. Que tu es grand, mon Seigneur. Gloire à Jésus. Nous exaltons le Seigneur encore qui va nous opportuniter, nous qu'à ensemble, à soyez pour nous exalter son Saint-Nom. Et d'ailleurs, on regarde les amants, on dit bienvenue dans la maison du Seigneur. Salut encore, dit, je suis content de vous voir. 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Merci Seigneur. Gloire à Jésus. Moi, t'as aimé aborder avec Wassoya. La cause de ce qui a provoqué l'intercession de Moïse. Ce qui a suscité l'intervention de Moïse auprès du Seigneur, c'est dans le livre d'Exode, le chapitre 32. Le livre d'Exode, le chapitre 32. Moïse déclenchait une démarche. Il déclenchait une démarche auprès du Seigneur dans ces trois chapitres, 32, 33, et 34, de déclencher une démarche. Donc, on a posé cause. Démarche là. Poser cause démarche. Hier soir, on t'a communiqué avec sur le refus d'être complice de certaines choses. Et présence, nous, doit changer les choses. Ma présence doit changer les choses. Nous devons engloutir le système égyptien et faire régner la justice. Régner la justice. Passage chapitre 32 du livre d'Exode. Mandez une analyse tout à fait spéciale. Si vous voulez garder la Bible ouverte dans le chapitre ça, il y a à peu près 35 versets. 35 versets. 35 versets. 35 versets. 35 versets. Si, par exemple, vous avez une Bible Scofield, une Bible comme la mienne, au cas où déjà que Dr. Scofield les diviser chapitre là déjà. Et m'a pralé dans la même direction avec Dr. Scofield. Dans Jean que le diviser chapitre là. Les parler d'abord de la violation des principes divins. La violation des principes divins. Deuxièmement, les parler de la condamnation de l'apostasie. La condamnation de l'apostasie. Troisièmement, c'est la plaidoirie de Moïse. La plaidoirie de Moïse. Quatrièmement, il y a un jugement disciplinaire. Un jugement disciplinaire. Un jugement disciplinaire. Et ensuite, il y a l'intercession. L'intercession de Moïse. L'intercession de Moïse. L'intercession de Moïse. Yeah. Ma pisse reprend pour vous, soit prenant note. La violation des principes divins. La violation des principes divins. La condamnation de l'apostasie. La plaidoirie de Moïse. Le jugement disciplinaire de Dieu et de Moïse. Et ensuite l'intercession de Moïse. L'intercession de Moïse. Yeah. Moi, toujours crois qu'une étude serrée, une étude disciplinée de l'Ancien Testament, Genèse, Exode, Lévitique, Nombre et Deutéronome, les cinq livres de Moïse, une étude serrée, approfondie, la connaissance de l'histoire de la création, l'histoire des patriarches et l'histoire de d'Abraham, de Jacob, de Joseph, et aussi l'histoire de la rédemption d'Israël, et aider les membres de l'Église, aider les prédicateurs, les évangélistes, pour asseoir leur foi en Dieu. Car si on était seulement dans le Nouveau Testament, avec Matthieu jusqu'à Apocalypse, là, un petit peu difficile pour vous pour comprendre certaines interventions divines dans le Nouveau Testament. Car Matthieu lui a présenté une réforme des lois et des principes divins à la venue du Christ. Matthieu. Et lui asseoir encore une nouvelle fois le royaume de Dieu et de présenter Jésus comme le roi voulu, le roi tant attendu, Matthieu. Et il a continué pour aller dans Marc, Luc, Jean, qui aussi présentait Jésus sur tous les aspects que l'Ancien Testament présentait. Et la pensée de Dieu, c'était d'établir une monarchie, un gouvernement côté lui-même seul capable roi sur son peuple, lui-même seul qu'un roi sur son peuple. Il est le divin berger, le roi absolu. C'est ça fait dans Psaume 24, auteur somnant dit ça. Il dit, porte, élevez-vous lintons. Élevez-vous, portes éternelles. Et puis il dit que le roi de gloire fasse son entrée. Question imposée dans l'univers. Qui donc est ce roi de gloire? Et puis réponse en bas. L'éternel, fort et puissant. L'éternel puissant dans les combats. En d'autres termes, il est Yahweh Sabaoth, puissant dans les combats. Il est le Yahweh Sabaoth. Donc il est le roi de gloire. Dans le psaume 103, le verset 19, au terme du psaume 103, il est confirmé encore pour dire, l'Éternel a établi son trône dans les cieux. et son règne domine sur toutes choses. Psaume 103. Dans le psaume 29, il est encore mentionné. L'Éternel était sur son trône lors du déluge. Il dit, l'Éternel sur son trône règne éternellement. Donc, depuis l'Antiquité, depuis le commencement de la création, Dieu a voulu régner sur son peuple, diriger maître et seigneur, un roi absolu, plein de compassion, plein de miséricorde, plein de bonté, mais livré que celui seul qui régnait sur son peuple. Ça fait la base, ses principes, ses commandements, les inclut là-dedans, que je suis un Dieu jaloux. Je suis un Dieu jaloux. Je ne donnerai pas ma gloire à un autre, ni mon honneur aux idoles. Il voulait que c'est seulement pour servir. Le Dieu suprême n'accepte pas de mélange. N'accepte pas de mélange. Accepter mélange. Ici, dans le chapitre 32, 33 et 34 du livre d'Exode, il y a un conflit. Il y a un conflit qui vient soulever entre Dieu et son peuple. Entre Dieu et son peuple. Il y a un conflit. Le Seigneur partait rédemptionner Israël pour un chemin rédemption hein, au début même de la naissance de cette nation pour gagner un conflit. Mais l'impatience du peuple, leur attachement avec le passé provoquait un désir ardent pour y retourner en arrière. Et ceci, ce n'est pas pour la première fois. Non. Chaque étape de démarche que mon Dieu fait pour mettre en position que le voulait, pour l'établir, dans chaque démarche que mon Dieu fait, mon Dieu fait une intervention. Parce qu'il connaît nouveau, il n'y a pas de maturité, il fait intervention. Si vous avez, ma testo sous là. Parce que jusqu'à présent, c'est l'introduction, ma faveur. Dame, mais on se connaît, le Dieu que nous servons est patient. Le Dieu que nous servons est patient. Merci. Une deuxième question. Combien d'entre nous qui croient que c'est la patience de Dieu qui fait nous là, toujours nous-mêmes? Je suis honnête avec moi-même. Et me tiens honnête avec vous-même. Pour ça nous fait bon Dieu, il était qu'à disparaître nous déjà. Car il est un Dieu saint. Mais sa patience, sa miséricorde, permettent que nous encore vivants, nous encore là. Et me louer pour ça. Au cas où il a fait une première intervention devant la mer Rouge. Première intervention de rébellion, yo. Bon Dieu pas occupé, yo. soit appelés chapitre 13 et 14, après, bon Dieu, pas d'importance à démarche. Bon Dieu, pas d'importance avec rébellion, avec impatience. Moïse, sauf là, ou menez-nous là devant la mer Rouge pour nous mourir, mais Égyptien, ou derrière nous, sauf nous là. Donc, impatience, yo, fait yo révolter contre Moïse. Au cas où que le Seigneur a Dieu pas dit rien. Il dit, fais au marché, non? Mais côté au pralé, la mer a pas confondre. Côté au pralé. Il dit, fais au marché. C'était l'ordre là, ça. Fais au marché. Dis, petit moyen, que me fait sauver. Fais au marché. Et puis il dit Moïse, tournez vers la mer. Bâton que me débarroua, qui était manifesté présence moi en Égypte, prends bâton ça, et puis lance-le sur la mer. Immédiatement, miracle du passage de la mer Rouge s'opéra. Le peuple a passé. Boum. Quand le miracle qui opéré pour eux. Yo content. Et puis tout le monde prend route là. On va aérer et plonger. La patience de Dieu. Ouais, bon Dieu pas occupé encore. Je viens de traverser la mer Rouge. Je traversais, je vivais 3 jours dans le désert de Sin. Je suis en soif. Je recommençais même impatience là encore. Bonne de l'eau pour nous boire. Nous avons soif. Bonne de l'eau, nous grand goût. Le Seigneur n'a pas occupé encore. Il y a de l'eau pour le boire. Il est arrivé à Web. Même situation encore. Impatience. Mon Dieu va occuper impatience. Il y a de l'eau à Web. Moïse parle au rocher. L'eau jaillit du rocher. Ils ont tous bu à satiété. Gardez ces bagages banal, simple. Bon Dieu connaît où qu'à corriger ça. Parce que vous avez maturité assez pour corriger.

Des fois, c'est moi-même qui connais fait mon bagage. À chaque fois, moi, je songe à ce que je et puis je me bloque. Je ne vais pas passer parce que vous faites une erreur. Et puis, erreur a connu. Vous comprenez ce que je dis là? Donc, ça veut dire que je me bloque parce que je connais ce que je fais. Je ne vais pas passer. Je ne vais qu'une homme, je toujours songé à ce que je et je vais pardonner. 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Pas de faire rien. C'est comme si nous pissons, parce que tout le monde. Et nous pissons, pipure, parce que tout le monde. Des fois, même nous gardons le monde, nous troisons, nous montons. Ça a été comprendre lié là. Il n'est pas songé. Avant, on m'a parlé, oui. Hein? Bon, moi, amène là, non? 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Des fois, nous agir de cette manière. N'oubliez que voisin nous, c'est nous. 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Il voulait lui-même tout pour tomber dans des labyrinthes côté le pas même qu'à sortir. Des fois, nous oublions ça. Et puis, nous projetons nous comme si nous supérieurs. À ceux qui ont les yeux mauvais, et nous avons les mauvais yeux, tout, sous faiblesse nous. Sous faiblesse, non. Sous faiblesse. Si je me tourne dans Somme 103 encore, il dit, ou pas garder l'iniquité nous. Autant les cieux sont élevés au-dessus de la terre, autant tu éloignes de nous nos transgressions. 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Mais me voulais réfléchir. Un Dieu patient. Un Dieu qui pardonne. Un Dieu qui sanctifie. Un Dieu qui connaît nos faiblesses. Un Dieu qui nous pardonne. 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Oh, nous exalter au Seigneur pour ta grâce pour ta miséricorde. Merci, Seigneur, d'être qu'on monte plus haut que nos erreurs. Monte plus haut que nos péchés. Dis avec gloire à Jésus. Merci, Seigneur. 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Au cas où, si bon Dieu t'a fait une intervention rapide et magistrale, l'étape fait déjà. L'étape fait déjà. Mais ça qui passait là, ce qui est en train de se passer là, ici, au bas de la montagne, pendant que Moïse est en haut, au sommet, pendant 40 jours et 40 nuits, il a prié, il a cherché mon Dieu, ça qui a passé au bas de la montagne, là, dans la figure de mon Dieu là, il n'a pas qu'à accepter. Et ceci, ça qui a passé là dans Exode 32, pral rete comme yon tar. Comme yon tar. Pour jusqu'à ce que Jésus vienne. Jusqu'à ce que Jésus vienne. Son erreur grave.

0: 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Combien de monde qui t'a lu? Merci. C'est très important. Je vais rentrer là dans le Kounia là. On nous entre dans la violation des principes. Violation des principes. Yeah. 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Dans la violation des principes. Je vais prendre rapide. La violation des principes. Violation des principes divins. Exode 32. Verset 1er.
1: Le peuple. Voyant que Moïse tardait à descendre de la montagne, s'assembla autour d'Aaron et lui dit, « Allons, fais-nous un Dieu qui marche devant nous, car ce Moïse, cet homme qui nous a fait sortir du pays d'Égypte, nous ne savons ce qu'il est devenu. »
0: Merci. Si bon Dieu t'a accordé une minute pour chaque verset, m'a fait 35 minutes avant et puis me fini. T'es monsieur, ouais, si m'a fait ça comme ça. Levez tête tout. Il y a deux bagailles, peuple a dit là, besoin d'attirer attention sur yo. Demain soir, on a passé en l'autre dimension, on a prié. On a fait un long playing la prière et puis on a fait une position des mains avec onction d'huile. Et on a demandé bon Dieu pour le capable de faire un gars spécial pour semaine ça. 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Tous les trois, marchés ensemble. Il y a deux bagages qui m'attirent attention dans le premier verset là, qui est très important. Il dit, allons, fais-nous un Dieu qui marche devant nous. Dégageons Aaron. Fais-nous un Dieu qui marche devant nous. Deuxième point important. Car cet homme, ce Moïse, levez-toi. Immédiatement que vous dites cet homme, ce Moïse, vous faites un détachement radical entre vous-même avec les dirigeants. Séparation ça que vous faites entre vous-même avec les dirigeants, c'est une séparation que vous faites immédiatement entre vous-même avec Dieu. Car Moïse représentait Dieu. Un gros problème de leadership qui posait là. Problème leadership qui posait là, c'est que souvent, le peuple, foule, pas remet moun dirige yo. Yo pas remet moun mené yo. Yo pas remet moun mené yo. Yo vle aller à la débandade. Yo pas vle respecter principe du leadership, principe de la direction. Quel que soit côté où on peut rentrer, quel que soit groupe où la donne, quel que soit pays où la donne, quel que soit nation où la donne, quel que soit organisation où entrer la donne, c'est le premier bagage pour chercher qu'on ait les principes de cette organisation. Le non-respect des principes de quelconque organisation les voué au chaos, les voué au désordre. Et immédiatement, le chaos est désordre. Immédiatement, pas de succès, pas de réussite. Et c'est une raison pour laquelle, premier bagage que moi-même avons dû cultiver la caille, nous, c'est principe. Même là, pas de jamais gagné, mais on cherchait monde qui plus avancé parce que. Et pour chercher qu'on qui ça fait est-elle réussi? Qui ça fait est-elle arrivé côté lié? Qui ça fait organisation ça stand firm, n'est pas brisé, n'est pas chaviré. Ça fait ça. Principe. Principe. C'est une plus grosse violation. C'est lorsque on connaît que c'est un tel bon Dieu placé sous vous, sous tête, et pour ne pas considérer comme leader. Le mépris du leadership, l'écraser tout système établi. Le mépris du leadership. C'est la révolte, c'est la rébellion, c'est le chaos total. Violation des principes. Qui leur a détaché à Moïse comme ça? Qui s'est passé qui fait que tu senti que n'est pas nuit? Qui s'est passé là? What's the problem? What's the problem? What's the problem? Verset 2, pasteur Naomi.

0: Verset 3. Verset 4.
1: Il les reçut de leurs mains, jeta l'or dans un moule et fit un veau en métal fondu. Et il dit, Israël, voici ton Dieu qui t'a fait sortir du pays d'Égypte.
0: Verset 5.
2: Lorsque Aaron vit cela, il bâtit un autel devant lui et il s'écria, demain, il y aura fête en l'honneur de l'Éternel. Le lendemain, ils se levèrent de bon matin et ils offrirent des holocaustes et des sacrifices d'action de grâce. Le peuple s'assit pour manger et pour boire. Puis, ils se levèrent pour se divertir.
0: Voilà. Levez-vous. Mes frères, toute rébellion et toute révolte lui marchait avec équipe, lui marchait en équipe, lui marchait avec collaboration, lui marchait avec zamitaï, marchait à moun. Toute rébellion et toute révolte, quel que soit côté la fête là, lui pas fait seul. Et le leader a été bien choisi. Regardez bien qu'ils n'ont pas choisi Josué. Pourquoi alors? Josué n'était pas disponible. Josué savait ce qu'il cherchait. Josué connaissait très bien son aspiration. Il restait au pied de Moïse depuis le commencement jusqu'à la fin. Aaron était une personne choisie avec force. Il ne fut pas le leader choisi. Donc par conséquent, il a utilisé maintenant une méthode de démocratie pour renvoyer la méthode de monarchie. Pendant Moïse sous mon nom, lui entendu avec tout le peuple là pour rejeter non seulement Dieu, mais aussi Moïse, et puis pour l'ériger en pouvoir, pour faire de sa personne une fédération. Et immédiatement, il ouvre bouche et dit, fais-nous ou faisons-nous un Dieu. Il n'a pas discuté, demande-là. Sous ces leaders ou de discuter de monde ça. C'est pour me peser de monde là. C'est pour me passer le nom moule. C'est pour me passer le nom balance. Peser le nom balance. 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Est-ce que de Dieu? C'est pour question de vox populi, vox dei. Non. C'est pour question de nous gros destination, nous gros futur. Nous gros côté de praler. Et monde qui baille l'autre là, c'est l'Éternel. Et sous Absogem, lis avant dans le chapitre 3, Exode. Le Seigneur te dit, et pour Aaron t'étant d'éclair, Aaron t'en d'éclair, Moïse sera Dieu, et au même on va prophète. En d'autres termes, Aaron t'a doué porte-parole de Moïse. Moïse porte-parole de Dieu. Donc le dirigeant c'est Dieu. L'assistant de Dieu c'est Moïse. L'assistant de Moïse, c'est Aaron. Le respect de la hiérarchie lui aider à la congrégation à aller de l'avant. Frappez-moi pour mon Dieu. Moi, mais ça me dit à là. Moi, d'accord. Nous frappez-moi encore. Moi, d'accord. Et me senti mal lié là, dans ça m'a dit à là. Le respect de la hiérarchie, lui perpétuer le corps, lui éternaliser le groupe, Mais immédiatement, par une hiérarchie, par une chaîne de commandes, il y a des ordres dans le corps, on ne peut pas aller plus loin. Et c'est ça qu'on fait là. Assoiffé de pouvoir, ensemble avec le peuple, il rejetait Moïse. Voyez Moïse jeter. Je n'ai qu'à discuter avec lui, je me dis, Moïse est mon frère. Moïse est mon frère. Non, je ne vais pas faire ça des idoles. Je ne vais pas trahir dans la condition ça. Donc faites attention. C'est prier là, le prier, on nous était dans la prière nous-mêmes tous. On ne t'en est venu. Si nous t'en est 40 jours, nous t'en est 45e jour. Si nous t'en est 50 jours, nous t'en est 60 jours. Et nous t'en est pendant un an, ça gagne pour nous presser. Côté nous lié à là, l'éternel ensemble avec nous, ennemi pas encore nous, nous n'avons aucun lagué derrière nous, on nous retourne, mon Dieu. 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Et c'est ça que fait ma parole dans ce sens-là. Parce que si on retourne, si on retourne Moïse, si on dresse le peuple comme leader, pour faire le connaître, ce n'est pas moi qui leader, c'est Moïse. C'est pas moi qui le dehors, c'est Moïse. C'est lui qui place là. Pendant que là, moi en bas ministère, moi en bas l'ordre, mandat, responsabilité, je ne peux pas faire rien sans lui. Donc, tonne-moi. Tonne-moi. Dans la présence de mon Dieu, c'est dans moi lié. Présence là, c'est dans moi lié. Parce que si présence sont nous mourir, Pasteur Wash, si elle est mourir, Pasteur Wash, ce n'est pas décision à d'autres sommes d'affaires là. Ce n'est pas décision folie, sommes d'affaires là. Si je suis un cap la prière, ce n'est pas l'âme d'affouer le peuple là, Pasteur. Ce n'est pas l'âme d'amener, Pasteur. Je suis dit autant de Moïse. C'est parce que je ne peux pas la prière, je ne peux pas de consécration. Et parce que présent, mon Dieu, pas non moins. Qu'on bagaille qui t'intéresse, c'est que pouvoir t'intéresse. Depuis tant moi, Moïse, là, moi, soif pour me donner en place, lui. On va dire, pasteur, tu exagères, mais c'est pas ça du tout, tu exagères, ça ne se trouve pas dans le passage. Mais bien sûr, allez, livre noble, non, ouais. Aaron avec Marie, ils mettent tête ensemble. Vous avez dit, c'est vous celle qui a dirigé nous. C'est vous celle qui a mené nous. Quelqu'un nous dit, grand frère. Nous sommes grandes sœurs. Nous n'avons pas l'esprit de Dieu sur nous tous. Quand il y a Marie même qui pique chaud dans le bagage là. On est là, au fond sans pirate. Quand l'Éternel dit, ok, pas un problème. Quand Dieu frappe Marie-Lèpre, il quitte Aaron. Ou elle va dire Aaron, hein? Pourquoi ça ne va pas dire Aaron, hein? Parce que Aaron, c'est lui qui était placé le côté de la là. Il va dire là, hein? Il quitte lui. Mais il connaît la pointe devant. Il prend, oui. Il prend en douceur. Il prend en douceur. Il prend en douceur. Alors, en tant que papa ou dans la foi, en tant que frère qui saute juste dans le coin Miami, qui vient de Koto là, qui traverse tout l'océan, toute la terre des États-Unis, pour me tomber à Montréal, pour me là, ce jeudi soir, je viens de dire, tant. Il n'y a aucune raison de vous empresser. Cette décision que vous allez prendre n'est pas de Dieu. Ce que vous voulez faire de par vous-même, sans Dieu, nous demandons pour stop it right now. Il y a des fois où même où on dit être un grand monde. Vous voyez? Ou qu'on dit être un grand monde. M'a décidé sans conseil de personne. Et même vin dit ou pas gen ça dans mon Dieu. Ou comprenez-moi? 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Moi comprendre moi. Moi comprendre moi. Vous comprenez moi bien. Vous comprenez moi bien. Deuxième idée qui est intéressante. Non seulement l'idée du leadership que je ne peux pas toucher trop profondément, parce qu'il est important pour m'aller dans l'autre point ensemble avec, c'est l'idée de la collaboration, l'idée de participation, l'idée de complicité. L'idée de complicité. L'idée de complicité. Quand ici dans le passé, mon jeune garçon saute la caille maman, bien propre. Il n'y a pas dans un monde. Et bons amis passaient pour elle, ils montaient dans la machine. Et puis, ils sont partis ensemble. Mais pendant qu'ils sont dans la machine, ils ont un sachet dans la main. Mais d'habitude, vous connaissez aux États-Unis, ils ont toujours un sachet dans la main. Ou bien c'est jus, c'est bière, n'importe quoi qui est dans le sachet, hein, quel que soit ça qu'il y a. Bon, il prend sa chair, il enveloppe, et puis il bat l'autre ami qui est dans la position passager. Et puis il bat le papier dans la main, sa chair dans la main. Li. Et puis il a parlé à l'audience comme ça. Et puis pendant la speed-up, pour connaître la jeunesse, la speed-up au-dessus de la limite. Et puis brusquement, il donne la lumière de elle. Le camp. Qu'elle a sauté, elle a tremblé. On est à la police à descendre. Il m'a dit, monsieur, licence, assurance, tout bagaille. Et puis, la police a dit, l'idée vérifier. Et puis, le miel la main, l'a vérifié. C'était très tard le soir, l'a vérifié. Et puis, elle paraît dans. Porte là, le penché, elle m'a dit, monsieur, ça n'a même là. Et puis, monsieur dit, un sachet. Il s'est dit, ouvelle. L'ouvelle, non seulement elle était une bouteille de billets là-dedans, mais elle était un revolver. There was a gun in the bag. And he didn't even know if the gun was there. Même côté là, le policier a arrêté les backup. Son crime qui s'est fait. Mon crime qui s'est fait. Il passait pour un ami avec. Il montait machine dans un ami. Il pensait que c'est jouer pour le jouer, fêter le pour le fêter. Et puis voilà que le complice. Il est en prison jusqu'à présent. Parce que j'étais qu'un bésame. Complicité. Et on peut le comprendre moins comme pour entrer dans le passage avant. Tandis ça, moi, Aaron dit, ça nous gagne de disponible. Ça nous gagne de disponible. Eh bien, portez au bon moins. Qui sont qu'on est au gain de disponible? Les anneaux d'or qui sont aux oreilles de vos femmes, de vos fils et de vos filles. Les impliquer, t'entends bien? C'est très important pour t'entendre. Les impliquer toute la famille d'Israël dans cette affaire. Les impliquer papa, maman, petite dans cette affaire. Tout le monde impliqué. Directement ou indirectement, tout le monde impliqué. Et c'est ça qui arrive des fois. Quel que soit ça, moi-même, avant de faire, tout le monde impliqué. On va dire rien, non? Je ne vais pas le faire que sauter, non? Mais c'est vérité, m'a dit. Quel que soit ça, lié, tout le monde impliqué. Okay. Pour qui ça, vos femmes, vos fils et vos filles? Pour qui ça, des anneaux d'or, des bracelets? Pour qui ça? Tout ça qui est attaché à corps. Tout ça qui est attaché à corps. Les vins posséder tout fluide et aura qui n'a corps. C'est comme si c'est vous qui participez là-dedans. Tout ça qu'attaché à quoi. Et l'intéressant pour moi, où elle est écrit noir sur blanc, c'est ça qui ne saurait y demander avant. Oreille. C'est la position de la compréhension, de l'entendement. L'oreille, c'est la position du savoir. L'oreille, c'est la place de la compréhension. Tout ce pour recevoir, qu'à entrer dans l'esprit, qu'à entrer dans l'âme, qu'à entrer dans le corps, lui passer par les oreilles. Si vous voulez polluer l'esprit au monde, balle ou musique sale, vous l'entrez dans les oreilles. Si vous voulez faire un monde méchant pour le tuer, faites le temps de musique méchant dans les oreilles. Conseil de bite qui finit qu'on y a là. Donc, si je parle de yo, il y a des gens qui fâchent avec. Parce que je suis trop ancien. Parce que bite ça au bon. Et puis on pause l'on attendé. Et puis on joue au marché. On joue balancé. Chaise machine n'a pas qu'à être en place. Bah là bon. Et puis il faut faire l'autre monde tendé. Vous descendez vite là. Vous êtes. C'est une façon de polir la rébellion, la révolte. C'est une façon de polir le message qui doit traverser vos esprits, qui va vous soulever. Quand film m'a regardé déjà, elle parlait des révoltés de l'an 2000. Des révoltés de l'an 2000. Lorsque l'esprit obtend un seuil de bagages, yeux obtendent un seuil de bagages, images pas appliquées dans l'esprit, sans aucune supervision parentale. Donc, à partir de ce moment, on a emmagasiné un seuil de fatra en dedans. De mais si Dieu veut, on pas qu'à remettre l'autre bagage que ça entendait. Moi, mes samedi à là, bravo pour moi. Au lieu d'Aaron impliquer Famio dans la présence de Dieu, au lieu d'impliquer Timounio dans la présence de Dieu, au lieu d'impliquer les pères de la famille dans la présence de Dieu, pendant que Moïse en roi a fait 40 jours, 40 nuits, sans manger, sans boire, dans la prière, au lieu d'impliquer lui-même en bas, mais une veille de nuit, qui pour aider eux, pour grandir, monter plus haut dans mon 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Il y aura fête. 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Ya. Première fois, je participe au carnaval, son sabon me prend. Parce que je me dis, oh, moi. Ya. Je dis, moi, je me couche, et puis le carnaval là dehors, qu'on part à bon dehors, je me fais le miraille dans la rue. Et puis, je me dis, quand il y a la bonne nom, puis devant, bonne musique là, puis devant. Mais quand il y a là, pour me traverser, pour mal, la bonne musique là, on s'est donné habillé avec masque cochon, bête, bah, ça, on va pas se comprendre, et puis on a que, on va continuer de faire le 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Gagnez pas gagne ou là, si c'est pas l'Éternel qui flotte ou ça, bon, vous quittez l'eau, vous quittez l'eau. 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Il y a des principes qui durent, mais ils sont bons pour vous. Il y a des mamans dures, mais ils sont bons pour vous. Il y a des papas dures, mais ils sont bons pour vous. Il y a des bagages où tu as fait, mais on est crête. Ah, on nous dit l'Éternel béni soit pour la crainte. 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Moi dis mon Dieu béni soit pour la crainte. Moi loue l'Éternel pour la crainte. Gloire à Dieu pour la crainte. Dis mon Dieu merci. Est-ce qu'on nous craint? Non. Qu'on nous perd? Qu'on nous capte les derrière? Amen. Oui. Ah. Ah. Qu'on nous craint? Comment on craint? Yes, comment on craint? 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Et puis ça qui est terrible là, hein? On ne parle pas ça. Les gens qui ont conduit là, qui ont fait les gens danser, c'est Satan, oui? Satan est le promoteur du bal, de la fête, du festival. Et puis, la Bible dit, ils ont réuni, ils ont mangé, ils ont boire, et puis ils ont diverti. Homme de Dieu, à sous mon temps, la prière, ils ont même diverti. 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Père de nuit, pas occupé. Dimanche matin à l'église, qui a fait de la prière toute la journée, toute la nuit, ça. 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C'est les Pralbo remonter. C'est la prière toute la journée. 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Ça même terrible. 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C'est le deuxième point en ça. La condamnation de l'apostasie. La condamnation de l'apostasie. Dieu l'Éternel qui est en vrai. Moïse, pour vous comprendre ça qui a passé, hein? Mais. Bon Dieu, qu'est-ce que tu as? Regardez, l'Éternel dit à Moïse, va, descends. Car ton peuple que tu as fait sortir du pays d'Égypte s'est corrompu. Où est-ce que Jean-Bon Dieu est réjouissant? Il y a une fête. Il y a préjoui, il y a mangé, il y a boué. Qu'il y a content. Mais puisque qu'il y a content sans présence, donc il est corrompu. Jésus est ça la corruption. Tout ce qu'on a fait, bon Dieu, par là-dedans, les corrompus. Tout ce qu'on a fait, bon Dieu, par là-dedans, les contaminés. Les contaminés. Il dit à Moïse, ils se sont promptement écartés de la voie que je leur avais prescrite. Ils se sont fait un veau en métal fondu. Ils se sont prosternés devant lui. Ils lui ont offert des sacrifices. Ils ont dit, Israël, voici ton Dieu qui t'a fait sortir du pays d'Égypte. L'Éternel dit à Moïse, je vois ce peuple est un peuple courraide. Maintenant, Moïse, laisse-moi. Ma colère va s'enflammer contre eux et je les consumerai. Mais je ferai de toi, Moïse, une grande nation. Levez-vous maintenant. Mais de la même façon qu'ils ont rejeté Dieu, dans l'action, hein? Bon Dieu t'a rejeté tout. Qu'on y a plus que c'est Moïse qui est dans la consécration, c'est Moïse qui est dans la prière. Le Seigneur Dieu, le Dieu suprême, lui dit à Moïse personnellement, eh bien bon, je ferai de toi, toi-même, toi, je ferai de toi une grande nation. Quel privilège. Oh! Gardons bagay. Pour mon Dieu dans le ciel là, le Dieu créateur de l'univers, gardez-moi comme ça, et puis il dit comme ça, ma fond une grande nation, et puis tout le monde quand baillot, il a corrompu, il a fini. Donc quittez-vous aller. Oui, gardons bagay. Son bagay pour nous, courir vite prend. L'éternel, oui, cadeau pouvoir. Yeah. Même rien sentiment Moïse, et c'est lui m'a copié. Il m'a toujours copié Moïse. Regardez ce que ça dit. Moïse implora l'Éternel, son Dieu. Pourquoi, ô Éternel, ta colère s'enflammerait-elle contre ton peuple que tu as fait sortir du pays d'Égypte par une grande puissance, par une main forte? Pourquoi les Égyptiens diraient-ils, c'est pour leur malheur qu'il les a fait sortir, c'est pour les tuer dans les montagnes et pour les exterminer du dessus de la terre. Reviens de l'ardeur de ta colère et repens-toi du mal que tu veux faire à ton peuple. Souviens-toi d'Abraham, souviens-toi d'Isaac et d'Israël, tes serviteurs auxquels tu as dit en jurant par toi-même, je multiplierai votre postérité comme les étoiles du ciel. Je donnerai à vos descendants tout ce pays dont j'ai parlé et ils le posséderont à jamais. Le verset 14 est très fort. Regardez. Et l'Éternel se repentit du mal qu'il avait déclaré vouloir faire à ce peuple. Moïse pour qu'on descende, montagne là. Moïse pour qu'on descende. L'Éternel dit, mais ça cap passe en bas. Moïse a le privilège pour accepter le leadership qu'il a mis là. Parce que bon Dieu est en rejeté Aaron, rejeté tout le peuple. Et puis il dit, non, où, en dedans, on m'a fait sortir l'autre nation. Par contre, combien de temps ça prend, mais Moïse me sentit dans où, un homme droit, un homme équitable, un homme juste. Nous sortons faire exactement ça. Mando pour faire, donc, eh bien, ou même, on va prospérer. Mais ou même, il n'y a pas de vivre longtemps. M'a coupé l'avenir, m'a coupé la vie, m'a bloqué la destinée. Mais ou même, destin, on va priver plus loin. Moi, il dit non. C'est pas ça, m'lé. Non. M'a préféré au pardonner, plutôt. Seigneur, retournez de l'ardeur de ta colère. Reprends-nous, mon Dieu. Pas fait ça. Parce que les Égyptiens ont pris le mal comprendre. Les Égyptiens ont pris le dire que tu es coincé là, ou mené là pour coincer ou pour tuer. Oh, regardez, tout ce qu'on fait là. Ou prend colonne de nuit le jour, ou prend Égyptien bloqué, ou prend nègre plongé en bas de l'eau, ou tué, ou descend coup plomb, pharaon à toute la mêle descend en bas de l'eau. Et puis l'offre nous prend peuple, on fait une bonne action ensemble avec eux. Et puis on arrive là au pied de la montagne. Et pour elle disparaître. Non, mon cher, ça va pas bon. Les meilleurs de Dieu. Les meilleurs de Dieu. 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Avocat a discuté cause là. Et puis il gagne. Oh, assoyez-moi dans les mains, quelques papa, quelques maman, discuter quelque cause pour petit Dieu, et puis pour le gagner. Mais quelques serviteurs de Dieu, sentir que quelques bagailles qui m'ont gommé, et pour sentir que c'est seul bon Dieu qui a changé, et pour fouer le corps dans la prière. Bon Dieu qui a changé, mes frères. Bon Dieu qui a changé. Me garantis tout ça. Bon Dieu qui a changé. Wow, il change. Moïse descend de la montagne. Moïse descend de la montagne. Moïse pas qu'à l'étendait, bon Dieu. Mais attendez à quoi c'est deux bagailles. Tendez avec quoi c'est deux. Les Moïse descend de montagne. Là, selon le verset 15, la Bible a dit, Moïse retourna et descendit de la montagne, les deux tables de pierre dans sa main. Pas vrai? Verset 16, les tables étaient l'ouvrage de Dieu. Verset 17, Josué entendit la voix du peuple. Josué tendait voix au peuple là. Josué dit, mais c'est un cri de guerre qu'on bataille en bas. Je suis sans ça tellement grande, bah là tellement bon pour les gens, c'est la guerre qu'en bas. Moïse dit, non, on s'entendait pas la guerre. Ce n'est ni un cri de vainqueur, ni un cri de vaincu. Ce que j'entends, c'est la voix des gens qui chantent et qui se réjouissent. Et comme il approchait du camp, il vit le veau et les danses. Il vit le veau et les danses. Frère, dans mon temps de là, il vit le veau et les danses. Il vit le veau et les danses. Gedebaga n'a pas pris un peu de temps pour spéculer sur lui. Mais ça, c'est une forme d'apostasie, une forme d'idolâtrie pure qu'il a. Et ceci, il a entraîné tout le monde, inévitablement, sans pas qu'on ait, dans l'apostasie. Vous connaissez ça qui est bon, non mon Dieu, c'est l'or gagné, c'est ça, je parle de principe, c'est l'or gagné en ligne, et qu'on connaît, on pas qu'à franchir. Ou gon ligne de démarcation qu'on pas qu'à franchir. Ou pas qu'à franchir. Mais immédiatement qu'on franchit le tout, qu'on est. Ou qu'on est en franchir. Et obligé de reprendre. Ici, cette forme d'idolâtrie, depuis le nassant, on va garder depuis le nassant, il n'est pas qu'à sortir encore. Depuis le nassant, il n'est pas qu'à sortir. C'est bon jeûne avec la prière pour étirer le nassant. Nous avons des samedi là. Gardez pas qu'elle dépile, qu'elle est en ensemble, il n'y a pas qu'à sortir. C'est bon la prière pour retirer l'ensemble. Ou là même, surtout ça qu'a fait là, dans la dimension ça qu'a fait là. C'est bon bagaille simple. C'est bon bagaille simple parce que l'Ipral était jusqu'à présent dans toute nation. L'Ipral était jusqu'à présent dans toute nation. Et toute nation pral vive de situation ça. Ou est vaut ça, c'est, il était qu'on vénérait en Égypte, il y aurait les Apis, A-P-I-S. Il était qu'on vénérait en Égypte, il y aurait les Apis. Apis, c'est symbole d'Osis et d'Osiris. Osis et d'Osiris, c'est cette femme avec un enfant sur son bras. Donc, Apis, voit, c'est symbole. Maintenant, Apis et Osis et Osiris, c'est symbole du soleil. Donc, nous avons dit Osis et Osiris. Osis et Osiris, c'est la déesse ou les dieux du soleil, nous avons dit. Des esprits, des principautés sur le soleil. Donc, Apis, ce symbole-là. Tous les rois de la terre, tous les seigneurs de la terre adoraient Apis. Juste une minute, ma parole en vaut là. Pas grand gouvernement qui n'a pas adoré Apis, qui n'a pas prosterné devant Apis. C'est ça fait, adoration du veau d'or, li daté de l'Antiquité depuis Aaron, et jusqu'à présent, ils ont poursuivi. Aaron, c'est le leader religieux d'Israël. Le leader religieux d'Israël. Dans le gouvernement de Dieu, il y avait un gouvernement politique et un gouvernement religieux. Le gouvernement politique, Moïse, était responsable. Le gouvernement religieux, Aaron, était responsable. Le monde qui avait le même principe là. Tous les rois de la terre occupaient cette même position du gouvernement politique que le président, que le premier ministre. Mais le gouvernement religieux, il est en bas un seul monde, le pape. Donc, il y a un pape présent en Vatican et il y a un pape présent en Turquie. Présent en Turquie. Il y a le pape blanche, on a dit le pape noir. Maintenant, l'adoration du veau d'or sous la forme d'Osis et d'Osiris, cette femme avec l'enfant sur son bras, toute l'humanité prosternée devant cette femme. C'est la raison pour laquelle, en l'an 313 avant Jésus-Christ, lorsque Constantin vint sous pouvoir, Constantin prêchait la tolérance. Il prêchait la tolérance. Qu'on y en a tolérance que le prêchait, hein, sous bannière, rêve ou bien révélation que le défait in hoc signo vinces. Ça vient nous permettre maintenant qu'au lieu de poursuivre les apôtres ou bien les chrétiens pour tuer, etc., qu'on ait repris tout le monde, mettez son seul bannière et pour venir gagner le paganisme qui mélangeait entre le christianisme et le paganisme. C'est-à-dire, leur dit le paganisme qu'on a, c'est un mélange, le christianisme et le paganisme. Donc, c'est ça fait dans plus près de nous, en 1517, dans date plus près de nous pour la réforme, lorsque moine ça a venu révolter contre l'église catholique, l'épître aux Romains, il découvrit maintenant que ce secret, c'est que il faut se détacher maintenant de cette religion d'Osis et d'Osiris. Il faut se détacher maintenant de ce veau d'or et puis pour servir Dieu en esprit et en vérité. Donc c'est ainsi que Martin Luther se détacha de l'église catholique pour maintenant créer un mouvement que nous appelons mouvement du protestantisme au mouvement de la réforme dans le monde. Donc, sous protestant, je dis à là, ou pas protestant parce que nous poussons aux protestants parce que il y a une forme d'idolâtrie qu'on n'est pas d'accord. Maintenant, si on ne pas comprendre, si on ne connaît pas l'histoire ou bien, on va toujours rentrer dans un mélange. Si on pas qu'on histoire du protestantisme, histoire de l'évangile, si on pas qu'on est, on en mélange. 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Et même vinn dire soir c'est le même Dieu, c'est le même Seigneur, c'est le même Jésus-Christ, il est le même hier, aujourd'hui et éternellement. Qu'on veut le qu'on pas veut obligé camper et repousser ce genre de choses. Parce qu'on prend la donne. Le veau d'or, c'est la soif du pouvoir. Le veau d'or, c'est la jouissance des biens matériels. C'est sentir confortable. C'est l'opulence. C'est la puissance. Le veau d'or, c'est l'adoration de l'argent, l'adoration de l'or. Le veau d'or, c'est la vénération, c'est rendre votre personne divine, votre personne divine. C'est quand vous mettez en position contre le centre où c'est Dieu. Et c'est ça qui a prôné qu'on est dans la globalisation, nouvel ordre mondial. Tout le monde Dieu. Yeah. Donc le veau d'or, c'est fêter l'infâme. L'idolâtrie, c'est fêter l'apostasie. C'est célébrer l'idolâtrie. Yeah. Et c'est dans la célébration ça. Que le Seigneur sentit un mouvement terrible qui pral susciter en Suze. Si vous avez fait me faire jambé là, à Suze. Un mouvement à Suze. Qu'on fête, qu'on célébration, une célébration extraordinaire, côté que roi Assuérus a fait étalage de sa puissance, de son argent, de son or. Côté que le monde entier réunit son seule bannière, et puis tout le monde a célébré puissance du roi. Et puis des tapis de plusieurs couleurs, décoration fait Michalau. 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

Matthieu, chapitre 15. Alors des pharisiens et des scribes vinrent de Jérusalem auprès de Jésus et dirent : « Pourquoi tes disciples transgressent-ils la tradition des anciens ?